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4: 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Jusqu'au 11 novembre, découvrez l'exposition temporaire du musée de l'Archerie et du Valois à Crépy, Archer de la Préhistoire. Plongez au cœur du néolithique pour découvrir le rôle de l'arc dans la vie quotidienne des premiers hommes. Au programme, reconstitution, objets originaux et regard d'experts pour vous dévoiler des archers ingénieux. 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L'apéritif et les frites seront offertes, des barbecues seront à votre disposition pour faire chauffer vos grillades. Venez nombreux, en famille ou entre amis, célébrer la fête nationale dans une ambiance festive et conviviale. Inscription en mairie du Plessis-Belleville, plus de renseignements au 03 44 60 72 00. 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
1: Il est 3h sur RVM.
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3: Le 27 juillet 1991, s'éteignait une légende du patinage artistique tricolore, Pierre Brunet. Il avait 89 ans et formait avec André Joly un sacré couple, autant sur la glace que dans la vie. Revenons sur leur histoire. À talent pur, à elle toute seule, sublimée, à deux. Voilà comment on pourrait résumer la carrière d'André Joly. André Joly est une patineuse artistique née à Paris qui, dès le début des années 20, la vingtaine à peine, rafle tous les titres nationaux en solo. Son destin bascule lorsqu'elle croise un autre patineur, très doué lui aussi, champion de France également, Pierre Brunet. Nous sommes là quelques mois seulement avant le début des premiers Jeux Olympiques d'hiver à Chamonix en 1924. Pierre Brunet propose alors à André de s'associer et de concourir lors des Jeux Savoyards aux épreuves en couple. André Joly, à Chamonix, termine 5e du programme individuel, mais va s'adjuger la médaille de bronze avec son nouvel acolyte Brunet dans l'épreuve du couple. André Joly va trouver là plus qu'un partenaire sur la glace, ce sera tout simplement son partenaire dans la vie tout court. En 1928, à Saint-Moritz, en Suisse, c'est sur la plus haute marche du podium olympique qu'ils vont monter ensemble. C'est en 1930 que les deux patineurs vont se dire oui, et cela quelques mois avant de conquérir une nouvelle fois l'Olympe, à Lac Placide, aux États-Unis en 1932. Une année 1932 décidément en or, champion olympique, champion d'Europe, champion de France et champion du monde. Les désormais Brunet sont devenus un phénomène du patinage. C'est simple, ils n'ont pas de pareil dans le monde du couple, tant leur façon de dompter la glace est innovante et fascinante pour l'époque. À la retraite dès 1936, la Seconde Guerre mondiale contraint le couple à s'installer aux États-Unis, non très loin des patinoires, rassurez-vous. André, devenu entraîneur, va d'ailleurs distiller ses conseils de championne à de nombreux patineurs qui, à leur tour, décrocheront l'or olympique dans leur carrière. André Brunet-Joly disparaît le 30 mars 1993. Elle avait 91 ans. Quant à nous, on se donne rendez-vous demain pour d'autres histoires d'un jour.
2: À l'occasion de la fête nationale, l'association Crépy en Valois Pétanque organise un concours amical de pétanque en doublette le mardi 14 juillet sur le cours Foch à Crépy. Rendez-vous à partir de 13h pour les inscriptions, début du concours à 14h. Sur place, la bonne humeur et la convivialité sont garanties. Le concours est ouvert à tous les Crépinois et aux adhérents du club. Participation 10€ par équipe, c'est gratuit pour les enfants. Plus d'infos au 06 10 35 08 95. Mardi 14 juillet, à partir de midi, un pique-nique républicain est organisé dans le parc de la mairie au Plessis-Belleville. L'apéritif et les frites seront offertes, des barbecues seront à votre disposition pour faire chauffer vos grillades. Venez nombreux, en famille ou entre amis, célébrer la fête nationale dans une ambiance festive et conviviale. Inscription en mairie du Plessis-Belleville, plus de renseignements au 03 44 60. 72 00. La fête nationale sera célébrée à Villers-Cotterêts le lundi 13 juillet. Au programme, à 22h, retraite au flambeau, départ avenue de Nous, avec la participation de la gendarmerie, de l'harmonie municipale et des biches de la forêt. À 23h, feu d'artifice dans le parc du château François Ier. À 23h30, bal sur la place du docteur Moufflier, animation musicale avec DJ.
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1: La fête nationale sera célébrée à Villers-Cotterêts le lundi 13 juillet. Au programme, à 22h, retraite au flambeau, départ avenue de Nous, avec la participation de la gendarmerie, de l'harmonie municipale et des biches de la forêt. À 23h, feu d'artifice dans le parc du château François Ier. À 23h30, bal sur la place du docteur Mouflier, animation musicale avec DJ.
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0: 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Voici un reportage réalisé par une radio associative de la région.
1: Être maire d'une commune de 400 habitants n'est pas être maire d'une petite commune, c'est être un petit maire. Laurent Turpin, élu en 2020 maire de Saunemont, village entre Arras, Douai et Cambrai, raconte sa vie de maire dans une bande dessinée dont il signe le scénario et illustré par Olivier Berlion, le petit maire. Réélu sans liste concurrente face à son équipe en 2026, Laurent Turpin, comme beaucoup de petits maires, cumule ses fonctions de maire et son activité professionnelle, qui elle aussi gravite dans l'univers de la bande dessinée.
2: Je suis journaliste spécialisé en bande dessinée et auteur encyclopédique, enfin c'est une de mes activités depuis 25-30 ans, oui. Donc je fais plus que graviter, disons que je connais très très bien ce milieu.
1: Alors, et comment vous tombez dans cette marmite ?
2: D'abord tout petit, parce que c'est une passion hein, avant tout la bande dessinée, et puis ensuite au hasard d'une rencontre, j'avais une agence de communication en fait, et on m'a demandé de faire... les travaux d'édition, dossiers de presse, etc. pour un festival important qui se montait. Et ça m'a permis de rencontrer un grand monsieur de la bande dessinée qui s'appelait Claude Moliterni, qu'on surnommait le pape de la bande dessinée, qui avait été directeur éditorial chez Dargaud et qui lui-même était auteur encyclopédique. Et bon, c'est très bien entendu. Puis il m'a demandé de travailler avec lui sur ses futurs ouvrages. Et puis voilà, c'est comme ça que tout a démarré. Ensuite, on a créé ensemble un site internet qui s'appelle bdzoom.com et qui est encore d'actualité. Donc je suis le co-créateur. Et voilà quoi, donc plus ça, plus tout ce qui s'est mis avec les journaux spécialisés, puis encore une fois les ouvrages de nature historique ou encyclopédique, comme là je suis co-auteur d'un ouvrage qui s'appelle le BDM par exemple, qui recense l'ensemble des bandes dessinées qui paraissent et avec les codes pour les éditions originales anciennes.
1: La bande dessinée, c'est un secteur qui se porte bien aujourd'hui dans le monde de l'édition.
2: Déjà, en ce moment, le monde de l'édition souffre. J'aurais pas eu le même discours il y a 2-3 ans, parce qu'effectivement, la bande dessinée est en plein essor. Alors, la bande dessinée, par rapport à son poids, il y a une vingtaine d'années, a fortement grimpé dans le poids de l'édition. Mais aujourd'hui, toute l'édition souffre, franchement.
1: Souffre de quoi ?
2: De la crise, mon bon monsieur, les gens ont moins d'argent, donc ils réduisent en fait tout leur budget culturel. C'est une des premières dépenses qui est coupée, quoi. Et comme les prix, en tout cas sur le livre, sont de plus en plus forts parce que le papier a vachement augmenté, parce que tout ça à cause du pétrole, du machin, etc. Et ben voilà, quoi. Donc ils achètent moins.
1: Il y a des phénomènes de mode.
2: Les récits de vie, enfin tout ce qu'on parle de la BD du réel, c'est un BD témoignage, BD reportage. Ça, c'est un secteur qui a vraiment le vent en poupe.
1: Ouais. Ça s'explique comment ?
2: Moi, j'ai tendance à dire, c'est toujours pareil, qu'un dessin vaut mieux qu'un long discours, quoi. C'est toujours la même histoire. En fait, il y a un côté pédagogique et communicant dans la bande dessinée qui était un peu sous-estimé parce que avant, il fallait faire soit des livres sérieux, universitaires, etc., soit des petits Mickey. En fait, en réalité, on s'est aperçu qu'aujourd'hui, on peut, grâce à la bande dessinée, traiter avec un peu de légèreté des sujets très graves parce qu'on peut rajouter beaucoup d'humour, en fait, dans l'histoire. Et du coup, ça accroche. Ce que je constate justement grâce à la BD du réel, c'est qu'il y a beaucoup de gens qui ne lisaient pas. Moi, je l'ai vu avec mon livre. Il y a beaucoup de gens qui ne lisent pas de bande dessinée et qui vont éventuellement, sur des thématiques qui les intéressent, aller vers la bande dessinée. Ce qui n'était pas forcément le cas avant. Effectivement, c'était parfois clivant. En fait, la bande dessinée a intégré la vie quotidienne des gens. Et donc, du coup, alors, bon, ça va être pour les dessins animés, peut-être pour les plus jeunes, mais je te dis, des pubs. On a vu Largo Winch faire des pubs, Corto Maltese, des choses comme ça. Donc, le fait que ça soit dans vraiment le quotidien, dans l'usage journalier, c'est que voilà, les gens, pour eux, la bande dessinée, ça fait partie de leur vie maintenant.
1: Vous les expliquez, votre profession dans le monde de la bande dessinée, c'était plutôt d'être dans le secteur de l'édition, de la promotion, de l'analyse. Ça vous chatouillait depuis longtemps de passer de l'autre côté, en quelque sorte ?
2: Alors il y a deux choses. Oui, ça me chatouillait, mais pas forcément comme scénariste. Enfin, j'avais envie d'écrire quelque chose, ça c'est sûr. Mais oui, ça me chatouillait. Mais après, il faut le sujet. Et le sujet, je l'ai trouvé en devenant maire ici, quoi. Parce que c'est un quotidien, puisque je raconte donc le quotidien d'un maire rural, en fait. Il se trouve que je l'incarne, mais c'est un maire rural, c'est universel, et c'est un sujet très méconnu, en fait. Et ça, je m'en suis aperçu quand je suis arrivé à la mairie il y a 6 ans.
1: Laurent Turpin, co-auteur de la bande dessinée Le Petit Maire, maire de Saunemont, commune de 400 habitants, entre Douai, Arras et Cambrai, revient sur sa motivation à devenir maire de sa commune.
2: Justement, le retour à la terre, moi, je l'ai fait pour des raisons professionnelles et personnelles, puisque je le raconte dans le livre, de toute façon, mes parents étaient malades, donc, et comme j'avais la possibilité, vous voyez, pour mes activités journalistiques de travailler à la maison, quoi, la DSL, etc. Enfin, il y a tout ce qu'il faut ici. Et donc, ça m'a permis de me balader, de retrouver vraiment mon village et puis de me dire, tiens, on pourrait faire un parc, tiens, on pourrait faire une bibliothèque, tiens, on pourrait faire machin, etc. Enfin, bon, voilà, monter quelques projets dans ma tête. Et puis, avec un constat que le village, bon, était un petit peu endormi.
3: On apprend à devenir maire.
2: Forcément, oui, parce que nous, les projets, c'est une chose, mais quand je suis arrivé à la mairie, moi, j'avais même pas été conseiller municipal, donc je savais pas du tout comment ça fonctionnait. En plus, moi, je travaillais dans le privé, donc je savais pas du tout comment fonctionnait la chose publique, et en plus, je savais pas du tout comment les gens réagissaient par rapport à la fonction de maire. Et c'est tout ça, oui, bien sûr, qu'on apprend au fur et à mesure, les institutions, le financement des projets, les conflits de voisinage, enfin tout ça, quoi. C'est justement ce qui m'a donné, mais dès le début, envie d'écrire quelque chose à ce sujet, quoi.
3: Ces souvenirs tels que vous nous les racontez dans la BD, vous les aviez encore à l'esprit ou alors vous avez pris des notes au fur et à mesure tout de suite en disant il faut que je tienne une forme de journal parce qu'il faudra que ce soit raconté, ça.
2: Les deux. Les deux, en vrai. Les deux, je les ai encore à l'esprit parce que c'est pas si vieux que ça. Et puis, en fait, dès que je suis arrivé, j'ai commencé à écrire. Mais des petits bouts, des paragraphes par rapport à des situations et tout ça. Parce que justement, je me suis dit, on peut en faire quelque chose. Et puis après, j'ai moins écrit au fur et à mesure du temps. Mais les premiers pas, ouais, j'avais pris des notes, ouais.
3: Et là, vous allez nous raconter dans cette BD que, monsieur le maire, c'est un peu l'homme à tout faire de la commune, quoi.
2: C'est-à-dire surtout déjà les gens ils préfèrent voir le maire que les adjoints ou que les conseillers, quoi. Moi on m'appelle pour tout et n'importe quoi, donc là j'ai encore eu un coup de fil hier où un administré m'a appelé parce que son voisin sa haie était trop haute ou elle débordait sur son terrain, enfin je veux dire donc oui mais c'est pas le maire tout seul, hein. enfin moi j'ai la chance d'avoir une super équipe à la fois d'élus et puis une super équipe d'employés aussi, donc parce que la secrétaire de mairie aussi elle fait beaucoup de choses, hein. Heureusement qu'elle est là. Et le cantonnier aussi, ouais. Et voilà. Et puis alors, les élus qui mettent la main à la pâte. Enfin, il y a tout ça. C'est...
3: Vous rendez justement leur place à vos colistiers dans tout au long de la BD. Et puis, il y a ces personnages également qui, de toute façon, je n'ai pas voté pour lui. Voilà. Ça existe, ça, dans les communes?
2: Alors, en fait, oui, d'abord, ça existe. Et puis, alors, là, parce que là, il faut aussi rendre hommage à Olivier Berlion. Parce qu'Olivier Berlion, donc, qui est le co-auteur de la bande dessinée, moi, j'ai écrit le récit. On a travaillé ensemble sur la trame, sur la dramaturgie, sur les dialogues. Et lui, il a travaillé beaucoup sur la mise en scène graphique. Et notamment, comme il a déjà fait plus de 50 BD, il connaît un petit peu le système, enfin, les petites astuces qui permettent justement de ne pas rendre le sujet lourd. Et l'idée, c'était pas de dire, puisque des râleurs, on en voit tous les jours, c'était de concentrer sur une personne, en fait. Donc le personnage qui dit « j'ai pas voté pour lui », c'est le râleur, mais en réalité, on est tous des râleurs. Et c'est pareil pour le petit bonhomme de la loi, pour éviter d'avoir des sujets trop complexes ou des sujets qui portent à polémique, de temps en temps, il y a un petit bonhomme qui vient, qui va, qui dit « ah oui, mais qui rappelle, ah oui, mais de toute façon, ça c'est la loi, donc on peut rien faire, quoi. » Et ça donne plus de souplesse, en fait, dans le récit.
3: Le fait d'écrire la bande dessinée, qu'elle sorte juste avant les dernières élections de 2026, ça vous a questionné en se disant qu'il ne faudrait pas que ce soit peut-être considéré comme un support de propagande, comme il est convenu de le dire en période électorale ?
2: Non, la vérité, c'est que je voulais le sortir pour les municipales.
3: Donc c'est un outil de propagande assumé.
2: Non, pas du tout. Enfin, non, c'est pas de propagande. C'est parce que c'est quand même un livre politique au sens noble. Hein. Non, c'est pas ça. Mais c'est absolument pas un programme. Et d'ailleurs, on a eu des questions, on a eu des journalistes qui étaient un peu inquiets parce que donc ils étaient rassurés quand ils ont su que j'avais pas de liste contre moi. Mais on en a eu qui disaient, oui, mais attendez, l'ARCOM, le machin, on n'a pas le droit, etc. Il se trouve qu'on a fait un lancement en avant-première à Arras, dans une salle du Beffroi, que nous a gentiment prêté, je les remercie encore, la municipalité d'Arras, et pour organiser cette rencontre débat et puis cette séance de signature, la mairie d'Arras a demandé à la préfecture. Et la préfecture a dit, il n'y a aucun souci. Donc voilà, donc ils n'y ont pas vu un bouquin de propagande, bien au contraire. Mais simplement, c'est vrai que la période était choisie parce que ça donnait un angle aux médias pour continuer à traiter le sujet. Parce que, voilà quoi. Et puis il y avait un truc aussi par rapport aux médias, c'est que, et c'est une des raisons pour lesquelles j'ai fait le livre, c'est qu'on entend toujours, oui mais les maires, ils n'ont pas envie de se représenter, ils veulent plus ceci et cela, parce qu'il y a des incivilités, des trucs et tout ça. Mais on n'allait pas au fond du travail du maire. On dit simplement ça. Et moi, je veux montrer le fond du travail et pourquoi certains maires ne se représentent pas et pourquoi d'autres se représentent. Quoi. Ça fait partie du jeu. Et ça, il n'y avait pas de meilleur moment que les municipales. D'ailleurs, la preuve, c'est qu'on en parle beaucoup moins aujourd'hui. Quoi.
3: On est sur un monochrome ouais. Bleu-gris. Ça, c'est vous qui avez décidé ou alors c'est véritablement le travail d'Olivier Berlion à ce moment-là ?
2: C'est une idée d'Olivier et il a eu raison. C'est-à-dire qu'en fait, on ne voulait pas que les couleurs s'imposent par rapport au discours. En fait, donc le fait d'avoir un monochrome comme ça, ça permettait de rester concentré sur l'histoire, sur le scénario, sur les récits de vie. C'était ça en fait l'idée, avec évidemment, sauf pour le bleu, blanc, rouge qui revient, c'est comme dans le film de Tati, la jour de fête. Hein. Et donc voilà, c'était l'idée et ça fonctionne très bien. Les couleurs sont de Christian Favrel, d'ailleurs c'est pas Olivier qui les a faites directement, mais c'est lui qui a donné les tons. Ouais, ouais. Et de toute façon, on a fait un travail avec Olivier Berlion. J'ai tendance à dire que c'est la personne avec qui j'ai passé le plus de temps de ma vie au téléphone, quoi. Parce que lui, il habite Uzès en plus. Ouais.
3: On va quand même saluer hein, véritablement le travail du dessin, du trait. C'est un bel objet.
2: Ah oui, moi je trouve. Puis en plus, il a alors. Il y a une caractéristique, c'est que toutes les personnes publiques, c'est-à-dire les conseillers, moi, évidemment, les conseillers, mais les autres personnes, sont caricaturées. En revanche, les administrés sont totalement anonymisés, parce que ce sont les situations qui nous intéressent, ce sont pas les personnes. Et en plus, on voulait que ce soit universel, c'est-à-dire pas le recadrer pile à Saulnemont, parce que l'idée, c'est pas de régionaliser la bande dessinée, puisque quand je reçois des mails de maire, j'en ai même reçu du Var, quoi. Donc, c'était un peu l'idée. Et il a fait un travail super, parce qu'il a un trait, en fait, il a modifié un peu son trait pour cet ouvrage. Il avait un trait hyper réaliste et là il a un trait bien réaliste dans les décors mais très lâché au niveau des expressions et des personnages et ça fonctionne très très bien ouais.
3: Le Petit Maire, bande dessinée de Laurent Turpin et Olivier Berlion, est publié chez Les Arènes BD. Interview Hervé Dujardin pour Radio Scarp Sensé.
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1: Depuis de nombreuses années, les gosses de Crépy animent les vacances d'été des petits crépinois. L'association organise une grande kermesse le jeudi 30 juillet à partir de 18h dans la cour de l'école Gaston Ramon, rue de Zalmoselle à Crépy en Valois. Au programme structure gonflable, stand de maquillage, pêche au canard, animations diverses et bonne humeur. Alors venez en famille pour passer un moment agréable autour des différents stand. Venez participer au jeu et profitez de la buvette. Ce sera ouvert à tous donc jeudi 30 juillet. Devenez facteur d'arc le temps d'un stage, mardi 21 et mercredi 22 juillet de 10h à midi et de 14h à 16h. Le musée de l'archerie du Valois à Crépy organise un stage de fabrication d'arc pour les enfants de 6 à 12 ans. Offrez à vos enfants une expérience unique, fabriquez leur propre arc et leurs flèches. Ils seront guidés par Laurent Messias qui est facteur d'arc professionnel. Un atelier ludique, pédagogique et immersif qui plongera les jeunes participants dans l'univers fascinant de l'archerie traditionnelle. Inscription pour ce stage au 03 44 59 21 97 ou en écrivant par courriel à musée@crepy-en-valois.fr.
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1: Elle arrive à 8 heures,

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1: Il est 6 heures. Il est 6 heures.
2: Il est 6 heures.
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3: Mon petit doigt m'a dit.
4: Mon petit doigt m'a dit.
3: Mon petit doigt m'a dit.
5: Au pied levé. Expression auriculaire mettant en scène un des membres du corps humain qui rejoint le glossaire des vocables oraux incluant l'anatomie. Comme entre autres, ne pas lever le petit doigt, voter à main levée, faire des pieds et des mains, mettre les pieds dans le plat, agir par-dessus la jambe, mettre la main à la patte, coûter un bras, jouer des coudes, se mettre le doigt dans l'œil, être casse-pied, faire une belle jambe, mettre à genoux, être le bras droit, avoir deux mains gauches, lever le coude, et toutes celles que vous nous communiquez pour alimenter les chroniques auriculaires de RVM. Revenons à notre locution adverbiale « au pied levé », dont le sens figuré est « à l'improviste, sans préparation ». Le sens propre, quant à lui, est réservé aux danseuses du Moulin Rouge. Au début, cette expression s'employait uniquement lorsqu'on s'adressait à quelqu'un au moment où il s'apprêtait à partir, le pied déjà levé. Cela vient du fait que lorsque vous avez envie d'aller quelque part, vous levez d'abord un pied, puis l'autre. Au cours de cette action, si quelqu'un vous surprend à l'improviste, sans avoir le temps de vous préparer à sa demande, il vous apercevra le pied levé. Puis au fur et à mesure, l'expression s'est généralisée à toutes les personnes qui exécutent quelque chose à l'improviste ou sans disposer du temps nécessaire pour préparer ce qu'on lui demande. Au XVe siècle, on disait « à pied levé », avant de devenir « au pied levé » au milieu du XVIe siècle. Précisons que dans notre métaphore, « pied » est employé au singulier, ce qui nous éloigne d'une éventuelle ruade. Illustrons la chose de façon cinématographique.
6: Moteur.
5: Sans préparation, au pied levé, mettons en scène la situation. Voilà le script adressé aux comédiens.

0: appartement.
1: Imaginez-vous debout quelque part, soudain l'envie d'aller ailleurs vous prend, que ce soit pour aller aux toilettes, vous faire cuire un œuf ou bien fuir la voisine qui cherche visiblement à engager avec vous une conversation vindicative au sujet de votre animal quadrupède qui vient, patte levée, de défraîchir la robe pourprée de ses roses qui ce matin avaient décloses. Vous levez d'abord un pied, un seul à la fois de préférence pour rester singulier et surtout debout, avec la ferme intention de le poser un peu plus loin en avant, puis recommencer l'opération avec le pied resté à sa place, et ainsi de suite. Comprenez bien que cette scène est tournée au ralenti, façon alerte à Malibu. À l'instant même où votre pied numéro 1 est levé, prêt à avancer, quelqu'un vous dit soudain « passe-moi le sel ». Il vous prend incontestablement à l'improviste, au dépourvu, par surprise, sans que vous ayez eu le temps de vous préparer à sa demande, sauf éventuellement dans le cas peu probable où votre désir de vous éloigner venait justement du fait que vous sentiez venir la demande et que vous n'aviez strictement aucune intention de la satisfaire. Fin de la séquence. En absence de David Hasselhoff et de Pamela Anderson, nous serons contraints de demander à André et à Dominique d'interpréter au pied levé, respectivement, le rôle du pied et celui de la voisine, en espérant qu'ils ne le jouent pas comme des pieds.
2: Lève le pied, pitchounette, lève le pied comme il faut.
1: Bien entendu, ceci est un pied de nez à l'art cinématographique des séries américaines et aux pectoraux de leurs acteurs. Sans lever le pied, partons pour de nouvelles aventures. À bientôt, mais si t'as levé le coude, lève le pied.
3: Mon petit doigt m'a dit.
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9: Bonjour et bienvenue, c'est Cinérama, l'été, avec une émission qui fait moins de cas de l'actualité, et c'est pourquoi nous allons, durant eh bien, toute cette période estivale, vous proposer deux séries. La première va concerner les réalisateurs qui sont aussi des compositeurs de musique, et puis la seconde, nous parlerons des films hollywoodiens qui reposent sur des faits divers. Et puis, il sera quand même question des sorties, parce que les films continuent de sortir pendant tout l'été. Nous parlerons du Passage, film très intéressant autour des migrations ou des migrants. Nous parlerons de Kill Bill, The Whole Bloody Affair de Quentin Tarantino, et puis de La Chaleur, dernier film de Stéphane Desmoustiers. Mais nous commençons avec une des séries de l'été, les faits divers qui ont nourri les grands films hollywoodiens. C'est une série que j'ai pu préparer grâce à l'ouvrage de Esther Hervey, Hollywood and True Crime Story. Et pour commencer cette série, eh bien, il fallait prendre un grand film qui a marqué toute une génération, voire deux, voire trois. C'est Les Dents de la Mer.
0: Hollywood and True Crime Stories.
10: Mon Dieu, qu'est-ce qui vous arrive ?
0: Les faits divers qui ont nourri le cinéma.
11: Il est arrivé quelque chose de grave.
0: Une série inspirée de l'ouvrage d'Esther Hervey, publié aux éditions du Rocher.
11: Merci, c'est très gentil. Je n'attendais pas tant d'égards.

0: Deux notes de musique, un mi, un fa, répétées en boucle, d'abord lentement, puis s'accélérant, jusqu'au coup de grâce en 1975. Ces deux notes, composées par John Williams, ont suffi à vider les plages américaines et à traumatiser des générations de baigneurs. Avec les dents de la mer, le jeune Steven Spielberg inventait le blockbuster de l'été et transformait le grand requin blanc en un monstre sanguinaire absolu, une machine à tuer dotée d'une vengeance presque divine. Mais derrière la fiction hollywoodienne et le squale mécanique, surnommé Bruce, se cache une réalité historique bien plus terrifiante. Une série d'attaques qui, 60 ans avant le film, a transformé les côtes américaines en un véritable terrain de chasse.
1: C'est le premier été que vous passez ici ?
2: Le premier, oui, pourquoi ?
3: J'aimerais que vous soyez conscient que Amity est une station balnéaire et que nous, on baigne dans le dollar. Si le public ne peut plus se baigner chez nous, les fichus se rabattent sur les plages de Cap Cod, New Hampton, Long Island.
2: C'est pas une raison pour nous servir du hachis parmentier.
3: Mais nous n'avons jamais eu ce genre de problème à Amity.
2: Et l'état du corps de la fille, alors ?
3: Peut-être une hélice.
4: Je dois reconnaître qu'en effet, c'est une hypothèse. Oui,
2: ce n'est pas ce que vous m'avez dit au téléphone.
4: Je me trompais. D'ailleurs, je rectifierai le rapport.
2: Vous vous en tiendrez à cette
4: version ? Il n'y en tiendra pas.
0: Lorsque le film sort sur les écrans, il bouscule le cinéma mondial. Spielberg filme la terreur à hauteur de vague. Alors on ne voit pas le requin pendant la première moitié du film. C'est un choix technique imposé par les pannes constantes du robot, mais qui s'avère un coup de génie artistique. L'invisible est donc bien plus effrayant. Le shérif Brody, le scientifique Hooper et le vieux marin Quint s'embarquent sur l'orca pour traquer un monstre de plus de 7 mètres de long qui terrorise la station balnéaire d'Amity. Alors le film présente le squale comme un tueur territorial, obstiné, qui s'en prend délibérément à l'homme. Une image qui va coller à la peau de l'animal pendant des décennies. Pourtant, Peter Benchley, l'auteur du roman dont s'inspire le film, avouera plus tard qu'il n'aurait jamais écrit son livre s'il avait connu les véritables mœurs des requins. Alors d'où est venue son inspiration ? La véritable histoire, ce sont les juillets de sang dans le New Jersey. Pour comprendre, il faut remonter le temps. Nous sommes en juillet 1916. Les États-Unis traversent une vague de chaleur étouffante et une épidémie de poliomyélite pousse les citadins à fuir les villes pour chercher la fraîcheur sur les plages du New Jersey. Alors à cette époque, l'océan est vu comme un espace de loisirs sûr. La science affirme même que les requins n'attaquent pas l'homme dans les eaux tempérées. Tout bascule le 2 juillet à Beach Haven. Charles Vincent, un jeune homme de 25 ans, est attaqué à quelques mètres du bord. Malgré l'intervention des sauveteurs, il meurt d'une hémorragie massive. Et 5 jours plus tard, à 70 km de là, à Spring Lake, Charles Bruder, un groom de 27 ans, subit le même sort. La panique commence à s'emparer de la côte. Mais le pire, eh bien, reste à venir. Et c'est là que la réalité dépasse la fiction de Spielberg. Le 12 juillet, à Matawan Creek, ce n'est pas l'océan, c'est un cours d'eau douce, une rivière sinueuse située à plusieurs kilomètres de l'Atlantique. Un jeune garçon de 11 ans, Lester Stilwell, se baigne avec ses amis quand il est entraîné sous l'eau. Un commerçant de la ville, Stanley Fisher, plonge pour retrouver le corps. Il est attaqué à son tour, sous les yeux de la foule, et succombe à ses blessures. À un kilomètre en aval, le jeune Joseph Dune, 14 ans, est mordu à la jambe mais parvient à être sauvé in extremis. En moins de 2 semaines, 4 personnes ont perdu la vie. La chasse aux monstres est ouverte. Le 14 juillet, un grand requin blanc de 2,5 mètres est capturé dans la baie de Raritan et en ouvrant son estomac, on y découvre des restes humains. La psychose prend fin, mais le mythe du mangeur d'hommes, lui, est né.
5: On est resté 8 jours sans être porté manquant. Aux premières lueurs de l'aube, les requins commencent à rôder. Alors on a formé des genres de groupes compacts. Comme les carrés qu'il y avait dans les batailles dans l'ancien temps. Voyez ce qu'ils ont fait à Waterloo. Alors on s'était dit, si un requin approche de trop près, le premier rang se débattra dans l'eau, il gueulera, il se remuera, des fois ça suffit, le requin fout le camp. Mais des fois ça marche pas, il reste là. Si vraiment il s'incruste, alors là, attention, il vous regarde droit dans les yeux. Et je vais vous dire, moi ça a des yeux. Sans vie, sans rien, une paire d'yeux tout noirs, des yeux de nounours. Quand il s'approche de vous, le requin, il n'est pas vivant. Jusqu'à ce qu'il vous happe. Là, ses petits yeux noirs, ouh, ils deviennent blancs. Et alors, on entend des cris terribles qui vous percent les tympans. Et l'océan est tout rouge. Et malgré qu'on se débatte, qu'on gueule, qu'on hurle, ça grouille de partout. Et ça vous met en pièces.
0: Alors, en transposant cette tragédie, Peter Benchley et Steven Spielberg ont opéré plusieurs changements majeurs. Dans le film, l'action se déroule sur une île fictive, Amity, mais le déni des autorités locales, incarné par le maire qui refuse de fermer les plages pour ne pas ruiner la saison touristique, est calqué mot pour mot sur l'attitude des hôteliers et des politiciens du New Jersey en 1916. La grande différence réside dans l'identité du tueur. Le film met en scène un grand requin blanc gigantesque. Or, les biologistes marins s'accordent aujourd'hui à dire que le coupable des attaques de la rivière de Matawan Creek était très probablement un requin bulldog. C'est la seule espèce capable de remonter et de survivre de longs jours dans les eaux douces. De plus, le film prête au squale une intelligence et une rancœur quasi humaine, alors qu'en 1916, il s'agissait d'un concours de circonstances dramatiques, une surpopulation de baigneurs combinée à une anomalie climatique.
1: Écoutez, est-il vrai que la plupart des gens attaqués par un requin le sont sous un mètre d'eau à environ 3 mètres de la plage ?
6: C'est exact.
1: Et avant que les bains de mer aient été à la mode comme aujourd'hui, et de ce fait avant que les requins n'aient su ou trouvé pâture, est-il vrai que ces attaques restaient ignorées?
6: C'est vrai.
1: Quant à ce requin qui se déplace seul, comment c'est son
6: Rogue.
1: Nom déjà
6: Rogue.
1: Rogue. Rogue, ouais. Ce gaillard va poursuivre sa chasse le long de la plage où la table est excellente jusqu'à ce qu'il ait épuisé les stocks, c'est ça?
6: Ça, c'est la territorialité. C'est d'ailleurs une théorie qui a... mon agrément.
0: Alors, Les Dents de la Mer reste un monument du cinéma, mais son héritage est lourd. Il a déclenché une vague de pêche punitive qui a décimé les populations de requins à travers le monde. Et 50 ans plus tard, eh bien, revoir le film de Spielberg, c'est apprécier un immense moment de mise en scène, évidemment, tout en se souvenant que le véritable prédateur des océans n'est pas celui qu'on croit. La semaine prochaine, nous explorerons les frontières du paranormal et de la psychologie avec un classique des années 80 qui a terrifié des millions de spectateurs, L'Emprise. Allez, deuxième série estivale pour vous. Elle est beaucoup plus musicale, puisque nous allons parler des réalisateurs qui sont aussi des compositeurs de films. Et c'est Guillaume qui nous propose cela. Et il y a un réalisateur qui compte beaucoup pour lui, c'est John Carpenter.
7: Merci, messieurs, c'était très bien. C'était très bien. C'est de la bouillie, tout ça.
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7: C'était pas mauvais, c'était très mauvais. Voilà, exactement. Alors, reprenons.
9: Il existe une phrase que l'on lit systématiquement dès que l'on évoque John Carpenter. C'est un réalisateur qui compose lui-même la musique de ses films. Alors, la formule est exacte, mais elle est réductrice, car elle laisse entendre qu'il serait un cinéaste doublé d'un musicien. Chez Carpenter, c'est un peu plus compliqué. La musique est le prolongement naturel de la mise en scène. À l'origine, il y a pourtant une contrainte très prosaïque, c'est-à-dire l'argent. Les premiers films de Carpenter disposent de budgets minuscules. Il faut donc économiser partout, y compris sur la musique. Alors, fils justement d'un professeur de musique, il s'installe donc derrière un clavier, instrument économe par excellence, et va faire de cette limitation un vrai langage. À l'image de sa mise en scène, en apparence simple mais très réfléchie et savamment construite, il va simplifier plutôt que démontrer, ne conserver que ce qui produit un effet immédiat sur le spectateur et ainsi le marquer directement et durablement. Car, comme on l'a dit, Carpenter utilise la musique comme élément ambiant et narratif supplémentaire.

Exemple avec ce thème d'Halloween. Carpenter écrit moins une mélodie qu'un comportement. Quelques notes, une pulsation régulière, un motif obstiné qui revient sans cesse et qui dépeigne plus la nature de Michael Myers et de la psychose qui l'entoure, qui n'explique sa psychologie. Myers est un personnage qui ne court jamais, ne s'énerve pas et ne parle jamais. Par contre, il avance inlassablement, tel le croque-mitaine qu'il l'est. La musique progresse avec la même froideur, la même régularité et la même tension. Beaucoup de compositeurs auraient cherché à nous faire peur. Carpenter, lui, installe la certitude pour le spectateur que le mal continuera d'avancer quoi qu'il arrive jusqu'au climax.

Cette philosophie irrigue déjà Asso, son film précédent, son western moderne à peine déguisé, avec son commissariat qui remplace le fort assiégé, les gangs qui remplacent les tribus indiennes et une menace qui semble infinie. Alors, une simple ligne de basse obstinée, quelques accords synthétiques et voilà un rythme hypnotique entre pulsations primaires du combattant et répétitions fantomatiques des assaillants innombrables. La musique est telle, cette vague qui revient sans cesse frapper la même digue jusqu'à l'épuisement des gens coincés dans le commissariat. À mesure que le motif se répète, nous ressentons physiquement cette sensation d'encerclement. Là encore, Carpenter ne cherche pas l'effet musical, il cherche l'effet dramatique. On comprend aussi la marque de fabrique de Carpenter qui retire tout ce qui pourrait distraire le spectateur de l'essentiel, allant directement à l'épure.

Cette économie de moyens atteint une forme de perfection dans le thème de New York 97 en 1981, qui devrait être lourdement associé à Snake Plissken, son anti-héros charismatique, libertaire et supposément violent, mais qui est étonnamment mélodique. Les nappes électroniques, la pulsation régulière, les sonorités très métalliques, la ville est devenue une prison à ciel ouvert et vue à travers des yeux à la fois mélancoliques et méfiants. Et la musique ne vient pas illustrer les images, mais résume d'entrée le décor à la vision politique désabusée de son anti-héros, parfait alter ego de son réalisateur. Peu de réalisateurs justement ont compris à ce point que la musique pouvait être un outil de narration, et c'est peut-être cela au fond qui distingue John Carpenter de tant d'autres cinéastes. Il ne considère jamais la bande originale comme un habillage destiné à renforcer les émotions, mais il la traite comme un élément de mise en scène au même titre que le cadrage, le montage ou la lumière. Voilà pourquoi ces partitions paraissent si indissociables de ces films, elles sont déjà contenues en elles. La semaine prochaine, nous verrons comment l'aspect plus bluesy et rock'n'roll du réalisateur va accompagner un de ses thèmes chers, la défiance envers l'ordre établi et la rébellion envers un système déshumanisant.

0: Nous parlions de John Carpenter, compositeur également des bandes originales de ses films. Allez, c'est maintenant le moment de parler de l'actualité du cinéma, les films qui sortent sur vos écrans durant cet été. Et nous allons parler de La Chaleur, adapté du roman de Victor Gestin. La Chaleur transforme un simple été au camping en un thriller psychologique que la canicule devient aussi oppressante que la culpabilité.
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0: Après le très réussi et complexe à réaliser L'Inconnu de la Grande Arche, qui avait reçu notamment le César des meilleurs effets visuels pour sa reconstitution des années 80, Stéphane Desmoustiers, le frère de l'actrice Anaïs Desmoustiers, nous gratifie un an plus tard d'un film d'été, autrement dit un film de plage. Mais avec La Chaleur, on n'est ni dans une comédie à Les Bronzés ou Brise de Nice, ni même dans Make to My Love, mais dans un drame noir et léger à la fois, un thriller en tongs, comme l'a nommé son réalisateur.
4: C'était bien hier soir ? T'es rentré tôt ?
5: T'as un copain d'Oscar ?
6: Il a pas dormi là.
7: Je sais pas où il est.
6: Si tu veux, tu peux l'attendre ici.
0: La légèreté tient moins au sujet qu'à la mise en scène, un trait dépouillé qui assume pleinement son économie de moyens. On sent dans l'image qu'il y avait un petit budget, qu'il a fallu aller vite en tournant avec des amateurs. Mais n'est-ce pas ce qu'il y a de mieux quand il est question d'adolescents, les faire jouer eux-mêmes. Nous suivons Marwan, un jeune homme qui n'a pas encore 18 ans et qui se traîne en t-shirt quand tout le monde se montre torse nu sur la plage des Landes aux abords du camping choisi par ses parents. Les journées semblent s'écouler entre la plage écrasée par la chaleur et les soirées alcoolisées dans le club ou sur le sable. Le film ne déroge pas à la règle du film de plage au point que l'obsession estivale surgit chez le copain de Marwan, trouver une fille et faire l'amour par tous les moyens. Lui estime qu'il le pourra alors que, à bien y regarder, Marwan paraît chez tandis que lui est en surpoids. Mais il ne laisse pas tomber, tout le contraire de Marwan qui semble traîner un mal-être, une incompréhension, qui a du mal en fait à trouver sa place et encore plus une fille.
8: T'inquiète pas, j'ai rien dit aux parents pour la nuit dernière.
9: Comment ça pour la nuit dernière?
10: On ne s'est jamais croisés, si.
11: J'étais interrogée par la police. Oscar, il était bourré, on s'embrassait. Puis j'ai dit stop.
12: On le cherche de partout, sa mère est en PLS.
13: Oscar, il s'est baigné hier soir.
9: Je crois, oui.
13: Si tu sais quelque chose, faut me le dire, d'accord?
14: T'as eu un différend avec lui?
9: Avec Oscar, on n'était ni amis ni ennemis. On se connaît pas, quoi.
0: Le film va changer d'envergure à la faveur d'un drame dont Marwan sera partie prenante sans en être le responsable direct. Je vais taire cet événement pour préserver le suspense, qui n'est pourtant pas mis en scène, au contraire de ce qui va suivre, puisque l'adolescent va prendre sans doute la plus mauvaise décision possible. Et celle-ci, dont le spectateur prend immédiatement conscience, va le ronger durant les 36 heures que nous allons suivre jusqu'à la fin du film. Adaptation d'un roman de Victor Gestin, La Chaleur se faufile entre le thriller introspectif et le teen movie, décrivant les comportements des adolescents lorsqu'ils sont en vacances et livrés à eux-mêmes. Tourné avec des amateurs, le film s'appuie sur un naturalisme qui ne fait jamais de tâche et qui s'éloigne de Romère par des dialogues autrement moins littéraires. Si le réalisateur s'intéresse à son personnage principal, rongé autant par le désir que par la culpabilité, traversé autant par la sexualité que par la mort, il filme aussi les personnages qui l'entourent. Il y a les adolescents comme son copain, qui semble être son contraire, cherchant des explications à tout, toujours volontaire. Il y a aussi cette belle italienne qui représente normalement le défi accessible des vacances, mais dont Marwan va parvenir à bouleverser le cœur en lui faisant écouter Wagner sous 35 degrés. Il y a enfin les parents que l'on sent vaguement insouciants, éloignés de leur progéniture, mais après tout, ce sont les vacances et le lâcher prise.
12: Détends un peu, ça te fera pas de mal. Sûrement, il a voulu disparaître, c'est pas dans l'eau qu'il faut le chercher.
9: C'est peut-être juste une fugue.
14: Une fugue.
11: Les vacances, c'est pas comme les restes de l'année, tu comprends?
0: Aux abords de Mimizan, dans les Landes, nous allons voir Marwan expérimenter ce passage vers l'âge adulte. Lui qui va quitter l'adolescence se distingue justement des autres par ses envies. Les autres boivent, lui non, ils font la fête, lui rentre dans sa tente, même avant ses parents. Il semble prisonnier d'un brouillard mental qu'il sidère, forcé malgré tout d'avancer en raison de l'acte qu'il a commis et dont je n'ai toujours pas révélé la gravité. La mise en scène accompagne cet enfermement du personnage, privilégiant peu à peu des sonorités plus étranges au détriment des bruits estivaux et éclairant la nuit de la seule lumière de la lune. Alors l'affiche, elle en dit long, On voit Marwan de dos en t-shirt regarder courir une dizaine d'adolescents en maillot de bain devant lui et qui vont vers la mer et ses vagues. Ce film, La Chaleur, est en salle depuis le 8 juillet. Le chef-d'œuvre Vengeur de Quentin Tarantino renaît dans sa version intégrale réunissant les deux chapitres en une seule fresque spectaculaire. Nous parlons de Kill Bill, The Wall Brody Affair.
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7: Il aura fallu attendre plus de 20 ans pour que Kill Bill, The Wall Brody Affair arrive enfin sur nos écrans occidentaux. Alors à l'origine, Quentin Tarantino n'avait jamais imaginé de film, mais un seul, et c'est ce montage, augmenté d'une séquence d'animation inédite et d'un entracte, qui est enfin projeté en salle chez nous et qui permet peut-être de mieux comprendre ce qu'est réellement cet OVNI, hein, cet objet filmique non identifié.
15: Palmei t'a enseigné la technique des 5 points et la paume qui font exploser le cœur, c'est ça?
16: Oui, c'est ça.
15: Pourquoi tu me l'as pas dit?
16: J'en sais rien. Parce que je suis pas quelqu'un de bien.
15: Non. Tu ne peux pas dire ça. Tu es quelqu'un de formidable. Tu es ma préférée, et de loin. Même si c'est vrai, quelquefois, tu peux être une vraie chienne.
7: À première vue, le film ressemble à un immense pot-pourri bisseux. On y trouve du shambara japonais, du western spaghetti, du kung-fu hongkongais, du polar italien, de l'animation, des mangas, de la blaxploitation, des musiques recyclées, des cadrages empruntés à des dizaines de réalisateurs. C'est un peu comme un collage pop-art, presque warholien, où chaque image semble prélevée ailleurs. Mais chez Tarantino, la référence n'est jamais une fin en soi. Contrairement à beaucoup de cinéastes qui citent pour faire un clin d'œil au spectateur, lui déplace les scènes qu'il aime vers un autre territoire. Il les réécrit, les recontextualise et leur donne une nouvelle fonction dramatique. Les emprunts servent toujours la narration, les personnages ou l'émotion, et Kill Bill est probablement le meilleur cas d'école de cette manière de faire. Cette ressortie permet aussi au public occidental de découvrir un détail longtemps réservé aux spectateurs asiatiques, la fameuse séquence du massacre des 88 fous qui est présentée en couleur. Pendant des années, nous ne l'avons connu qu'en noir et blanc, un choix imposé pour contourner certains problèmes de classification, alors sous-entendu la censure. Redécouvrir cette scène dans sa version originale change profondément sa perception. Elle retrouve son caractère opératique typiquement asiatique où l'hémoglobine devient un élément graphique autant que narratif.

0: Comme un DJ hein, qui créerait une œuvre nouvelle à partir de milliers de samples, Tarantino transforme la mémoire du cinéma populaire en un objet inédit. Avec 20 ans d'avance, hein, il annonçait aussi notre époque hein, où les remakes, les reboots et le recyclage sont devenus la norme absolue. Alors la différence, c'est que lui recyclait avec une certaine vision hein, autorisante, un peu comme John Woo hein, relisait Melville et son samouraï avec le syndicat du crime et The Killer, ou Brian De Palma avec les motifs du cinéma d'Hitchcock. Et ben, derrière le plaisir ludique hein, des citations, se cachait bah, une immense déclaration d'amour au cinéma de genre qu'il faisait entrer en douce hein, dans les multiplexes tel un véritable cheval de Troie. Le grand public venait voir un film d'auteur donc signé Tarantino et repartait sans toujours le savoir avec des fragments de dizaines de films de série B voire Z hein, italiens, japonais ou hongkongais gravés dans la mémoire des cinéphages. C'était l'apogée hein, d'un cinéma postmoderne qui avait germé dans les années 90 en prouvant qu'un film pouvait être constitué presque entièrement de souvenirs de cinéma hein, tout en devenant lui-même un souvenir de cinéma que personne n'avait encore vu et qui allait devenir à son tour un marqueur culturel de référence.
1: Ce film de Quentin Tarantino est en salle depuis le 8 juillet. Un drame poignant qui suit plusieurs destins liés par une même traversée où chaque décision peut faire basculer une vie. Nous parlons du passage.
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1: Les migrants ou les migrations sont des thèmes récurrents du cinéma et c'est souvent sous l'angle du drame hein, que le récit s'impose et c'est aussi le parti pris de Brent Andersen qui signe Le Passage dont le titre original est I was a stranger, donc j'étais un étranger. Allez donc savoir pourquoi ce titre a encore été changé. Le film use d'une narration kaléidoscopique et fonctionne par segments qui s'achèvent tous sur un cliffhanger ayant sa résolution ou non dans les segments suivants. Il faut admettre que c'est assez habile, c'est une manière d'avancer dans le récit avec de l'attention.
5: C'est beaucoup trop dangereux de rester ici.
6: Et allez, dépêchez-vous!
7: On va quitter cet endroit pour de bon.
8: Dans combien de dodo?
7: À toi de me dire, où est-ce qu'on irait?
8: Un endroit avec de la pizza.
1: Tout commence à Chicago dans un hôpital avant que nous basculions en Syrie dans un hôpital qui reçoit les blessés, qu'ils soient d'un camp ou d'un autre, ce qui n'est pas sans poser de problème. Le personnage qui importe, c'est une médecin radiologue que nous suivons dans sa famille pour un repas d'anniversaire avant qu'un drame ne la pousse à fuir le pays, ce que nous verrons dans une future séquence. Car avant celle-ci, nous suivons l'aveuglement et la cruauté des soldats proches du pouvoir syrien qui n'hésitent pas à faire des exécutions en pleine rue, hein, y compris à tuer des enfants qui ont eu le malheur d'écrire des graffitis anti-gouvernementaux. Le personnage que nous suivons dans ce segment est un soldat dont on sent qu'il est mal à l'aise avec cette politique meurtrière. Parmi les moments clés, il y aura pour cette femme médecin et sa fille le passage de la frontière et la traversée sur la Méditerranée entre la Turquie et la Grèce. L'un des segments les plus forts est celui qui suit le passeur incarné par Omar Sy, un être parfaitement détestable qui ne manque aucune occasion de montrer le peu de cas qu'il fait de l'humanité. Alors ce n'est pas par amour évidemment de son prochain hein, qu'il est passeur, mais bien pour l'argent et puis pour émigrer hein, lui aussi aux États-Unis, là où il y a des pizzas, car c'est l'un des critères de son fils. Ce rôle antipathique est un choix courageux quand même pour Omar Sy, car il n'est jamais vraiment aimable, sauf quand il est avec son fils.
9: On ne quitte pas des yeux, d'accord?
10: Alors, je vous propose un aller simple pour la Grèce.
11: Entrez-vous immédiatement!
12: Je vous donne ce qui a le plus de valeur pour vous.
13: Est-ce que je peux vous confier ce qui compte le plus pour moi?
14: Qui traverse, qui coule, et paie la même chose.
15: Les enfants d'abord!
1: Les enfants ont une importance capitale dans ce film Le Passage. Ils sont présents dans tous ces segments avec à chaque fois des parents qui tentent de les protéger et chaque fois eh bien, ils sont spectateurs d'une forme de cruauté des adultes. C'est là un ressort dramatique sur lequel appuie peut-être un peu trop fort le réalisateur. Il y a par exemple une séquence où les migrants s'arrachent le peu de gilets de sauvetage mis à disposition. Mais là, il n'est plus question des femmes et des enfants d'abord, hein, c'est chacun pour soi. Il y a presque une fonction documentaire de ce segment qui nous emmène du trajet des migrants jusqu'au bateau et à la traversée de la Méditerranée dans l'orage.
8: Papa, tu peux rester.
14: Ça va aller.
1: La séquence la plus étonnante est probablement celle qui se déroule en Grèce avec les gardes-côtes et notamment un capitaine qui a beaucoup de mal à accepter de ne pas pouvoir sauver tous ces hommes et femmes qui meurent en mer. Cette séquence fait apparaître aussi le point de vue occidental sur les migrants. Il fait tout lui, ce capitaine, pour les sauver, hein, ces migrants, jusqu'à sauter à l'eau au péril de sa vie. Et dans ce segment, qui est l'avant-dernier, on est là moins dans le documentaire que dans un récit dramatique de sauvetage où les plus faibles sont menacés. C'est sûrement la limite de ce film, hein, qui parvient à faire des séquences impressionnantes, comme une explosion d'appartement, mais qui, passé la stupéfaction, va chercher le mélodrame, tout en restant malgré tout bien cramponné à une image portée par la caméra à l'épaule. Dans le dernier segment, l'émotion s'estompe et le récit prend une tournure sensible et politique assez subtile. Et malgré quelques imperfections, ce film, Le Passage, volontiers coup de poing, a remporté le prix du public du Festival de Deauville. Et ma foi, si le public a plutôt aimé, vous pourriez vous aussi être bien intéressé. Il est en salle depuis le 8 juillet.
3: Au revoir.
11: Au revoir.
8: Au revoir.
11: Ça s'impose.
8: Mais pour quelle raison?
11: Qu'est-ce que vous racontez? Mais qu'est-ce que c'est que cette histoire?
15: Je ne connais pas la réponse moi-même.
11: Comme vous êtes bizarre.
15: Oui.
11: C'est difficile de répondre.
15: C'est une plaisanterie!
1: Nous nous retrouvons la semaine prochaine encore avec les séries estivales et nous reparlerons de John Carpenter. Mais nous parlerons aussi d'un film qui a remporté un prix à Cannes, L'Aventure rêvée, et puis du dernier Christopher Nolan, L'Odyssée. À la semaine prochaine.
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17: Bienvenue dans les Hauts-de-France. Voici un reportage réalisé par une radio associative de la région.
18: En France, 50 000 événements de vide-greniers, marchés, foires et brocantes sont recensés. Pour connecter les passionnés de brocante entre eux, le site Brocante Top permet de découvrir, exposer, organiser ou flâner entre les stands. Conçu et élaboré à Saint-Amand-les-Eaux, dans le Hainaut, Benoît Aublet et Arthur Gers ont pour mission de redonner vie aux objets, de créer du lien et de valoriser la seconde main. Benoît Aublet, chineur dans l'âme, raconte la création de Brocante Top qui vient d'expériences personnelles.
19: Oui, exactement. Au travers des expériences que j'ai eues en tant que vendeur, hein, par rapport aux nombreuses difficultés pour pouvoir réussir à trouver un créneau parmi toutes les contraintes de la vie quotidienne pour se rendre à une permanence d'inscription, préparer les papiers, préparer les moyens de paiement. Donc, au travers de mon métier, j'aime beaucoup conceptualiser les choses. Et donc, on est arrivé à une espèce de modèle d'outils qui permettrait de faciliter, on va dire, la vie de tous les acteurs de la brocante. Brocante Top, c'est un outil gratuit qui facilite la vie des organisateurs, qui leur supprime toutes les tâches administratives pour qu'ils puissent se concentrer sur leur événement, tout en permettant de connecter l'ensemble des acteurs d'une brocante, c'est-à-dire les organisateurs, les exposants, mais aussi les visiteurs.
18: Connecter le monde de la brocante entre eux ?
19: Exactement, tout part de la publication finalement d'un événement à venir dans l'agenda Brocante Top par un organisateur qui a la possibilité au travers de cette publication de pouvoir gérer en ligne son événement. Alors qui dit gérer en ligne l'événement ne veut pas dire perdre la main sur l'événement. C'est juste pouvoir mettre en ligne toutes les tâches qui peuvent être automatisées pour gagner un maximum de temps. Une fois que l'événement il est publié dans l'agenda, l'organisateur donc ouvre les inscriptions auprès des exposants qui pourront s'inscrire en ligne finalement sans se déplacer de chez eux. Donc, en payant en ligne, en fournissant, en renseignant les différentes informations qui fourniront les documents numériques. L'organisateur peut également, donc, au travers de ses inscriptions, sélectionner, filtrer les exposants qui s'inscrivent pour pouvoir garder, on va dire, l'identité fidèle de sa brocante en termes d'exposants particuliers, professionnels. Ensuite, l'organisateur peut, s'il le souhaite en tout cas, choisir à affecter les emplacements des exposants en ligne et inversement, les exposants seront prévenus de manière numérique des emplacements où ils seront exposants.
18: Arthur Rogers, responsable technique, nous explique la démarche pour poster une annonce de brocante sur Brocante Top.
20: Alors concrètement, quand on est sur le site, quand on est organisateur, on va partir sur le prisme de l'organisateur. On va donc créer notre événement. On dit brocante, mais ça peut être vide-grenier, ça peut être plein de choses à ce niveau-là. Et l'organisateur, en fait, va avoir le choix, en plus d'être simplement visible comme un événement lambda, de gérait du coup de gérer l'ensemble de la brocante, que ça soit les inscriptions, en sachant qu'il a totalement la main sur tout. Il y a plein d'options différentes, mais il peut très bien sélectionner s'il va y avoir que des particuliers, que des professionnels, savoir forcément tout ce qui va être les tarifs, etc., comment sont calculés les emplacements. Donc voilà, il y a vraiment plein d'options pour lui laisser la main sur tout, sans trop rentrer dans le technique, hein, même si c'est mon travail, on va dire. Et derrière, donc, le pan le plus important, ça va surtout être la possibilité justement pour l'organisateur de mettre en ligne tout ce qui va être inscription. Donc là, on va avoir donc l'exposant qui va pouvoir directement se connecter à la plateforme, aller voir les brocantes qui l'intéressent, cliquer sur celle où il peut s'inscrire et remplir tous les documents qui vont être assez complexes par moment, les attestations sur l'honneur, les informations d'identité, etc., etc. Choisir le nombre d'emplacements, le nombre de mètres qu'il va vouloir avoir, et derrière directement payer en ligne, ce qui va lui épargner un déplacement dans une mairie ou autre, quoi.
18: Et même pour les visiteurs, de se dire voilà, je suis sur mon territoire, c'est un dimanche matin. J'ai pas envie d'aller trop loin pour aller à une brocante. Il suffit d'aller sur votre site et de voir autour de moi les brocantes.
19: Alors, il y a trois temps autour d'un événement qui sera géré en ligne dans Brocantop. Avant événement, donc l'organisateur, on en a parlé, il y a toutes les fonctionnalités, il va récupérer les inscriptions de ses exposants, il va récupérer les paiements, il va pouvoir consolider son registre des inscrits, qui est une obligation réglementaire qui devra être présentée aux autorités. Et pendant l'événement, où finalement un visiteur qui cherche une brocante va pouvoir consulter l'événement dans Brocantop et avoir la visibilité sur le nombre d'exposants qui sont inscrits. C'est important aujourd'hui de connecter les gens, de gagner du temps et d'avoir accès aux vraies informations. C'est pas le nombre d'exposants annoncés, c'est le nombre d'exposants qui sont inscrits. Et ensuite, le troisième temps, c'est après l'événement où l'organisateur va pouvoir diffuser auprès des exposants qui s'étaient inscrits. Donc une enquête de satisfaction pour récolter des données, un niveau de satisfaction, une remontée de problèmes qui lui permettra finalement d'améliorer son événement, le renouvellement de son événement pour l'année suivante.
18: Vous dites en préparant cette émission que Brocantop se veut vraiment un outil communautaire dédié à la brocante.
19: Exactement. Alors, ce qui renforce le côté communauté, c'est que déjà la fonctionnalité de base qui est le cœur du système, c'est la publication d'événements gérés en ligne par les organisateurs. C'est une fonctionnalité qui est gratuite. Et la communauté, c'est finalement, comme on l'a évoqué, le fait de connecter les acteurs qui sont les organisateurs, les exposants, les visiteurs, et tout ça autour d'une commune qui a besoin de ce type d'événement pour dynamiser finalement la vie de son territoire.
18: Vous avez lancé donc le site internet et le dispositif le 26 avril dernier. Et est-ce que tout de suite il y a eu une effervescence dans les brocantes ou c'est venu petit à petit ?
19: On débarque en cours de saison. Et on sait que les brocantes, c'est un marché à haute saisonnalité. Donc là, on est en pleine période estivale où beaucoup de choses sont déjà prévues. Pour nous, aujourd'hui, l'enjeu, c'est de se faire connaître, d'être visible et d'être aussi compréhensible pour pouvoir présenter finalement et facilement toutes les fonctionnalités qu'on peut proposer qui sont nombreuses et variées. Donc l'enjeu sera plutôt pour l'année prochaine de pouvoir justement préparer et d'accompagner les organisateurs avant le lancement de la saison pour présenter notre outil et les aider à le mettre en ligne pour pouvoir préparer la gestion en ligne.
18: Le premier événement de Brocantop était à Herny, près de Valenciennes. Organisateurs et exposants ont pu découvrir ce site internet, bientôt une application, pratique pour tous les passionnés de brocante.
20: C'est ça exactement, ça a suivi un petit peu le lancement en fait de l'application. On a eu la chance de pouvoir accueillir cette brocante sur notre site et notamment tout ce qui va être la gestion. Donc où on a vraiment, surtout pour les premières brocantes, les premiers organisateurs qui ne nous connaissent pas trop, qui vont peut-être avoir un petit peu peur, etc. On fait vraiment en sorte d'accompagner un maximum en fait ces acteurs aujourd'hui, au moment du lancement, pour les aider, leur montrer comment ça fonctionne, vraiment créer quelque part un suivi à ce niveau-là, pour que eux soient vraiment le moins stressés c'est possible au niveau de l'événement. Nous, voir aussi les quelques petits cas particuliers qui pourraient exister. On est toujours ouvert à plein d'évolutions, en fait, au niveau de la plateforme. Et pour le coup, on était du coup vraiment même présent à la brocante ce jour-là. Peut-être qu'il y a des gens qui nous ont croisés pour rencontrer les gens en direct, voir aussi l'organisateur qu'on avait déjà croisé à plusieurs reprises. Et c'est vraiment un événement qui s'est bien passé et où il faisait très beau en plus.
18: Événement réussi pour les brocanteurs et pour vous, globalement, ça a été, il y a eu quelques petites choses à revoir sur le plan technique.
20: Alors, il y a toujours des petites choses à revoir, surtout juste après le lancement. Mais globalement, on a vraiment une bonne base qui est solide. Là, aujourd'hui, on part vraiment sur des évolutions et beaucoup, enfin, toujours plein d'idées qu'on peut déjà, nous, avoir de base pour simplifier la vie de nos trois acteurs et des idées aussi toujours du côté surtout organisateur pour les petits cas particuliers ou des besoins qui seraient bien précis. Donc notre but, c'est justement de créer un lien en fait entre tous ces acteurs, que ce soit nous Brocantop et puis les trois acteurs dont on a parlé, donc les exposants, les visiteurs et les organisateurs, et pourquoi pas les communes aussi, pour justement simplifier le dialogue et permettre quelque chose d'efficace en fait sur le long terme.
19: C'est plus de 250 exposants pour l'organisateur, c'est 15 minutes de gagné par exposant. Donc faites le calcul très simplement, c'est plus de 60 heures de gestion administrative qui ont été économisées pour l'organisateur pour un coût nul. Zéro, et pour finalement obtenir, on va dire, respecter toute l'organisation qui était pour autant traditionnelle. L'organisateur a gardé la main, il a juste gagné plus de 60 heures en fait de gestion administrative. Les retours sont très positifs. On a eu l'occasion de discuter avec les visiteurs qui se promenaient et puis quelques exposants le jour de la brocante. Mais finalement, chaque week-end, je suis présent sur des brocantes en tant que visiteur. Et chaque week-end, j'ai l'occasion de discuter avec les organisateurs des événements que je cherche à rencontrer pour parler nous, puis aussi avec les exposants, et à chaque fois les retours sont vraiment très positifs, c'est-à-dire qu'il y a de l'intérêt démontré, les exposants se disent « ah oui, j'aurais plus besoin de me déplacer pour m'inscrire, je pourrais payer en ligne en restant chez moi », les organisateurs qui se disent « ah, je peux effectivement gérer tout ça en ligne tout en gardant la main », c'est juste que rendez-vous de l'année prochaine pour la prochaine saison sur les quelques cas qu'on a pu discuter.
18: Et on s'interdit rien dans la dimension de la brocante. Ça peut être une brocante de quartier comme une plus grosse brocante d'une ville.
19: Notre ambition, elle est plutôt simple et assumée. À partir du moment où on a un outil qui est performant, qui sait s'adapter aux besoins de l'organisateur et qui est vraiment adapté au monde des brocantes. Finalement, on peut demain avec Brocantop gérer une brocante à Saint-Amand-les-Eaux comme on peut gérer une brocante à Aix-en-Provence. En fait, le modèle est le même et c'est aussi une réglementation qui l'impose. Notre ambition, donc, c'est de devenir l'outil de référence pour la gestion des brocantes en termes de visibilité, de gestion en ligne. Et pourquoi pas un jour accompagner la braderie de Lille, hein, finalement, qui est le premier événement en Europe, hein, en termes de taille.
18: À Saint-Amand-les-Eaux, Benoît Aublé et Arthur Augers présentent le site internet Brocantop. Et rendez-vous sur le site brocantop.fr. Ce reportage a été réalisé par Joris Nincens de Radio Club.
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2: 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Jusqu'au 25 juillet, puis du 17 au 29 août, l'équipe du HBCC sera présente du lundi au samedi de 17h à 20h pour partager un moment convivial autour du handball, du jeu et de l'échange. Venez nombreux cet été passer un bon moment aux ateliers de rue du Handball Club de Crépy-en-Valois sur la place Jean-Philippe Rameau à Crépy. 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Deux expositions à découvrir jusqu'au 29 août à la médiathèque, Cicatrices de guerre et la guerre des Lulus, un atelier BD, raconter la Grande Guerre en images et des animations BD dessinées. Plus de renseignements sur le Bédestival en contactant la médiathèque Alexandre Dumas au 03 23 76 48 20.
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2: 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Une participation de 5 euros est demandée par séance. Plus d'infos sur le www.cité-langue-française.fr.
3: Jusqu'au 11 novembre, découvrez l'exposition temporaire du musée de l'Archerie et du Valois à Crépy, archer de la préhistoire. Plongez au cœur du néolithique pour découvrir le rôle de l'arc dans la vie quotidienne des premiers hommes. Au programme, reconstitution, objets originaux et regard d'expert pour vous dévoiler des archers ingénieux. En parallèle, le musée vous propose plusieurs animations autour de l'exposition. Le programme détaillé est disponible sur le www.crépy-en-valois.fr. À l'occasion de la fête nationale, l'association Crépy en Valois Pétanque organise un concours amical de pétanque en doublette le mardi 14 juillet sur le cours Foch à Crépy. Rendez-vous à partir de 13h pour les inscriptions, début du concours à 14h. Sur place, la bonne humeur et la convivialité sont garanties. Le concours est ouvert à tous les Crépinois et aux adhérents du club. Participation 10 euros par équipe, c'est gratuit pour les enfants. Plus d'infos au 06 10 35 08 95.
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1: 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L'apéritif et les frites seront offertes, des barbecues seront à votre disposition pour faire chauffer vos grillades. Venez nombreux, en famille ou entre amis, célébrer la fête nationale dans une ambiance festive et conviviale. Inscription en mairie du Plessis-Belleville, plus de renseignements au 03 44 60 72 00. La fête nationale sera célébrée à Villers-Cotterêts le lundi 13 juillet. Au programme, à 22h, retraite au flambeau, départ avenue de Nous, avec la participation de la gendarmerie, de l'harmonie municipale et des biches de la forêt. À 23h, feu d'artifice dans le parc du château François Ier. À 23h30, bal sur la place du docteur Mouflier, animation musicale avec DJ. 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
3: Le 27 juillet 1991, s'éteignait une légende du patinage artistique tricolore, Pierre Brunet. Il avait 89 ans et formait avec André Joly un sacré couple, autant sur la glace que dans la vie. Revenons sur leur histoire. À talent pur, à elle toute seule, sublimée, à deux. Voilà comment on pourrait résumer la carrière d'André Joly. André Joly est une patineuse artistique née à Paris qui, dès le début des années 20, la vingtaine à peine, rafle tous les titres nationaux en solo. Son destin bascule lorsqu'elle croise un autre patineur, très doué lui aussi, champion de France également, Pierre Brunet. Nous sommes là quelques mois seulement avant le début des premiers Jeux Olympiques d'hiver à Chamonix en 1924. Pierre Brunet propose alors à André de s'associer et de concourir lors des Jeux savoyards aux épreuves en couple. André Joly, à Chamonix, termine 5e du programme individuel, mais va s'adjuger la médaille de bronze avec son nouvel acolyte Brunet dans l'épreuve du couple. André Joly va trouver là plus qu'un partenaire sur la glace, ce sera tout simplement son partenaire dans la vie tout court. En 1928, à Saint-Moritz, en Suisse, c'est sur la plus haute marche du podium olympique qu'ils vont monter ensemble. C'est en 1930 que les deux patineurs vont se dire oui, et cela quelques mois avant de conquérir une nouvelle fois l'Olympe à Lac Placide aux États-Unis en 1932. Une année 1932 décidément en or, champion olympique, champion d'Europe, champion de France et champion du monde. Les désormais Brunet sont devenus un phénomène du patinage. C'est simple, ils n'ont pas de pareil dans le monde du couple, tant leur façon de dompter la glace est innovante et fascinante pour l'époque. À la retraite dès 1936, la Seconde Guerre mondiale contraint le couple à s'installer aux États-Unis, non très loin des patinoires, rassurez-vous. André, devenu entraîneur, va d'ailleurs distiller ses conseils de championne à de nombreux patineurs qui, à leur tour, décrocheront l'or olympique dans leur carrière. André Brunet-Joly disparaît le 30 mars 1993. Elle avait 91 ans. Quant à nous, on se donne rendez-vous demain pour d'autres histoires d'un jour.
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2: Bienvenue dans les Hauts-de-France. Voici un reportage réalisé par une radio associative de la région.
3: Être maire d'une commune de 400 habitants n'est pas être maire d'une petite commune, c'est être un petit maire. Laurent Turpin, élu en 2020 maire de Saunemont, village entre Arras.

0: connais très très bien ce milieu.
1: Alors, et comment vous tombez dans cette marmite ?
0: D'abord tout petit, parce que c'est une passion hein, avant tout la bande dessinée. Et puis ensuite, au hasard d'une rencontre, j'avais une agence de communication en fait, et on m'a demandé de faire des travaux d'édition, dossiers de presse, etc. pour un festival important qui se montait. Et ça m'a permis de rencontrer un grand monsieur de la bande dessinée qui s'appelait Claude Moliterni, qu'on surnommait le pape de la bande dessinée, qui avait été directeur éditorial chez Dargaud et qui lui-même était auteur encyclopédique. Et bon, c'est très bien entendu. Puis il m'a demandé de travailler avec lui sur ses futurs ouvrages. Et puis voilà, c'est comme ça que tout a démarré. Ensuite, on a créé ensemble un site internet qui s'appelle bdzoom.com et qui est encore d'actualité. Donc, dont je suis le co-créateur. Et voilà quoi, donc plus ça, plus tout ce qui s'est mis avec les journaux spécialisés, puis encore une fois les ouvrages de nature historique ou encyclopédique, comme là je suis co-auteur d'un ouvrage qui s'appelle le BDM par exemple, qui recense l'ensemble des bandes dessinées qui paraissent et avec les codes pour les éditions originales anciennes.
1: La bande dessinée, c'est un secteur qui se porte bien aujourd'hui dans le monde de l'édition.
0: Bah déjà en ce moment le monde de l'édition souffre. J'aurais pas eu le même discours il y a 2-3 ans parce qu'effectivement la bande dessinée est en plein essor. Alors la bande dessinée par rapport à son poids il y a une vingtaine d'années a fortement grimpé dans le poids de l'édition, mais aujourd'hui toute l'édition souffre franchement.
1: Souffre de quoi ?
0: De la crise, mon bon monsieur, les gens ont moins d'argent, donc ils réduisent en fait tout leur budget culturel. C'est une des premières dépenses qui est coupée, quoi. Et comme les prix, en tout cas sur le livre, sont de plus en plus forts parce que le papier a vachement augmenté, parce que tout ça à cause du pétrole, du machin, etc. Et ben voilà, quoi. Donc ils achètent moins.
1: Il y a des phénomènes de mode.
0: Les récits de vie, enfin tout ce qu'on parle de la BD du réel, c'est un BD témoignage, BD reportage. Ça, c'est un secteur qui a vraiment le vent en poupe.
1: Ouais. Ça s'explique comment ?
0: Moi, j'ai tendance à dire, c'est toujours pareil, qu'un dessin vaut mieux qu'un long discours, quoi. C'est toujours la même histoire. En fait, il y a un côté pédagogique et communicant dans la bande dessinée qui était un peu sous-estimé parce que avant, il fallait faire soit des livres sérieux, universitaires, etc., soit des petits Mickey. En fait, en réalité, on s'est aperçu qu'aujourd'hui, on peut, grâce à la bande dessinée, traiter avec un peu de légèreté des sujets très graves parce qu'on peut rajouter beaucoup d'humour, en fait, dans l'histoire. Et du coup, ça accroche. Ce que je constate justement grâce à la BD du réel, c'est qu'il y a beaucoup de gens qui ne lisaient pas. Moi, je l'ai vu avec mon livre. Il y a beaucoup de gens qui ne lisent pas de bande dessinée et qui vont éventuellement, sur des thématiques qui les intéressent, aller vers la bande dessinée. Ce qui n'était pas forcément le cas avant. Effectivement, c'était parfois clivant. En fait, la bande dessinée a intégré la vie quotidienne des gens. Et donc, du coup, alors bon, ça va être pour les dessins animés, peut-être pour les plus jeunes, mais je te dis, des pubs, on a vu l'Argo Winch faire des pubs, Corto Maltese, des choses comme ça. Donc, le fait que ça soit dans vraiment le quotidien, dans l'usage journalier, c'est que ben voilà, les gens, pour eux, la bande dessinée, ça fait partie de leur vie maintenant.
1: Vous les expliquez, votre profession dans le monde de la bande dessinée, c'était plutôt d'être dans le secteur de l'édition, de la promotion, de l'analyse. Ça vous chatouillait depuis longtemps de passer de l'autre côté, en quelque sorte ?
0: Alors il y a deux choses. Oui, ça me chatouillait, mais pas forcément comme scénariste. Enfin, j'avais envie d'écrire quelque chose, ça c'est sûr. Mais oui, ça me chatouillait. Mais après, il faut le sujet. Et le sujet, je l'ai trouvé en devenant maire ici, quoi. Parce que c'est un quotidien, puisque je raconte donc le quotidien d'un maire rural, en fait. Il se trouve que je l'incarne, mais c'est un maire rural, c'est universel, et c'est un sujet très méconnu, en fait. Et ça, je m'en suis aperçu quand je suis arrivé à la mairie il y a 6 ans.
1: Laurent Turpin, co-auteur de la bande dessinée Le Petit Maire, maire de Saunemont, commune de 400 habitants, entre Douai, Arras et Cambrai, revient sur sa motivation à devenir maire de sa commune.
0: Justement, le retour à la terre, moi, je l'ai fait pour des raisons professionnelles et personnelles, puisque je raconte dans le livre, de toute façon, mes parents étaient malades, donc, et comme j'avais la possibilité, vous voyez, pour mes activités journalistiques de travailler à la maison, quoi, la DSL, etc. Enfin, il y a tout ce qu'il faut ici. Et donc, ça m'a permis de me balader, de retrouver vraiment mon village et puis de me dire, tiens, on pourrait faire un parc, tiens, on pourrait faire une bibliothèque, tiens, on pourrait faire un machin, etc. Enfin, bon, voilà, monter quelques projets dans ma tête. Et puis, avec un constat que le village, bon, était un petit peu endormi.
1: On apprend à devenir maire ?
0: Forcément, oui, parce que...

0: les projets, c'est une chose, mais quand je suis arrivé à la mairie, moi, j'avais même pas été conseiller municipal, donc je savais pas du tout comment ça fonctionnait. En plus, moi, je travaillais dans le privé, donc je savais pas du tout comment fonctionnait la chose publique. Et en plus, je savais pas du tout comment les gens réagissaient par rapport à la fonction de maire. Et c'est tout ça, oui, bien sûr, qu'on apprend au fur et à mesure. Les institutions, le financement des projets, les conflits de voisinage, enfin tout ça, quoi. C'est justement ce qui m'a donné, mais dès le début, envie de d'écrire quelque chose à ce sujet, quoi.
1: Ces souvenirs tels que vous nous les racontez dans la BD, vous les aviez encore à l'esprit ou alors vous avez pris des notes au fur et à mesure tout de suite en disant il faut que je tienne une forme de journal parce que il faudra que ce soit raconté, ça.
0: Les deux. Les deux, en vrai. Les deux, je les ai encore à l'esprit parce que c'est pas si vieux que ça. Et puis, en fait, dès que je suis arrivé, j'ai commencé à écrire. Mais des petits bouts, des paragraphes par rapport à des situations et tout ça. Parce que justement, je me suis dit, on peut en faire quelque chose. Et puis après, j'ai moins écrit au fur et à mesure du temps. Mais les premiers pas, ouais, j'avais pris des notes, ouais.
1: Et là, vous allez nous raconter dans cette BD que Monsieur le maire, c'est un peu l'homme à tout faire de la commune, quoi.
0: C'est-à-dire surtout déjà les gens ils préfèrent voir le maire que les adjoints ou que les conseillers, quoi. Moi on m'appelle pour tout et n'importe quoi, donc là j'ai encore eu un coup de fil hier où un administré m'a appelé parce que son voisin sa haie était trop haute ou elle débordait sur son terrain, enfin je veux dire donc oui mais c'est pas le maire tout seul, hein. enfin moi j'ai la chance d'avoir une super équipe à la fois d'élus et puis une super équipe d'employés aussi, donc parce que la secrétaire de mairie aussi elle fait beaucoup de choses, hein. Heureusement qu'elle est là. Et le cantonnier aussi, ouais. Et voilà. Et puis les élus qui mettent la main à la pâte. Enfin, il y a tout ça. C'est...
1: Vous rendez justement leur place à vos colistiers dans tout au long de la BD. Et puis, il y a ces personnages également qui, de toute façon, je n'ai pas voté pour lui. Voilà. Ça existe, ça, dans les communes?
0: Alors, en fait, oui, d'abord, ça existe. Et puis, alors, là, parce que là, il faut aussi rendre hommage à Olivier Berlion. Parce qu'Olivier Berlion, donc, qui est le co-auteur de la bande dessinée, moi, j'ai écrit le récit. On a travaillé ensemble sur la trame, sur la dramaturgie, sur les dialogues. Et lui, il a travaillé beaucoup sur la mise en scène graphique. Et notamment, comme il a déjà fait plus de 50 BD, il connaît un petit peu le système. Les petites astuces qui permettent justement de ne pas rendre le sujet lourd. Et l'idée, c'était pas de dire, puisque des râleurs, on en voit tous les jours, c'était de concentrer sur une personne, en fait. Donc le personnage qui dit « j'ai pas voté pour lui », c'est le râleur, mais en réalité, on est tous des râleurs. Et c'est pareil pour le petit bonhomme de la loi, pour éviter d'avoir des sujets trop complexes ou des sujets qui portent à polémique, de temps en temps, il y a un petit bonhomme qui vient, qui va, qui dit « ah oui, mais qui rappelle, ah oui, mais de toute façon, ça c'est la loi, donc on peut rien faire, quoi. » Et ça donne plus de souplesse, en fait, dans le récit.
1: Le fait d'écrire la bande dessinée, qu'elle sorte juste avant les dernières élections de 2026, ça vous a questionné en se disant qu'il ne faudrait pas que ce soit peut-être considéré comme un support de propagande, comme il est convenu de le dire en période électorale ?
0: Non, la vérité, c'est que je voulais le sortir pour les municipales.
1: Donc voilà. C'était un outil de propagande assumé.
0: Non, c'est pas de propagande. C'est parce que c'est quand même un livre politique au sens noble. Hein. Non, c'est pas ça. Mais c'est absolument pas un programme. Et d'ailleurs, on a eu des questions, on a eu des journalistes qui étaient un peu inquiets parce que donc ils étaient rassurés quand ils ont su que j'avais pas de liste contre moi. Mais on en a eu qui disaient, oui, mais attendez, l'ARCOM, le machin, on n'a pas le droit, etc. Il se trouve qu'on a fait un lancement en avant-première à Arras, dans une salle du Beffroi, que nous a gentiment prêté, je les remercie encore, la municipalité d'Arras. Et pour organiser cette rencontre débat et puis cette séance de signature, la mairie d'Arras a demandé à la préfecture. Et la préfecture a dit, il n'y a aucun souci. Donc voilà, donc ils n'y ont pas vu un bouquin de propagande, bien au contraire. Mais simplement, c'est vrai que la période était choisie parce que ça donnait un angle aux médias pour continuer à traiter le sujet. Voilà quoi. Et puis il y avait un truc aussi par rapport aux médias, et c'est une des raisons pour lesquelles j'ai fait le livre, c'est qu'on entend toujours, oui mais les maires, ils n'ont pas envie de se représenter, ils veulent plus ceci et cela, parce qu'il y a des incivilités, des trucs et tout ça. Mais on n'allait pas au fond du travail du maire. On dit simplement ça. Et moi, je veux montrer le fond du travail et pourquoi certains maires ne se représentent pas et pourquoi d'autres se représentent, quoi. Ça fait partie du jeu. Et ça, il n'y avait pas de meilleur moment que les municipales. D'ailleurs, la preuve, c'est qu'on en parle beaucoup moins aujourd'hui, quoi.
1: On est sur un monochrome bleu-gris. Ça, c'est vous qui avez décidé, ou alors c'est véritablement le travail d'Olivier Berglion à ce moment-là?
0: C'est une idée d'Olivier, et il a eu raison. C'est-à-dire qu'en fait, on ne voulait pas que les couleurs viennent s'imposent par rapport au discours. En fait, donc le fait d'avoir un monochrome comme ça, ça permettait de rester concentré sur l'histoire, sur le scénario, sur les récits de vie. C'était ça en fait l'idée, avec évidemment, sauf pour le bleu, blanc, rouge qui revient, c'est comme dans le film de Tati, le jour de fête. Hein. Et donc voilà, c'était l'idée et ça fonctionne très bien. Les couleurs sont de Christian Favrel d'ailleurs, c'est pas Olivier qui les a faites directement, mais c'est lui qui a donné les tons. Ouais, ouais. Et de toute façon, on a fait un travail avec Olivier Berlion. J'ai tendance à dire que c'est la personne avec qui j'ai passé le plus de temps de ma vie au téléphone, quoi. Parce que lui, il habite Uzès en plus. Ouais.
1: On va quand même saluer hein, véritablement le travail du dessin, du trait. C'est un bel objet.
0: Ah oui, moi je trouve. Puis en plus, il a alors. Une caractéristique, c'est que toutes les personnes publiques, c'est-à-dire les conseillers, moi, évidemment, les conseillers, mais les autres personnes, sont caricaturées. En revanche, les administrés sont totalement anonymisés, parce que ce sont les situations qui nous intéressent, ce sont pas les personnes. Et en plus, on voulait que ce soit universel, c'est-à-dire pas le recadrer pile à Saumont, parce que l'idée, c'est pas de régionaliser la bande dessinée, puisque quand je reçois des mails de maire, j'en ai même reçu du Var, quoi. Donc, c'était un peu l'idée. Et il a fait un travail super, parce qu'il a un trait, en fait, il a modifié un peu son trait pour cet ouvrage. Il avait un trait hyper réaliste et là il a un trait bien réaliste dans les décors mais très lâché au niveau des expressions et des personnages et ça fonctionne très très bien ouais.
1: Le Petit Maire, bande dessinée de Laurent Turpin et Olivier Berlion, est publié chez Les Arènes BD. Interview Hervé Dujardin pour Radio Scarpe Sensée.
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0: 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Le farceau à Véronais.
1: Ah oui, ça c'est très connu.
0: Voilà. Ce sont des recettes souvent à base de légumes du potager. Bio si on peut. Cuisine sans souci.
2: Bonjour Hervé.
3: Bonjour Cécile.
2: Alors Hervé, nous sommes toujours sur une petite lancée de recettes estivales au barbecue.
3: Ouais.
2: Donc là, je t'écoute.
3: Eh bien écoute, là je te prépare... Ah ben je vais y arriver. Là je te propose un
2: Ou
3: dessert.
2: Tu me prépares comme tu veux.
3: Un dessert.
2: Au barbecue.
3: Exactement. Une petite brochette de fruits grillés au miel.
2: Ah ça, ça donne envie. Tout au barbecue du coup. C'est bien ça. Alors qu'est-ce qu'on met comme fruits?
3: On y va. Ah ben, on va prendre une poire William, bien ferme. Il faut que les fruits ils soient fermes quand même.
2: Pour pas que ça finisse au fond du barbecue.
3: Voilà.
2: D'accord.
3: Une petite banane.
2: Pas trop mûre, je suppose.
3: Voilà. Deux tranches d'ananas frais, de préférence. Mais enfin bon, si on en a
2: ça
3: pas...
2: Ça se tiendra mieux que ceux en boîte.
3: Ouais, bon, si on n'a pas, on peut prendre quand même en boîte. C'est pas, ça,
2: très
3: c'est
2: bien.
3: Pas dramatique. 8 grosses fraises assez fermes.
2: D'accord.
3: Une petite carambole.
2: Donc là. Carambole, c'est le petit fruit en forme d'étoile.
3: Voilà. 25 grammes de noisettes grillées. Ça, c'est, on verra après, mais c'est facultatif. Hein.
2: D'accord.
3: 15 centilitres de crème fraîche épaisse. Un citron vert non traité.
2: Bio de préférence.
3: Exactement.
2: C'est-à-dire qu'on va manger le zeste, c'est ça?
3: Eh ouais.
2: Donc, il vaut mieux qu'il ne soit pas traité.
3: Ouais, ouais, ouais. 2 cuillères à soupe d'huile de noix.
2: Ou de noisette, pour aller avec la noisette, c'est ça?
3: Ouais, de fruits, quoi, en fait.
2: Parfait.
3: Et 2 cuillères à soupe de miel liquide.
2: On prend du miel de ce qu'on veut. Pas trop fort, je suppose.
3: Pas trop fort, toute fleur, liquide. On attaque. On va brosser le citron et râper finement le zeste dans un plat.
2: Mais on le nettoie quand même. C'est... Si on mange le zeste, il vaut mieux quand même nettoyer les fruits.
3: Ouais. On va presser le jus du citron et on va ajouter le miel et l'huile. On va mélanger.
2: Parfait.
3: On va laver, essuyer et couper la poire en 4. On va retirer le trognon et couper chaque quart en 2. Ça fait 4 fois 2. Donc ça fera 8 morceaux de poire. D'accord?
2: Oui, je suis en train de visualiser comment je le coupe. Hein, pour le mettre sur la brochette.
3: On va, au fur et à mesure, on va mettre ces fruits-là, on va les mettre dans le mélange qu'on a fait. Hein,
2: de miel et de, de jus de citron.
3: On les pose dans le plat, voilà. On épluche la banane et on la coupe en 4.
2: Ok.
3: On coupe chaque tranche d'ananas en 2.
2: D'accord.
3: On va laver et équeuter les fraises.
2: Là, on les laisse entières.
3: On les laisse entières. On va laver la carambole. On ôte les extrémités. On épluche les pointes. Et on coupe en 4 étoiles à peu près.
2: D'accord.
3: Parce que là, il y a 4 brochettes. Hein.
2: Ok.
3: Ça marche jusqu'ici?
2: Jusqu'ici, ça va. Donc allez. Là, on a mis tous ces fruits dans la marinade.
3: Qu'on a fait, on va laisser en à peu près 10 minutes. Quoi.
2: D'accord, pour qu'ils soient bien mélangés. Avec...
3: Le temps d'allumer le barbecue. Quoi.
2: Parfait. On les écrase pas, on fait attention, on les remue pas trop, pas non, que ça les écrase. Hein.
3: Voilà.
2: D'accord.
3: Après, on prend une brochette métallique et on va affiler les fruits dans l'ordre suivant. On commence par une tranche d'ananas. Donc on va les enfiler à plat.
2: Bien.
3: Une tranche d'ananas. Une fraise. Un morceau de poire, une banane, une fraise, un morceau de poire et la carambole.
2: Très bien.
3: Ça fait une brochette plate.
2: Parfait.
3: Et bien, on va cuire ça 3 minutes au barbecue. On va badigeonner avec le mélange qu'on avait, la marinade.
2: Oui, qui reste dans le saladier, très bien.
3: On continue à cuire 2 minutes, on retourne, on renouvelle l'opération jusqu'à caramélisation des fruits. Parce que comme il y a du miel,
2: oui, il va un petit peu griller,
3: marinade, ça va un petit peu caraméliser. Voilà. Au moment de servir, dans les assiettes, on peut ajouter des noisettes pilées qu'on aura au préalable fait griller dans une poêle antiadhésive. Mm-hmm. On sert ça avec de la crème fraîche qu'on aura sucrée selon son goût.
2: D'accord. Juste après, on trempe. Ah, c'est génial.
3: Et après, tu trempes dans la crème fraîche sucrée.
2: Ah, c'est bien ça. C'est frais, un peu. C'est parfait.
3: Oui.
2: Du coup, on peut mettre d'autres fruits qui se tiennent finalement. Tous les fruits qu'on veut, mais il faut que ce soit des fruits qui se tiennent.
3: Comme toutes nos recettes, c'est ça.
2: Choisissez juste des fruits qui ne vont pas s'écraser dans le barbecue.
3: On vous donne des idées. Voilà.
2: Lâchez-vous.
3: Voilà.
2: Faites-vous plaisir.
3: Ah, exactement. Un morceau d'abricot, ça se tient bien, par exemple. Ouais, les pêches, ça se tient pas bien, mais les abricots, on peut trouver des abricots qui se tiennent
2: bien.
3: De la
2: pomme.
3: On peut trouver de la pomme, choses comme ça.
2: Très bien.
3: Voilà.
2: Donc vous pouvez retrouver cette recette en podcast sur notre site rvm93.7. N'oubliez pas, vous pouvez participer à cette émission pour se faire un numéro de téléphone, le 03 44 59 30 30, et une adresse mail rvm@rvmfm.com. Avec Hervé, on voulait vous souhaiter de très bonnes vacances.
3: On est fin juillet, on va partir un peu au mois d'août.
2: On va aller se reposer un petit peu, préparer des nouvelles recettes, et nous nous revoyons à la rentrée.
3: Début septembre, on sera là à nouveau sur les antennes pour vous proposer d'autres recettes.
2: Toutes les recettes que Hervé aura préparées pendant ses vacances.
3: Tout à fait.
2: C'est ça ?
3: Voilà.
2: Donc voilà, bonnes vacances et bon appétit bien sûr.
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2: 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Au programme, détente, jeux, animations et ambiance estivale pour profiter à fond de l'été en famille ou entre amis. Le programme complet est disponible sur le www.crépyenvalois.fr. Un rendez-vous incontournable de l'été à Crépy, Crépy-Plage est ouvert tous les jours de 10h à 19h.
3: Depuis de nombreuses années, les gosses de Crépy animent les vacances d'été des petits crépinois. L'association organise une grande kermesse le jeudi 30 juillet à partir de 18h dans la cour de l'école Gaston Ramon, rue de Zalmozel à Crépy en Valois. Au programme structure gonflable, stand de maquillage, pêche au canard, animations diverses et bonne humeur. Alors venez en famille pour passer un moment agréable autour des différents stand. Venez participer au jeu et profitez de la buvette. Ce sera ouvert à tous donc jeudi 30 juillet. Devenez facteur d'arc le temps d'un stage, mardi 21 et mercredi 22 juillet de 10h à midi et de 14h à 16h. Le musée de l'archerie et du Valois à Crépy organise un stage de fabrication d'arc pour les enfants de 6 à 12 ans. Offrez à vos enfants une expérience unique, fabriquez leur propre arc et leurs flèches. Ils seront guidés par Laurent Messias qui est facteur d'arc professionnel. Un atelier ludique, pédagogique et immersif qui plongera les jeunes participants dans l'univers fascinant de l'archerie traditionnelle. Inscription pour ce stage au 03 44 59 21 97 ou en écrivant par courriel à musée@crepy-en-valois.fr.
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0: Le club des 5.
1: Le club des 5. Le club des 5.
2: Ça va peut-être pas trop vite. Avec
3: Giovanne,
4: Zacharia,
5: Nolan,
6: je m'appelle Mouley,
7: Maëlys,
8: des jeunes de l'hôpital de jour de Senlis,
0: pour l'association La Nouvelle Forge, accompagnée de
8: Frédéric
0: et Sébastien.
8: Nous avons mené ce projet en lien avec un atelier radiophonique pour travailler le collectif, l'oralité, les compétences psychosociales. Et cela a permis à nos jeunes de faire vraiment groupe et de travailler l'écoute, et ça a très bien fonctionné.
9: Le tour du monde
10: en 80 jours,
11: d'après Jules Verne.
12: Phileas et Passepartout.
11: À Londres, Phileas Fogg, gentleman anglais, vit dans une belle demeure.
13: Phileas aime l'ordre et respecte les horaires.
14: Il n'est jamais en retard.
11: Jean Passepartout, voltigeur de cirque, est devenu le valet français de Phileas pour mener une vie plus calme. Mais cela est sur le point de changer.
12: Le défi.
11: Ce matin, le journal titre « Un voleur dérobe l'argent de la Banque d'Angleterre ».
14: Et « Tour du monde réalisé en 80 jours
13: ». Phileas veut faire le tour du monde en 80 jours. Il est prêt pour ce défi.
14: Il parie 20 000 livres qu'il réussira.
11: Le soir même, son passeport, des billets et une valise. Phileas et Passepartout rejoignent la gare. Le 2 octobre 1872, à 20h45, leur voyage commence. Si tout se passe bien, ils devraient être de retour le 21 décembre.
12: Le détective Vic.
11: Tout le pays apprend le projet de Phileas, mais Fix, inspecteur de police, pense que Phileas est le voleur de banque.
13: Et il pense que c'est un moyen de prendre la fuite.
14: Je vais suivre. Ce bandit est arrêté.
11: Pour Fix, aucun doute possible. Il va donc suivre Phileas pendant son voyage dans l'espoir de le faire arrêter.
12: L'arrivée en Inde.
11: Après plusieurs jours de voyage à bord d'un bateau, Phileas et Passepartout

0: peine arrivés, ils se rendent à la gare.
1: Ils prennent le train, mais après quelques heures, ils s'arrêtent en pleine voie.
2: Le chemin de fer n'est pas fini.
0: Comment faire ?

0: avec son maître. Voici notre monture pour le reste de notre voyage en Inde.
1: Mademoiselle Aoda.
2: À dos d'éléphant, il traverse les paysages de l'Inde. Quand soudain, il remarque des hommes tenant une jeune femme.
3: Elle sera envoyée au bûcher demain.
0: Nous avons 2 heures pour la sauver.
2: Passepartout parvient à libérer la jeune femme de justesse. Elle est sauvée.
0: Vite, il grimpe sur la monture et arrive dans une gare.
3: Merci, messieurs. Je m'appelle Aouda.
2: Désormais, elle sera du voyage à 7h du matin, le 25 octobre. Ils sont dans la ville de Calcutta, en Inde, avec 2 jours d'avance.
1: Mais ce n'est pas fini. À bord du Rangoon.
2: Dès qu'il arrive, l'agent fixe arrête Passepartout car il n'avait pas ôté ses chaussures dans le temple. Une faute très grave.
3: C'était un prétexte pour arrêter Phileas.
4: Mais Phileas paye la caution et déjoue le plan de fixe.
1: Cette mésaventure leur a fait perdre du temps.
2: Maintenant, direction Hong Kong. En Chine, ils embarquent pour 10 jours sur le Rangoon, un vieux bateau.
0: Phileas et Aouda font connaissance.
3: Tandis que Passepartout rencontre Fisk sous bateau. Et là, la pression qui les suit.
1: La taverne chinoise.
4: Arrivé en Chine, Fix donne rendez-vous à Passepartout dans la taverne.
2: Il lui dit que son maître Phileas est le voleur de banque et espère avoir son aide.
0: Mais Passepartout ne le croit pas.
3: En colère, Fix le fait voir. Passepartout s'endort.
4: Et il oublie de prévenir Phileas que le départ pour la prochaine étape, Yokohama, au Japon, a été avancé au soir.
1: Phileas et Aouda ratent leur bateau.
4: Ils montent alors à bord d'une goélette sans Passepartout.
3: Celui-ci est introuvable et il espère le retrouver à la prochaine ville.

0: La traversée.
1: Pendant plusieurs jours, Phileas et Aouda affrontent une mer déchaînée et des vents violents.
2: Pourtant, c'est un Passepartout se réveille avec un gros mal de tête lourd plaque métal.
3: Je reviens dans une cabine.
4: Une course contre la montre débute.
5: D'un côté, Phileas qui brave la tempête et de l'autre, un serviteur arrivé tel au Japon.

0: Les retrouvailles.
1: Ayoko Ama, passe-partout, n'a plus d'argent pour manger. Il décide de rejoindre une troupe de cirque.
2: Il doit s'habiller avec des ailes et grimper tout en haut d'une pyramide humaine.
3: Au moment où le spectacle commence, il aperçoit Phileas et Aouda dans le public.
0: Passe-partout est tellement content et fait tomber toute la pyramide.
2: Les deux amis sont enfin réunis.
1: Les trois compères courent vers le port prendre le prochain paquebot pour traverser l'océan Pacifique.
0: L'attaque du train.
1: En Amérique, le voyage ressemble à un vrai film d'aventure. Ils montent dans un train pour traverser les montagnes et les plaines sauvages.
2: Des chiots attaquent le train à cheval.
0: Dans la bataille du train, menace de dérailler.
3: Passe-partout n'écoute que son courage, tente de décrocher la locomotive pour sauver les passagers.
2: Mais il se fait capturer par les Indiens. Phileas va délivrer son ami avec l'aide de soldats malgré la tempête de neige.
1: Ils finissent la traversée des plaines glacées sur un traîneau équipé de voiles qui glissent poussées par le vent.
0: Le feu sur l'océan.
1: Arrivé à New York, le paquebot pour l'Angleterre est déjà parti depuis 45 minutes.
2: Il ne reste que quelques jours pour retourner en Angleterre. Un capitaine d'un navire marchand accepte de les emmener.
3: En plein milieu de l'océan, c'est la catastrophe. Il n'y a plus de charbon. Le pari semble perdu.
0: Mais Phileas achève les bateaux et ordonne de brûler ce qui est en bois.
2: Le bateau arrive dépouillé, mis à l'heure.
1: Sur le quai, le détective fixe arrête Phileas, l'accusant d'être le voleur de la Banque d'Angleterre.
3: Tout semble fini.
0: Un retour à Londres.
1: Après quelques heures en prison, la vérité éclate. Le voleur a été arrêté ailleurs.
2: Phileas est persuadé qu'il a perdu son pari.
3: Mais le lendemain, Passepartout découvre qu'en voyageant vers l'est, ils ont gagné un jour.
2: Phileas et Passepartout se précipitent. Au club. Ils arrivent lorsque l'horloge sonne.
0: Ding dong dong, ding dong dong. Il a gagné son pari.
1: Phileas est riche, mais il dit que ce voyage lui a surtout apporté le bonheur et une famille. L'histoire est finie.
0: Ah bah non.
3: L'histoire est finie.
1: L'histoire est finie.
2: L'histoire est finie.
1: C'était
3: le club des 5
1: avec
2: Jovan,
4: Zakaria,
5: Nolan,
3: Mouley,
1: Maëlys,
5: des jeunes de l'hôpital de jour de Senlis
6: pour l'association La Nouvelle Forge, accompagnés de
5: Frédéric
6: et Sébastien.
5: Nous avons mené ce projet en lien avec un atelier radiophonique pour travailler le collectif, l'oralité, les compétences psychosociales. et cela a permis à nos jeunes de faire vraiment groupe et de travailler l'écoute, et ça a très bien fonctionné.
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1: À l'occasion de la fête nationale, l'association Crépy en Valois Pétanque organise un concours amical de pétanque en doublette le mardi 14 juillet sur le cours Foch à Crépy. Rendez-vous à partir de 13h pour les inscriptions, début du concours à 14h. Sur place, la bonne humeur et la convivialité sont garanties. Le concours est ouvert à tous les Crépinois et aux adhérents du club. Participation 10€ par équipe, c'est gratuit pour les enfants. Plus d'infos au 06 10 35 08 95. Mardi 14 juillet, à partir de midi, un pique-nique républicain est organisé dans le parc de la mairie au Plessis-Belleville. L'apéritif et les frites seront offertes, des barbecues seront à votre disposition pour faire chauffer vos grillades. Venez nombreux, en famille ou entre amis, célébrer la fête nationale dans une ambiance festive et conviviale. Inscription en mairie du Plessis-Belleville, plus de renseignements au 03 44 60. 72 00. La fête nationale sera célébrée à Villers-Cotterêts le lundi 13 juillet. Au programme, à 22h, retraite au flambeau, départ avenue de Nous, avec la participation de la gendarmerie, de l'harmonie municipale et des biches de la forêt. À 23h, feu d'artifice dans le parc du château François Ier. À 23h30, bal sur la place du docteur Mouflier, animation musicale avec DJ. Bonne nouvelle pour les habitants du Valois, Crépy-Plage est de retour jusqu'au 2 août au Parc Sainte-Agathe à Crépy. Au programme, détente, jeux, animations et ambiance estivale pour profiter à fond de l'été en famille ou entre amis. Le programme complet est disponible sur le www.crépyenvalois.fr. Un rendez-vous incontournable de l'été à Crépy, Crépy-Plage est ouvert tous les jours de 10h à 19h.
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Bonjour. Pour suivre notre exploration des chansons qui évoquent la plage, direction les plages de la mer du Nord. Je vous propose une petite escale à Berck pour y retrouver le groupe La Position du Tireur Couché qui nous interprète les plages de Berck.

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De nouveau, quelques sonorités empruntées à l'arc-en-ciel musical de notre planète et bien au-delà. Amis, vous étiez perdus dans la tourmente. Bienvenue.

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1: Mai 1995, Cloverdale, Colombie-Britannique, Canada. À 22h, quatre personnes circulent en voiture entre Cloverdale et Newton lorsqu'elles aperçoivent deux lumières brillantes, l'une rouge et l'autre bleue, en direction du sud. Celles-ci planent à 25 ou 30 mètres du sol. Les témoins stoppent leur véhicule et en descendent pour mieux observer le spectacle qui s'offre à leurs yeux. Une des lumières vient se placer au-dessus de la voiture. L'observation se poursuit pendant 15 minutes.

bronze petite, use le soleil. Et pendant ce temps-là, des industries polluent la planète. Bronze petite, ne t'en préoccupe pas. Des industries acidifient la planète. Rêve et oublie.

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1: La photographie, c'est la vérité. Et le cinéma, c'est 24 fois la vérité par seconde.
2: Silence sur le plateau. Moteur demandé. Ça tourne. Action.
3: Chronique cinéma. Chronique cinéma avec un film réalisé en 1947 par Henri-Georges Clouzot, Quai des Orfèvres. L'histoire d'un pianiste jaloux. Il se rend chez un homme d'affaires qui avait fixé rendez-vous à sa femme. Il le trouve mort. Ensuite, dans les rôles principaux de ce film, Quai des Orfèvres, Suzy Delaire, Simone Renan, Charles Dullin, Pierre Larquet, et plus particulièrement Bernard Blier et Louis Jouvet.
4: Ah bah dites donc, vous êtes content, vous avez entendu, hein?
5: Non, rien du tout.
4: Encore vous?
5: Ah, je te vous reproche, ça.
4: Qu'est-ce que vous faites là?
5: Bah, je vous attendais.
4: Vous gênez plus, c'est pas le métro ici.
5: Bah, j'ai pas sommeil ce soir, je suis venu vous faire la causette. Il est pas là, monsieur Martineau?
4: Non, il est sorti, comme vous. Ça me change, ça vous gêne pas?
5: Oh, pensez-vous à mon âge.
4: Eh ben moi, ça me gêne. Allez, tournez-vous.
5: Ah, dans votre milieu, ça ne tire pas en conséquence.
4: Non, mais on a nos habitudes. Ainsi, chez nous, un homme ne parle pas à une femme avec le chapeau sur la tête.
5: Vous en voulez, hein? Et vous pensez que je vous en veux?
4: J'aimerais mieux ne rien avoir à faire avec vous.
5: Ah, c'est pas de ma faute, je m'occupe de Brignon. Et lui, s'est occupé de vous. Tout se tient.
4: Oui, bah moi, je me suis occupé de Brignon. Vous perdez votre temps ici.
5: Ah, là, nous sommes plus d'accord. Et je suis sûr que si vous vouliez, vous pourriez m'aider drôlement.
4: Bien sûr. Je n'aurais qu'à vous signer une déclaration sur papier timbré. Je reconnais avoir tué une nommée Brignon. Ça vous arrangerait, hein?
5: Non, parce que c'est pas vous. Vous n'y aviez pas intérêt. Mais vous savez qui a tué.
4: Moi?
5: Et vous voulez pas le dire. Parce qu'il faudrait dire aussi que j'étais chez Brignon le soir du crime.
4: C'est faux!
5: Brignon n'a pas été votre nom?
4: Vous n'avez pas le droit de parler comme ça.
5: Oh, sans blague. Ça n'aurait pas été le premier. Vous n'allez pas jouer les vertus. Je vous connais, vous savez. Vous êtes une petite arriviste.
4: Arriviste? Qu'est-ce que ça veut dire, arriviste? Mon pauvre ami. Je suis née rue de l'Entrepôt, en plein hiver, dans un logement de deux pièces. Nous étions six là-dedans, j'y suis restée 12 ans. 12 ans à entendre gueuler la concierge dans la cour à cause des terres mortards. Et le mal à l'estomac, because de la charcuterie, et la toilette sur l'évier. Et mon père qui a mis 6 ans à claquer dans le casier du fond sans avoir revu le soleil. C'est être arriviste que de vouloir en sortir.
5: Évidemment. Moi, mon père, il vivait dans un beau château, au milieu de...

0: Ah, vous faites un joli métier.
1: Oui. Un sale boulot. Mais regardez. Inspecteur Février, victime du Loir. C'est joli, hein, ça fait bien. Nous, on l'appelait bébé barbu parce que c'était un gosse et qu'il était toujours mal rasé. Il est mort. L'encaisseur est mort. Le polo qui se porte bien. Des bénéfiques, vous avez raison. Ce sont des gens qui vont mieux pas fréquenter. C'est pas du monde bien. Seulement quand c'est vous qui serez assassiné, vous serez bien contente de venir nous chercher.

prononcées alternant avec des petits cris aigus. Tsr. Le chant, peu fréquent et sans éclat, comporte également ce motif. Elle affectionne les conifères.

0: Thomas Bellhomme, dans l'émission Anachronique. Vous êtes sur la bonne fréquence ou sur le bon site. Retrouvons Bernard, il nous parle du compositeur Vincenzo Bellini.
1: L'histoire de l'opéra italien de Rossini à Verdi est pratiquement contenue dans la carrière de Bellini et de Donizetti. Vincenzo Bellini naquit à Catane en 1801. Enfant, il montra un talent si remarquable que sa ville natale lui accorda une bourse annuelle, qui lui permit de terminer ses études musicalement à Naples. C'est là que furent jouées ses œuvres de jeunesse, opéras et cantates. Le premier ouvrage de sa maturité, Il Pirata, le pirate, représenté à Milan en 1827, marqua le début d'une collaboration féconde avec Felice Romani. En effet, celui-ci écrivit par la suite les livrets de tous les opéras de Bellini, sauf les puritains. Ce qu'on a appelé la période intermédiaire comprend, outre le pirate, c'est l'étrangère, donnée à Milan en 1829, les Capulet et Montaigu à Venise en 1830, mais ensuite la somnambule, donnée à Milan en 1831, et puis le chef-d'œuvre de Bellini, qui fut représenté à la Scala également en 1831, et à Venise en 1833, vous aurez deviné aisément qu'il s'agit de Norma, le dernier opéra de Bellini. Les Puritains fut joué à Paris en janvier 1835, c'est-à-dire 8 mois avant la mort du compositeur, et cet opéra fut un triomphe. Écoutons la soprano June Anderson dans un extrait des Puritains, son Virginia Vezzosa. C'est l'orchestre philharmonique de Monte Carlo, direction Nicolas Rezzegno.

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1: Extrait d'une conférence prononcée par Victor Hugo le 25 mars 1877 à Paris en faveur des ouvriers lyonnais.
2: Disons-le, ce qu'il faut à la France, à l'Europe, au monde civilisé, ce qui est dès à présent réalisable, ce que nous voulons, le voici. Les religions sans l'intolérance, c'est-à-dire la raison remplaçant le dogmatisme. La pénalité sans la mort, c'est-à-dire la correction remplaçant la vindicte. Le travail sans l'exploitation, c'est-à-dire le bien-être remplaçant le malaise. La circulation sans la frontière, c'est-à-dire la liberté remplaçant la ligature. Les nationalités sans l'antagonisme, c'est-à-dire l'arbitrage remplaçant la guerre. En un mot, tous les désarmements, excepté le désarmement de la conscience.

0: Année 2003. Avec ou sans automobile. Reportage. Dijon, 22 septembre, 14h30, à l'angle des rues Charru, Piron et Bourg. Dijon, 23 septembre, 14h30, à l'angle des rues Charru, Piron et Bourg.
1: Même, il ne faut pas trop... Il faut trouver de la valeur par rapport à ça.
0: 22 septembre, 14h35, place Grangier. Septembre, 14h35, place Grangier. Septembre 2003. Le tout début des journées sans voiture au centre-ville.

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Jules Vallès.

Et c'est avec les sonorités de Too Neg and Mystic que nous terminons cette émission anachronique préparée par Henri Dieudonné Parju et Charles Hemel. Auparavant, vous avez pu écouter les musiques et chansons de Yann Reversa, David Lewin, Marie Reynaud, Suzy Delair, Thomas Bellhomme, Vincenzo Bellini, Gilles Chabenat en duo avec Francis Paris, Yves Jamais, Nonplace Urban Field et donc juste à l'instant, Two Negs and Mystic. Vous avez croisé les textes de Bernard de Corabeuf, Victor Hugo et Jules Vallès. Nous avons eu le plaisir d'accueillir dans notre émission Catherine, Bernard, Tanjoval, Christian, Michel, Frédéric et John pour leur lecture. Et Marielle pour partager avec nous sa connaissance parfaite des mésanges huppés. Enfin, nous vous avons proposé deux extraits, un extrait du magazine ufologique Lumière dans la nuit et un extrait de l'excellent film d'Henri-Georges Clouzot, Quai des Orfèvres.

Eh bien, chers amis, je ne voudrais pas vous quitter sans vous dire que désormais, le mal n'est pas systématiquement un refuge. Je répète, désormais, le mal n'est pas systématiquement un refuge.

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3: Au pied levé. Expression auriculaire mettant en scène un des membres du corps humain qui rejoint le glossaire des vocables oraux incluant l'anatomie. Comme entre autres, ne pas lever le petit doigt, voter à main levée, faire des pieds et des mains, mettre les pieds dans le plat, agir par-dessus la jambe, mettre la main à la patte, coûter un bras, jouer des coudes, se mettre le doigt dans l'œil, être casse-pied, faire une belle jambe, mettre à genoux, être le bras droit, avoir deux mains gauches, lever le coude et toutes celles que vous nous communiquez pour alimenter les chroniques auriculaires de RVM. Revenons à notre locution adverbiale « au pied levé », dont le sens figuré est « à l'improviste, sans préparation ». Le sens propre, quant à lui, est réservé aux danseuses du Moulin Rouge. Au début, cette expression s'employait uniquement lorsqu'on s'adressait à quelqu'un au moment où il s'apprêtait à partir, le pied déjà levé. Cela vient du fait que lorsque vous avez envie d'aller quelque part, vous levez d'abord un pied, puis l'autre. Au cours de cette action, si quelqu'un vous surprend à l'improviste, sans avoir le temps de vous préparer à sa demande, il vous apercevra le pied levé. Puis au fur et à mesure, l'expression s'est généralisée à toutes les personnes qui exécutent quelque chose à l'improviste ou sans disposer du temps nécessaire pour préparer ce qu'on lui demande. Au XVe siècle, on disait « à pied levé », avant de devenir « au pied levé » au milieu du XVIe siècle. Précisons que dans notre métaphore, « pied » est employé au singulier, ce qui nous éloigne d'une éventuelle ruade. Illustrons la chose de façon cinématographique.
4: Moteur.
3: Sans préparation, au pied levé, mettons en scène la situation. Voilà le script adressé aux comédiens.

0: appartement.
1: Imaginez-vous debout quelque part, soudain l'envie d'aller ailleurs vous prend, que ce soit pour aller aux toilettes, vous faire cuire un œuf ou bien fuir la voisine qui cherche visiblement à engager avec vous une conversation vindicative au sujet de votre animal quadrupède qui vient, patte levée, de défraîchir la robe pourprée de ses roses qui ce matin avaient déclose. Vous levez d'abord un pied, un seul à la fois de préférence pour rester singulier et surtout debout, avec la ferme intention de le poser un peu plus loin en avant, puis recommencer l'opération avec le pied resté à sa place, et ainsi de suite. Comprenez bien que cette scène est tournée au ralenti, façon alerte à Malibu. À l'instant même où votre pied numéro 1 est levé, prêt à avancer, quelqu'un vous dit soudain « passe-moi le sel ». Il vous prend incontestablement à l'improviste, au dépourvu, par surprise, sans que vous ayez eu le temps de vous préparer à sa demande, sauf éventuellement dans le cas peu probable où votre désir de vous éloigner venait justement du fait que vous sentiez venir la demande et que vous n'aviez strictement aucune intention de la satisfaire. Fin de la séquence. En absence de David Hasselhoff et de Pamela Anderson, nous serons contraints de demander à André et à Dominique d'interpréter au pied levé, respectivement, le rôle du pied et celui de la voisine, en espérant qu'ils ne le jouent pas comme des pieds.
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1: Bien entendu, ceci est un pied de nez à l'art cinématographique des séries américaines et aux pectoraux de leurs acteurs. Sans lever le pied, partons pour de nouvelles aventures. À bientôt, mais si t'as levé le coude, lève le pied.
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1: À l'occasion de la fête nationale, l'association Crépy en Valois Pétanque organise un concours amical de pétanque en doublette le mardi 14 juillet sur le cours Foch à Crépy. Rendez-vous à partir de 13h pour les inscriptions, début du concours à 14h. Sur place, la bonne humeur et la convivialité sont garanties. Le concours est ouvert à tous les Crépinois et aux adhérents du club. Participation 10€ par équipe, c'est gratuit pour les enfants. Plus d'infos au 06 10 35 08 95. Mardi 14 juillet, à partir de midi, un pique-nique républicain est organisé dans le parc de la mairie au Plessis-Belleville. L'apéritif et les frites seront offertes, des barbecues seront à votre disposition pour faire chauffer vos grillades. Venez nombreux, en famille ou entre amis, célébrer la fête nationale dans une ambiance festive et conviviale. Inscription en mairie du Plessis-Belleville, plus de renseignements au 03 44 60. 72 00. La fête nationale sera célébrée à Villers-Cotterêts le lundi 13 juillet. Au programme, à 22h, retraite au flambeau, départ avenue de Nous, avec la participation de la gendarmerie, de l'harmonie municipale et des biches de la forêt. À 23h, feu d'artifice dans le parc du château François Ier. À 23h30, bal sur la place du docteur Mouflier, animation musicale avec DJ. Bonne nouvelle pour les habitants du Valois, Crépy-Plage est de retour jusqu'au 2 août au Parc Sainte-Agathe à Crépy. Au programme, détente, jeux, animations et ambiance estivale pour profiter à fond de l'été en famille ou entre amis. Le programme complet est disponible sur le www.crépyenvalois.fr. Un rendez-vous incontournable de l'été à Crépy, Crépy-Plage est ouvert tous les jours de 10h à 19h.
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0: Bonjour à tous, j'accueille Joël Chatin dans nos studios à notre micro pour Des livres à volonté. Il va nous présenter son ouvrage Reflet dans un miroir d'eau. Bonjour Joël.
3: Bonjour.
0: Vous êtes de Crouy-sur-Ourcq. Expliquez-moi un petit peu, c'est pas votre premier livre.
3: Non, c'est le 13e. J'ai commencé à publier en 2015, La vie Hachematru, et j'en fais un par an depuis ce temps-là.
0: Ok, alors quelle thématique vous abordez dans l'ensemble ?
3: Chaque livre participe d'un mouvement. L'ensemble sera composé de 22 livres. Donc là, c'est un des livres et le chapitre d'un seul livre. L'ensemble des livres marque les temps de vie selon les grandes arcanes du tarot.
0: Quel est votre métier à la base ? Vous n'êtes pas du tout auteur ?
3: Non, j'exerce le métier de paysagiste concepteur. Donc on fait des aménagements paysagers. En ce moment, on fait beaucoup de puits de fraîcheur dans des cours de type oasis pour rafraîchir nos écoles,
0: et
3: par exemple.
0: Et c'est vrai que, oui, avec les fortes chaleurs et cet été, ça peut en effet ça peut donner des envies. Dans Reflet dans un miroir d'eau, votre ouvrage, du coup, comment, qu'est-ce que vous abordez ? Comment vous le résumeriez ?
3: Non, ça se passe en 1776. C'est un Écossais, un paysagiste écossais qui a réellement existé, qui s'appelle Blecky, dont on connaît sa vie par l'intermédiaire de son journal. Et ce paysagiste écossais vient en Auvergne pour, à la demande d'un seigneur, comme ça se passait à l'époque, pour réaliser un jardin à l'anglaise. Donc il y a tout le périple de son arrivée à la Chaise-Dieu. Et lorsqu'il arrive, il voit que les terrassements sont déjà commencés. Les terrassements, c'est les déblais, les remblais, les mouvements de sol. Et il voit qu'il y a une terrasse qui a été déjà réalisée et qu'elle est parfaitement horizontale et parfaitement à l'équerre. C'est-à-dire quelque chose qui n'a rien à voir avec un projet de jardin à l'anglaise. Donc il s'en offusque, il ne comprend pas, le seigneur n'est pas là, hein, il est en garnison, c'est une noblesse d'épée. Et donc il décide de quitter le lieu, mais les dames du château de Lorme, hein, la famille du seigneur, eh bien les femmes le retiennent. C'est la grande époque de l'anglomanie, on aime les

0: C'est qu'en fait, je sais comment Blecky pensait, puisqu'on a son journal. Il a été traduit en français il y a pas si longtemps. Donc, on sait sa manière de penser, sa manière de s'offusquer des Français assez souvent, en fait. Il est assez critique. Donc, du fait, c'est assez amusant de rédiger son journal, puisque j'ai rédigé le propre journal de Blecky pour cette expérience de Jardin en 1776. Et donc, je connaissais bien sa manière de penser, sa manière de voyager, etc., etc. En ce qui concerne le terrain de la Chaise-Dieu, j'ai fait une étude paysagère, donc on a découvert ce jardin, sa réalité, alors qu'actuellement il n'existe plus. Hein. Les bassins sont abandonnés, seule la terrasse existe, elle a été abîmée. Le château existe et il y a une tour qui est comprise localement comme pigeonnier. Donc en fait, tout a été oublié, mais quand on regarde bien, on retrouve la généalogie de la famille, on l'a. C'était très facile aux archives départementales de pouvoir l'établir. Et j'ai retrouvé des pastels en ligne, à l'occasion d'une vente, donc ils sont représentés, donc je ne les ai pas, bien sûr. Et donc, tout ça mis à bout et complété par les recherches historiques, par les cartes anciennes, eh bien, tout ça permet de travailler sérieusement. J'ai même pu trouver les conversations de bar de Brioude, puisque on a, par les archives départementales, par Gallica, les sujets de l'époque, localement, traités par les journalistes qui en parlent, par des rapports, par des brèves. Donc on sait de quoi on parlait dans les bars. On disait pas les bars, on disait les auberges, enfin voilà.
1: Avant d'avoir un petit récit de votre ouvrage, on va peut-être s'intéresser, replonger dans le temps à travers ce son, cette musique que vous avez choisie. Alors expliquez-moi un petit peu d'où ça vient et quel est l'auteur.
0: Alors j'avais envie de mettre une musique de danse. C'était l'occasion favorite du peuple de se réjouir, et de l'aristocratie et du peuple. Donc là, c'est une bourrée que j'ai trouvée qui date de l'époque de 1776, l'époque de mon livre. Et c'est un Allemand qui l'a écrite, Jean-Gaspard Broch. Ça, c'est la manière de prononcer à la française. Il s'appelait Jean-Gaspard Broch. Voilà. Et visiblement, il a fait sa vie en France, sa vie d'artiste. Alors c'est important de mettre l'accent sur la musique, parce que nous sommes à la Chaise-Dieu, et la Chaise-Dieu a toujours été favorisée par les grands seigneurs, et en particulier, il y avait les grandes orgues à la Chaise-Dieu, donc on est perdu au fond de l'Auvergne, mais on avait un lieu porté à l'art, à la musique et à la spiritualité. Et c'est justement le nœud du livre, c'est que le paysagiste vient un petit peu apporter de l'ironie dans la lecture de ce site sacré. Et c'est ça qui va permettre de déjouer le destin qui était comme écrit d'avance de ce mariage.
1: Très bien, on écoute un extrait, on se retrouve juste après.

0: êtes dans Des livres à volonté. On est avec Joël Chatin cette semaine qui nous présente son ouvrage, un roman historique qui se nomme Reflet dans un miroir d'eau. Joël, vous avez choisi un petit extrait pour nous plonger dans votre livre justement après cet aparté musical.
1: Alors c'est un extrait qui concerne la journée du lundi 15 juillet puisqu'on est dans le journal même de Blecky. Blecky voyage à l'aide d'un voiturier. Et la personne en question n'est ni plus ni moins que mon ancêtre, car le patronyme vient de Sur-Île-Comtal. Et je me suis intéressé à la généalogie de mes ancêtres locaux. Et je me suis rendu compte que l'un de mes ancêtres était voiturier. Et je l'ai mis en scène.
0: Petit extrait.
1: Après un déjeuner de fromage et de poitrine, nous avons quitté très tôt à Pinac pour être à la Chaise-Dieu dès le soir. Je ne pense pas que cette idée ait été pour m'être agréable, mais plutôt pour que ce Pierre Chatin, qui se dit la plante, mon voiturier, puisse retrouver son village de Sury, à 4 lieues de Saint-Étienne, où sa femme et ses 7 enfants battaient le blé. Son plus jeune fils a juste 6 mois. Seul l'argent peut expliquer une telle conduite, j'en étais presque fâché. Il m'a dit avec bon sens qu'il arrivait avec toutes ses qualités à faire vivre nettement sa famille. Il était connu pour la qualité de son travail de laboureur. Il m'a dit qu'il piochait sa vigne la nuit, que c'était un usage dans le forêt et le livradois de travailler ainsi.

0: Si, tant que Dieu en donnait la force. Il avait tenu à être mon guide quand il a su que j'étais anglais et espérait apprendre un peu de ce langage pour la suite de ses activités. J'étais si étonné que je n'ai plus été désagréable avec lui de la journée et lui ai appris beaucoup d'anglais. Il apprend des phrases simples dans toutes les langues. À 46 ans, j'ai trouvé qu'il était courageux de s'instruire encore.
1: C'est vrai que c'est une plongée un peu saisissante dans le passé, un passé final qui n'était pas très loin, avec notamment ce métier de voiturier et ce quotidien aussi qu'on perçoit dans cet extrait. Quel retour vous avez pu avoir sur votre ouvrage, justement ?
0: Alors, j'ai un de mes relecteurs qui m'a dit que c'était, à son goût, le meilleur de mes ouvrages. Et tout le monde est étonné de se demander si c'est vrai ou si c'est faux. Mm-hmm. Parce qu'en fait, pratiquement tout est vrai. Si ce n'est que tout est faux. Donc en fait, c'est vraiment une plongée dans la réalité. On peut aller sur les lieux et en voir les traces. J'ai mis un dossier graphique à la fin du livre pour qu'on puisse se rendre compte de ce miroir d'eau où il était et quel effet paysager il produisait. D'une autre manière aussi.
1: Très bien, vous souhaitez plonger dans le passé, dans les jardins à l'anglaise et cette histoire, donc très beau livre de Joël Chatin, on le rappelle, son titre « Reflet dans un miroir d'eau », c'est paru en auto-édition. Merci beaucoup Joël.
0: Je vous en prie, merci bien.
1: On se retrouve la semaine prochaine pour une nouvelle chronique des livres à volonté.
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1: À l'occasion de la fête nationale, l'association Crépy en Valois Pétanque organise un concours amical de pétanque en doublette le mardi 14 juillet sur le cours Foch à Crépy. Rendez-vous à partir de 13h pour les inscriptions, début du concours à 14h. Sur place, la bonne humeur et la convivialité sont garanties. Le concours est ouvert à tous les Crépinois et aux adhérents du club. Participation 10€ par équipe, c'est gratuit pour les enfants. Plus d'infos au 06 10 35 08 95. Mardi 14 juillet, à partir de midi, un pique-nique républicain est organisé dans le parc de la mairie au Plessis-Belleville. L'apéritif et les frites seront offertes, des barbecues seront à votre disposition pour faire chauffer vos grillades. Venez nombreux, en famille ou entre amis, célébrer la fête nationale dans une ambiance festive et conviviale. Inscription en mairie du Plessis-Belleville, plus de renseignements au 03 44 60. 72 00. 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
2: Le 27 juillet 1991, s'éteignait une légende du patinage artistique tricolore, Pierre Brunet. Il avait 89 ans et formait avec André Joly un sacré couple, autant sur la glace que dans la vie. Revenons sur leur histoire. À talent pur, à elle toute seule, sublimée, à deux. Voilà comment on pourrait résumer la carrière d'André Joly. André Joly est une patineuse artistique née à Paris qui, dès le début des années 20, la vingtaine à peine, rafle tous les titres nationaux en solo. Son destin bascule lorsqu'elle croise un autre patineur, très doué lui aussi, champion de France également, Pierre Brunet. Nous sommes là quelques mois seulement avant le début des premiers Jeux Olympiques d'hiver à Chamonix en 1924. Pierre Brunet propose alors à André de s'associer et de concourir lors des Jeux Savoyards aux épreuves en couple. André Joly, à Chamonix, termine 5e du programme individuel, mais va s'adjuger la médaille de bronze avec son nouvel acolyte Brunet dans l'épreuve du couple. André Joly va trouver là plus qu'un partenaire sur la glace, ce sera tout simplement son partenaire dans la vie tout court. En 1928, à Saint-Moritz, en Suisse, c'est sur la plus haute marche du podium olympique qu'ils vont monter ensemble. C'est en 1930 que les deux patineurs vont se dire oui, et cela quelques mois avant de conquérir une nouvelle fois l'Olympe, à Lac Placide, aux États-Unis en 1932. Une année 1932 décidément en or, champion olympique, champion d'Europe, champion de France et champion du monde, les désormais Brunet sont devenus un phénomène du patinage. C'est simple, ils n'ont pas de pareil dans le monde du couple, tant leur façon de dompter la glace est innovante et fascinante pour l'époque. À la retraite dès 1936, la Seconde Guerre mondiale contraint le couple à s'installer aux États-Unis, non très loin des patinoires, rassurez-vous. André, devenu entraîneur, va d'ailleurs distiller ses conseils de championne à de nombreux patineurs qui, à leur tour, décrocheront l'or olympique dans leur carrière. André Brunet-Joly disparaît le 30 mars 1993. Elle avait 91 ans. Quant à nous, on se donne rendez-vous demain pour d'autres histoires d'un jour.
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1: La fête nationale sera célébrée à Villers-Cotterêts le lundi 13 juillet. Au programme, à 22h, retraite au flambeau, départ avenue de nous, avec la participation de la gendarmerie, de l'harmonie municipale et des biches de la forêt. À 23h, feu d'artifice dans le parc du château François Ier. À 23h30, bal sur la place du docteur Mouflier, animation musicale avec DJ. Bonne nouvelle pour les habitants du Valois, Crépy-Plage est de retour jusqu'au 2 août au Parc Sainte-Agathe à Crépy. Au programme, détente, jeux, animations et ambiance estivale pour profiter à fond de l'été en famille ou entre amis. Le programme complet est disponible sur le www.crépyenvalois.fr. Un rendez-vous incontournable de l'été à Crépy, Crépy-Plage est ouvert tous les jours de 10h à 19h.
2: Depuis de nombreuses années, les gosses de Crépy animent les vacances d'été des petits crépinois. L'association organise une grande kermesse le jeudi 30 juillet.

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2: Chères auditrices et auditeurs, bonjour. C'est Hervé au micro, accompagné de Luc à la technique. Nous recevons dans le grand studio de RVM Didier Doucet, maire de Lagnilsec et président de la communauté de communes du Pays de Valois. Bonjour.
3: Bonjour, monsieur le Chordien.
2: Et madame Dominique Danel, maire de Bettencourt en Valois, vice-présidente chargée du tourisme, du patrimoine et de la culture. Bonjour.
4: Bonjour.
2: On commence cette émission par parler de la CCPV et principalement du conseil communautaire, puisqu'il y a eu des élections il n'y a pas longtemps.
3: Absolument.
2: Donc vous nous expliquez comment ça marche, le conseil communautaire. Et puis, les changements qu'il y a eu, puisque j'ai vu qu'il y avait quand même un petit changement par rapport
3: au
2: mandat précédent.
3: Absolument. Alors, la communauté de communes donc, dispose d'un conseil communautaire qui, en fait, est l'organe délibérant, comme un conseil municipal dans une commune. C'est exactement la même nature. Il est composé de 94 membres qui sont élus pour partie sur des listes électorales au moment des municipales pour les plus grosses communes. Celle de plus de 1000 habitants, et en dessous de 1000 habitants, c'est forcément le maire qui est conseiller communautaire. Le nombre de conseillers communautaires par commune est défini par la loi, c'est-à-dire que selon la taille de la commune, on va avoir entre 1 et 21 conseillers communautaires pour la plus grosse commune qui est Crépy-en-Valois.
2: Ouais.
3: Voilà, donc Crépy en a 21, ensuite vous avez des communes qui en ont entre 3 et 5, 6 d'ailleurs, qui sont Lagnilsec, qui sont Nanteuil-le-Haudouin, qui sont le Plessis-Belleville, et la plupart des communes en fait ont un délégué. Voilà, et tout cela constitue donc le conseil communautaire qui regroupe 94 membres, l'ensemble des communes étant bien évidemment représentées.
2: Mais il y a 62 communes.
3: Oui.
2: Donc c'est un choix qui est fait.
3: Oui.
2: De 62 communes. C'est, oui. C'est les 62 communes qui ont décidé de se regrouper ou,
3: absolument.
2: Ou d'en haut du gouvernement, il y a quand même un chapeau
3: au-dessus. Alors
2: l'histoire
3: du Pays de Valois remonte à, allez, on va dire, 1992, je crois, la création de Valois Développement, qui était une sorte de regroupement de bonne volonté d'un certain nombre de communes, qui étaient d'ailleurs l'émanation plus ou moins des anciens CIVOM, si j'ai bonne mémoire, où ils ont décidé d'agir ensemble sur un certain nombre de sujets. Je pense que les premiers sujet, ça a dû être le traitement des déchets, enfin, plus exactement la collecte. Et ensuite, au moment des lois de décentralisation, effectivement, il y a eu la volonté de créer une communauté de communes. Et là, les communes se sont mises d'accord, j'allais dire, pour savoir qui allait avec qui. C'est une grosse communauté de communes. Hein, c'est la deuxième plus grosse communauté de communes de l'Oise en nombre de communes. La plus grosse étant notre homologue CCPV, mais Picardie verte, complètement, voilà, complètement à l'ouest, où il y a 108 communes, donc vous imaginez un peu le bazar. Et nous, donc, voilà, une partie des communes du canton de Baie, enfin toutes les communes du canton de Baie, l'ancien canton de Baie, l'essentiel des communes du canton de Nanteuil et une partie du canton de Crépy ont décidé de constituer la communauté de communes du Pays de Valois. Voilà, qui va fêter ses 30 ans, je crois que c'est 97 ou 98.
2: Oui, voilà. C'est 1997 la création. Ouais.
3: Voilà, donc c'était vraiment dans le cadre des lois de décentralisation, donc la volonté était de travailler ensemble sur un certain nombre de sujets.
2: Une petite question annexe, comme pour l'Europe, le Brexit, est-ce que là il peut y avoir une espèce de Brexit, une commune peut sortir et rentrer?
3: Alors oui, théoriquement, une commune peut toujours sortir.
2: Maintenant qu'il y a des compétences qui sont partagées,
3: c'est
2: une commune pourrait quand même sortir ou...
3: Oui, dans l'absolu, une commune peut toujours sortir, alors ça va se faire via un arrêté préfectoral. Ça ne se fait pas comme ça de coups de cuillère à peau, si vous me permettez cette expression triviale. Donc ça nécessite d'avoir vraiment une justification, que ce soit pour rentrer ou pour sortir d'ailleurs. On a régulièrement des communes qui viennent frapper à la porte, y compris de territoires voisins qui ne sont même pas dans notre département. Vous voyez, j'en ai encore eu deux il y a très peu de temps.
2: Alors on revient au conseil
3: 94
2: membres.
3: Donc 94 membres, ensuite on a un bureau. Voilà, on a un bureau qui auparavant était constitué de 21 personnes et j'ai souhaité sur ce mandat porter le nombre à 24 personnes. Ces personnes en fait sont le bureau exécutif, c'est-à-dire qui prépare systématiquement les décisions du conseil en amont, les dossiers en fait qui leur sont remontés eux-mêmes par les différentes commissions à la tête desquels sont les vice-présidents, hein, en charge de chacune des compétences principales. L'idée étant que ce bureau soit représentatif du territoire. C'est-à-dire que ses membres, et d'ailleurs on a toujours eu cette politique, d'avoir un nombre de représentants de bureaux identiques sur les trois anciens cantons. On va les appeler comme ça, c'est-à-dire canton de Baie, canton de Nanteuil, canton de Crépy, de manière à ce qu'il n'y ait pas une surreprésentativité ou une sous-représentativité de tel ou tel secteur. L'autre élément qui était jusqu'à présent, on va dire, dans la règle, qui n'est pas une règle écrite, hein, qui est plus un modus vivendi entre tous les participants, c'était que chaque commune ne pouvait avoir qu'un seul représentant au bureau. C'est-à-dire, si vous avez une commune qui a un vice-président, bah, c'est lui qui est représentant au bureau, puisque de toute façon, les vice-présidents sont membres de droit du bureau. J'ai un peu changé ça et j'ai proposé au bureau, au conseil communautaire, pardon, lors de ce renouvellement, de modifier un petit peu, parce qu'il ne semblait pas totalement logique que la ville-centre, qui est quand même 15 000 habitants, n'ait qu'un seul représentant au bureau. Voilà, donc on a modifié ça et on est passé sur, du coup, trois représentants au bureau de la ville de Crépy, ce qui ne paraît pas non plus totalement indécent au regard du poids de sa population, qui est quand même 25% de l'ensemble de la communauté de communes. Parce qu'on est à peu près 56 000 habitants sur la communauté de communes. Donc ces représentants, en fait, sont choisis par vote du conseil communautaire. Alors généralement, on a des gens qui soit sollicitent le fait de faire partie du bureau, donc qui m'appellent en l'occurrence puisque j'étais le président sortant, ou qui appellent les services auparavant, avant la réunion, et qui disent bah voilà, moi j'aimerais bien m'impliquer plus, etc. Et puis il y en a d'autres qui sont sollicités par le président ou par des vice-présidents en disant bah écoute, on a pensé à toi, est-ce que tu serais intéressé. Et le jour de l'élection même, évidemment, il y a une ouverture à candidature pour les personnes qui ne se seraient éventuellement pas positionnées et qui souhaiteraient se présenter ce soir-là. Et on vote chacun des membres du bureau individuellement. Donc c'est un vote qui prend un petit peu de temps, hein, puisque le soir de l'élection, on vote le vice-président, le président, les 7 vice-présidents, puis les 13 membres restants ou 14 membres restants du bureau.
4: J'ai vu que c'était un vote électronique.
3: C'est un vote électronique.
4: C'était la première fois ?
3: Non, c'était la deuxième fois, la deuxième ou la troisième ? Je pense la deuxième. Je pense que c'est la deuxième fois qu'on votait électroniquement pour le vote du président. Je crois que l'élection de Benoît Hacquin en 2014, on était encore sur le papier, me semble-t-il. On gagne beaucoup de temps avec ça. Mais ça reste un vote, évidemment, un bulletin secret, entre guillemets, c'est-à-dire qu'il est anonyme. Hein.
4: Voilà. On a vu, ça marchait assez bien quand même.
3: Vous étiez là, donc vous l'avez vu, ça fonctionne plutôt pas mal.
4: Dans le bureau communautaire, il y a 24 membres, donc ça veut dire que toutes les communes ne sont pas représentées.
3: Non, toutes les communes ne sont pas représentées, mais au même titre en fait que...
4: Donc je poursuis ma question, donc est-ce que dans ce bureau communautaire, il y a des grosses communes et des petites communes quand même qui sont là?
3: Alors il y a des très petites communes même, puisqu'on a des communes comme Varinfroy, par exemple, qui sont représentés, c'est un exemple que je donne. Donc, je fais en sorte aussi dans la constitution du bureau de garder un équilibre entre communes un petit peu plus grosses et communes de petite taille. Donc, en fait, effectivement, vous avez les grosses communes que sont Nanteuil, Crépy, Le Plessis-Belleville, Lagny-le-Sec, mais vous n'avez pas, par exemple, toutes les communes de plus de 1000 habitants qui sont représentées. Et vous avez beaucoup de toutes petites communes. Il faut garder à l'esprit que la communauté de communes, si vous retirez Crépy-en-Valois, la moyenne, c'est 675 habitants. Vous voyez, donc ça reste extrêmement rural. Donc c'est vraiment très important qu'on ait une bonne représentativité de toutes les petites communes qui ne sont pas forcément confrontées aux mêmes enjeux ou aux mêmes problématiques que des communes de taille un peu plus grande, à tout point de vue d'ailleurs.
4: Parce qu'on a fait le tour ?
3: Je pense qu'on a fait le tour, En gros renouvellement, j'ai oublié de préciser.
4: Hein, donc dire, il y a pas mal de nouvelles têtes, là.
3: Oui, on a renouvelé à peu près 38% de tout le conseil communautaire lors de ces élections.
4: En essayant aussi d'avoir un patchwork, c'est-à-dire des gens qui viennent un peu partout du territoire.
3: Alors ça, c'est vraiment important également, c'est qu'il faut qu'on ait cette représentativité, qu'on couvre bien toute la géographie du territoire, qu'on n'ait pas un territoire qui soit surreprésenté. Donc il y a 38% en fait de tout le conseil communautaire qui a été renouvelé par le biais des élections municipales. Et au sein du bureau, on a renouvelé, je crois qu'il en restait que 7 ou 8 de l'ancien bureau. Donc c'est un gros renouvellement avec l'entrée de beaucoup plus de femmes également, y compris dans les vice-présidents. On a une meilleure représentativité de la gente féminine, comme on dit.
4: Il n'y a pas la parité encore ?
3: Non, il n'y a pas encore la parité parce que malheureusement, il n'y a pas la parité dans les conseillers communautaires aujourd'hui. Il n'y a pas suffisamment de femmes élues.
4: C'est pareil pour les mairies, quoi.
3: Alors pour les mairies, il y a la parité maintenant obligatoire.
4: C'est un peu difficile.
3: Alors ça a été très difficile dans les petites communes qui du coup ont été confrontées à cette nouvelle loi de devoir effectivement être sujet à la parité. Ça a créé quelques, j'allais dire quelques drames. Oui, on peut peut-être le dire comme ça, c'est peut-être un peu fort, mais c'est vrai que du coup ça a obligé à sortir des personnes, que ce soit des hommes ou des femmes d'ailleurs, accessoirement, qui ont donné beaucoup d'années de leur vie à la commune, et puis on leur a dit, bah, écoute, pour des soucis de parité, je suis désolé, mais tu vas rester sur le quai. Voilà, ce qui n'est pas forcément très bien pour nos petites communes qui peinent parfois à trouver des gens impliqués.
4: Donc on a fait le tour,
3: je crois,
4: de la présentation pour les auditrices, auditeurs.
3: Je crois.
4: Maintenant que ça soit bien clair.
3: Ouais.
4: Et on va parler maintenant des compétences, un peu des compétences obligatoires.
3: De la communauté de communes.
4: Ah, ouais. Il y a des compétences obligatoires, j'ai vu, et des compétences optionnelles.
3: Absolument.
4: Donc obligatoire, c'est l'État qui décide.
3: C'est la loi qui fixe les compétences obligatoires qui sont dévolues aux communautés de communes. Quel que soit leur statut, quelle que soit leur taille, elles ont obligatoirement ces compétences-là. Donc nous, on va avoir le développement économique, par exemple. On va avoir aujourd'hui l'eau et l'assainissement qui a été prise en 2023. Alors pas l'assainissement collectif, mais l'eau. L'eau potable et l'assainissement non collectif. Cela, ça fait partie de nos compétences. Dans les compétences obligatoires, on va avoir tout ce qui est traitement. Alors, pas traitement, collecte des déchets ménagers, puisque le traitement est assuré par le syndicat mixte de l'Oise, donc le SMDO, qui est avec son usine de Villers-Saint-Paul, donc vers lequel transitent tous nos déchets. Et on a également les compétences sur les milieux aquatiques et la prévention des inondations. Je dis bien la prévention des inondations et pas le ruissellement. Il faut faire la distinction parce que souvent, on confond les deux. Alors, je vais être un tout petit peu technique, 3 secondes. Un ruissellement, en fait, c'est l'eau qui va tout bêtement ruisseler d'un champ.
4: Il pleut, voilà.
3: Il pleut, ça ravine, comme on dit. Ouais. Une inondation, c'est de la remontée. C'est-à-dire, c'est une rivière qui va déborder ou c'est une remontée de nappe. Voilà. La compétence ruissellement, elle reste de la responsabilité des communes avec un accompagnement de la communauté de communes, puisqu'on finance des études pour permettre aux communes d'identifier les problématiques. Voilà. Oui. Donc voilà les grosses compétences.
4: Donc pour les inondations, vous travaillez avec le SAGEBA ?
3: Alors on travaille avec le SAGEBA, on travaille avec le SISN.
4: Le SISN, c'est ?
3: Le syndicat intercommunal du SAGE de la Nonette, puisqu'en fait on est sur plusieurs bassins
4: versants. Sur plusieurs bassins, oui.
3: On en a même 4, 5 d'ailleurs, puisqu'il y a toute une zone où il n'y a pas de syndicat. Sur toute la partie Grivette, rue d'Auteuil, on est en direct, si je puis dire. Ensuite, vous avez l'Ourcaval et vous avez un petit nouveau qui n'est pas encore totalement créé, qui est Marne et Beuvronne, qui va couvrir le sud, l'extrême sud de la communauté de communes. Voilà. Donc toutes ces compétences qui nous sont dévolues en fait donnent lieu à un certain nombre d'actions, d'activités, on en parlera peut-être tout à l'heure, qui font l'objet d'un programme plus grand qui est notre projet de territoire.
4: Bien sûr.
3: Et à côté de ces compétences obligatoires, on ne les a pas toutes citées parce que ça serait peut-être un peu long, on a effectivement des compétences optionnelles. Donc les compétences optionnelles, ce sont celles que la communauté de communes, les élus de la communauté de communes, donc le conseil communautaire, acceptent de prendre parce qu'elles semblent pertinentes. Je pars d'un principe, c'est que la communauté de communes ne doit pas prendre une compétence si elle n'apporte pas une valeur ajoutée par rapport à ce que font aujourd'hui les communes. Il nous reste quand même assez peu, je suis maire aussi, donc il nous reste quand même finalement assez peu de compétences importantes, puisque petit à petit, il y a des transferts qui se sont opérés. Donc l'idée, ce n'est pas d'aller déshabiller les maires de leurs compétences, mais si vraiment on peut apporter quelque chose, une valeur ajoutée renforcée, eh bien on se pose la question et on le fait. Si c'est pour faire la même chose, aucun intérêt.
4: C'est les maires qui peuvent être à l'initiative de ces nouvelles compétences.
3: Alors les maires ou les conseillers
4: qui
3: communautaires.
4: Vous demander,
3: les conseillers communautaires peuvent dire tiens, est-ce que ça ne serait pas pertinent de prendre telle ou telle compétence ? Alors les compétences optionnelles, avant on parlait de compétences facultatives et de compétences optionnelles. Maintenant tout est regroupé sous le vocable compétences optionnelles. Donc oui, c'est à l'initiative. Alors la plupart du temps, ne nous cachons pas non plus derrière notre petit doigt, c'est quand même à l'initiative du président et des vice-présidents qui réfléchissent aussi aux actions qu'on pourrait conduire sur le territoire en fonction des projets aussi qui sont les nôtres, mais la plupart du temps, ça passe quoi qu'il arrive en conseil communautaire et ça doit être validé par les communes. Donc toute prise de compétence doit être validée et par le conseil communautaire qui valide, on va dire, la proposition de prendre la compétence et chacune des 62 communes ensuite doit délibérer pour dire je suis d'accord ou je ne suis pas d'accord. Donc ça ne se fait pas à l'unanimité, ça se fait à la majorité pour la partie conseil communautaire et pour la validation des communes. Il faut que 25% des communes représentant 20% de la population, ou l'inverse, votent en faveur de la prise de compétence. Si on a ce quota, en quelque sorte, eh bien la compétence est validée.
4: Et dedans, j'ai vu, par exemple, il y a secours incendie.
3: Oui, alors ça, c'est une compétence, c'est une compétence obligatoire, entre guillemets, dans la mesure. Bah, elle est obligatoire dans le sens où on doit financer le service départemental d'incendie qui assure notre défense incendie avec les casernes de Crépy, de Nanteuil et le CPI de Marieux-sur-Orge.
4: Là, ce n'est pas un choix.
3: Non, là, ce n'est pas un choix. C'est comme les gymnases. À l'époque, on n'a pas eu vraiment le choix. Alors, ça fait partie des compétences dites optionnelles. Mais en fait, on nous a refilé, en quelque sorte, les gymnases des collèges. Voilà.
4: D'accord. Donc, alimentation en eau potable.
3: Oui, alors celle-ci, c'est une compétence qui est obligatoire dans le cadre de la loi climat-résilience, si j'ai bonne mémoire, qui a donné lieu à pas mal de débats, d'ailleurs. Parce qu'on avait quand même quelques syndicats qui fonctionnaient bien sur le territoire. Je pense très honnêtement, alors on s'y est repris à deux fois pour prendre cette compétence, parce qu'en fait, ce qu'il faut savoir, c'est que les syndicats, ce qu'on appelle supra-communautaires, c'est-à-dire pour lesquels des communes qui ne font pas partie de la communauté de communes sont membres, en fait, pouvaient voter, mais ne sont pas concernés, c'est-à-dire qu'ils restent en place. Et donc la première fois, ils n'ont pas dû bien comprendre, ils ont voté contre alors qu'ils n'étaient pas concernés. Donc bon, bref, c'est pas grave, on s'y est repris une deuxième fois et la compétence a été prise, avec pas mal d'engagements qui ont été pris par la communauté de communes, notamment un fléchage des excédents qui nous étaient transférés vers les communes ou les syndicats qui nous les transféraient. C'est-à-dire que cet argent qu'ils nous donnaient, en quelque sorte, il reste à leur disposition pendant la durée d'un mandat complet, donc 6 ans. Le fait que ceux qui n'ont jamais fait de travaux, ce n'est pas les collègues qui vont payer pour eux. Donc voilà, à un moment donné, le prix de l'eau sera différent dans ces communes-là. Voilà le type d'engagement qu'on a pris. Et honnêtement, sur l'eau potable, je pense qu'il y a un vrai enjeu communautaire. On connaît tous l'importance d'avoir accès à de l'eau de la meilleure qualité possible. Et on y travaille. Mais sur cet aspect, on est en train de valider notre schéma directeur d'eau potable qui va être voté en fin d'année. On se doit finalement d'assurer une sorte de sécurisation, pas un maillage total, mais une sécurisation pour, encore une fois, que nos habitants, quand ils tournent le robinet, il y a quelque chose qui coule. Voilà. Il y a quelque chose de qualité dans la mesure du possible. Voilà.
4: C'est-à-dire que quand il y a le pompage dans une commune, si ça devient à manquer, qu'on puisse se raccorder avec les autres.
3: Exactement. En fait, on a des interconnexions.
4: C'est pas encore, ça.
3: Alors, il y a déjà des petites interconnexions qui existent. On vient d'en mettre une en place entre l'ancien syndicat de l'Anilsec et la ville de Nanteuil-le-Haudouin, dans le cadre de l'aménagement de la zone Artenco, donc la zone d'activité qui se trouve sur les communes de Sillon et Le Plessis-Belleville. Donc, on a une interconnexion d'un peu plus de 2 km qui permet, avec un système de vannes, en fait, d'alimenter l'un et l'autre. Alors, non seulement en cas de problématique, mais aussi chaque jour, il y a quand même un échange qui se fait pour qu'on soit sûr que l'eau ne stagne pas.
4: Oui, voilà. Ça permet de réguler un peu aussi
3: ce qui
4: est pompé dans les nappes en même temps.
3: Ça permet d'équilibrer aussi, parce qu'on a des puits qui ne sont pas forcément au même niveau toujours en même temps. Et puis, ça permet surtout d'envisager sur un certain nombre de secteurs où on a une eau qui n'est pas forcément de très bonne qualité. Il y a des puits qui vont être abandonnés, très clairement.
4: Ah oui.
3: Il y en a peut-être d'autres qui vont être construits ou des réservoirs qui vont être mis en place et qui vont permettre d'assurer cette alimentation. Voilà. Donc, c'est des enjeux qui sont vraiment très importants et qui touchent à notre vie de tous les jours, j'allais dire.
4: Mais ça dépasse normalement la compétence de la CCPV, de la communauté de communes, c'est un enjeu national.
3: Alors, l'eau, c'est un enjeu
4: chaque communauté de communes va faire ses petits raccords, son petit...
3: Oui, alors c'est vrai.
4: Ça me paraît un peu compliqué.
3: On peut imaginer qu'effectivement, on puisse avoir des échanges avec des territoires voisins quand on est sur une même nappe, par exemple.
4: Ben oui.
3: Je vais vous donner un exemple assez simple. On a des communes de notre territoire, Baron et Versigny, pour ne pas les citer, qui sont alimentées par un autre syndicat, qui est le syndicat de Mont-L'Oignon, qui est sur la communauté de communes Senlis Sud-Oise. Donc évidemment, c'est la problématique des frontières administratives, comme sur beaucoup de sujets, où la nature elle-même, souvent en dessous, ça se passe autrement
4: qu'au-dessus. Il n'y a pas de frontières.

0: il va y avoir quelques problèmes.
1: Alors normalement, il ne devrait pas pomper sur nos pluies. Quand même. Après, il faut que la nappe, éventuellement, il faut que ce soit une nappe commune. Oui.
0: Si la nappe est commune, c'est un peu.
1: Généralement, je pense que nos anciens étaient assez intelligents pour essayer de faire en sorte qu'ils pompent sur des nappes qui débordent pas trop sur les territoires voisins.
0: Et donc, autre sujet, j'ai vu aussi qu'il y a la mobilité.
1: Oui, absolument.
0: Ça regroupe quoi, la mobilité ?
1: Alors, la compétence mobilité, en fait, c'est tout ce qui n'est pas transport scolaire. Voilà,
0: pour être tout à fait clair. C'est le département, ça, non ?
1: Alors, c'est la région, maintenant.
0: C'est la région, maintenant ?
1: C'est la région, le
0: transport scolaire. Quel que soit collège ou lycée ?
1: Oui, collège ou lycée, c'est la région qui assume ça, qui est ce qu'on appelle AOM, donc Autorité Organisatrice de la Mobilité.
0: Ah, d'accord.
1: Et donc, nous, c'est une compétence qu'on a prise dans le cadre de la loi LOM, elle s'appelle, donc loi d'organisation de la mobilité. En 2021, je crois, on a pris cette compétence. On ne pouvait ne pas la prendre, éventuellement. On pouvait la laisser entièrement à la région ou aux communes, puisqu'on a quelques communes qui assuraient ou qui pouvaient assurer du transport scolaire. Et nous, on a décidé de la prendre parce qu'il nous a semblé que sur un territoire rural comme le nôtre, avec une ambition quand même de développement économique et touristique importante, il fallait qu'on s'attribue en quelque sorte, ou en tout cas qu'on s'approprie la problématique des mobilités. Alors les mobilités, ça recouvre plein de choses, ça recouvre les mobilités douces, donc tout ce qu'on appelle les voies douces, mais qui peut être aussi de la voie pédestre. Ça recouvre toute la mobilité liée à l'activité économique. Donc, par exemple, des navettes qu'on va mettre en place vers les zones d'activité. Alors, pas toutes, autour des gares, par exemple. On va commencer vraisemblablement par la zone de Nanteuil-le-Haudouin, qu'on est en train de requalifier. On est en train de refaire toutes les chaussées avec des pistes cyclables, des interdictions de stationnement de poids lourds dans les rues qui abîment tout. Et on va mettre une navette entre la gare de Nanteuil et la zone d'activité de Nanteuil. Sur la zone Art & Co, donc, qui va être sur Silly-Plessis, on aura à terme une navette qui ira de la gare du Plessis vers cette zone.
0: Voilà. On en parlait tout à l'heure.
1: Après, dès lors qu'on est proche de la gare, on ne va pas mettre une navette qui coûte évidemment assez cher.
0: Pour Crépy, c'est pour ça que vous avez repris le
1: Mobi.
0: Cyprès.
1: Alors exactement, voilà, qu'on a qualifié, qui s'appelle désormais le Mobi. En fait, dans le cadre de la prise de compétence, Crépy ne pouvait plus du coup exercer sa compétence de mobilité. C'était d'ailleurs la seule qu'il avait sur le territoire. Et donc, elle a été reprise effectivement par la communauté de communes.
0: Et donc là, ça va s'étendre un peu, le Mobi va s'étendre un peu.
1: Alors,
0: on
1: a le Mobi Express, par exemple, qui va de la gare du Plessis-Belleville jusqu'à Ermenonville, la Mer de Sable et l'abbaye de Chaly, qui est en fait un bus qui assure du transport pendant l'été. Et on a aussi un autre Mobi qui va vers le centre aquatique pendant l'été également, qui sillonne alors tous les villages selon un planning, donc tous les villages ne sont pas ramassés, si vous me permettez l'expression, tous les jours, mais ça permet à nos jeunes d'aller aussi au centre aquatique sans avoir à se préoccuper d'y aller en voiture, d'être emmené par papy, mamie, papa, maman, dès lors qu'on a plus de 12 ans, sinon il faut un accompagnant.
0: C'est gratuit ?
1: C'est totalement gratuit. Le bus vers la Mer de Sable, Ermenonville et les Baies de Chaly est gratuit, et le bus vers le centre aquatique est gratuit, au même titre qu'aujourd'hui, le Mobi de Crépy-en-Valois est gratuit. Est-ce que ça durera éternellement ? Pour être tout à fait transparent avec vous, je ne sais pas. Parce que les subventions que nous donne notamment le SMTCO, le syndicat mixte des transports collectifs de l'Oise, qui appartient au département en quelque sorte, a changé un petit peu son mode de financement. Donc, et c'est des financements qui sont établis sur plusieurs années. Je crois que c'est 5 ou 6. Et si vous ne faites pas de modification de vos lignes, à un moment, la source se tarit, en quelque sorte. Donc voilà, c'est soit la collectivité accepte de le financer sur ses propres deniers, soit il faut envisager d'autres choses.
0: On va parler maintenant du projet de territoire.
1: Oui.
0: Puisque j'ai vu qu'il y avait un projet de territoire qui avait démarré en 2012 jusqu'à 2022, 10 ans.
1: Absolument.
0: Et donc en 2023, il y en a un nouveau. Il est parti de 2023 jusqu'à 2033.
1: Absolument.
0: Et donc là, il y a plusieurs axes.
1: Tout à fait, il y a quatre axes principaux.
0: Principaux.
1: Je vous laisse.
0: Allez.
1: Allez, je vous laisse faire la promotion.
0: Non, c'est vous qui allez en parler. C'est vous qui allez en parler. Moi, j'ai juste...
1: liste. Pas mal.
0: Pays de Valois, destination incontournable.
1: Oui.
0: Pays de Valois au cœur de l'offre touristique.
1: Absolument.
0: Donc...
1: Alors ça tombe bien, on avait Dominique Danel qui est ma vice-présidente au tourisme qui nous accompagne, donc je lui laisserai évidemment la parole. En fait, on est un territoire qui bénéficie d'une situation géographique assez exceptionnelle. C'est-à-dire qu'on est à la fois irrigué par des voies ferrées, il y en a deux lignes, la ligne P au sud, la ligne K qui est la plus connue de nos habitants qui fait Paris-Lan, en fait, via Crépy-en-Valois, le Plessis, Nanteuil, etc. Celle du sud passe par Marœuil-sur-Roue.

0: parc notamment. On est aux portes de Roissy, hein. On est à aller une vingtaine, 25 minutes, 30 minutes pour les coins les plus éloignés du territoire de l'aéroport. Et puis surtout, par le train que j'évoquais tout à l'heure, on est à 35 minutes de Paris. Donc on a cette capacité à accueillir, surtout maintenant depuis qu'on a la cité de la francophonie à Villers-Cotterêts, des touristes en nombre un peu plus important que ce que nous faisons. On a surtout l'atout d'avoir un territoire qui bénéficie à la fois d'un patrimoine historique important, mais aussi de paysages qui sont assez emblématiques, comme la vallée de l'Automne, par exemple, la vallée de l'Ourcq, c'est des coins qui sont très très sympas.
1: Les forêts, tout ça,
0: il y a de quoi faire. Et aujourd'hui, on ne l'a pas suffisamment valorisé. Et donc, on va le valoriser sous deux aspects. Je laisserai Dominique parler du donjon de Vais, dont on vient de reprendre la
1: gestion,
0: l'exploitation. Mais on a surtout un projet qui est bien plus vaste que ça, qui s'appelle Monumental Valois, qui est en fait, et c'est pas un projet d'ailleurs, puisque c'est déjà parti, donc c'est une initiative de parcs et parcours de sculptures monumentales en plein air, d'art contemporain. On a la chance au Donjon de Vais d'avoir déjà un collectionneur important, hein, M. Briest, qui est l'un des cofondateurs d'Arcurial, qui a une collection d'art contemporain assez exceptionnelle. Et notre idée, au regard, je dirais, de la manière dont s'est passé le développement économique depuis l'origine de sa mise en œuvre à l'échelle du Pays de Valois, c'est-à-dire qui a consisté finalement à utiliser le barreau de la Nationale 2, hein, je vais le qualifier comme ça, pour installer des entreprises, et notamment des entreprises logistiques, et bien de pouvoir faire bénéficier à toutes les autres communes, donc aux 62 communes du territoire, d'installations de développement touristique, qui sont aussi finalement du développement économiques et qui sont également de l'aménagement du territoire. Donc l'idée, c'est vraiment sur la durée, ça va prendre sans doute 10 à 15 ans, d'aller essaimer un parcours avec ses œuvres monumentales. Donc ça peut être des sculptures, ça peut être de ce qu'on appelle du land art ou du green art, c'est-à-dire on va utiliser le bois des forêts. On va travailler avec un agriculteur, par exemple, pour faire des sculptures éphémères dans un champ au moment de la moisson ou autre. Bref, de pouvoir, dans les 62 communes, avoir un vrai parcours où les touristes vont pouvoir finalement déambuler, et non pas juste des gens qui viennent à la journée à la mer de sable ou à la journée visiter le vieux crépi. Voilà, c'est vraiment de créer une vraie destination touristique. C'est un projet extrêmement ambitieux. Ça n'existe pas en Europe. Voilà. Donc il y a des modèles qui existent au Japon, aux États-Unis, au Brésil, mais rien en Europe, en tout cas de cette taille. Voilà. Donc l'ambition, elle est très forte. Et donc il y a cette histoire du donjon de Vais. Je vais laisser Dominique en dire un mot si vous me le permettez.
1: Juste avant.
0: Allez,
1: moi je vais
0: vous chercher.
1: Non. Pour une fois. Il y a un renversement de compétences. Non mais.
0: Allez-y.
1: On parle de culture, un territoire attractif.
0: Oui.
1: Moi je pense qu'il y a un manque d'hébergement quand même.
0: Alors on est tout à fait d'accord. Et c'est l'œuf et la poule.
1: Ouais.
0: En fait.
2: On commence par quoi ?
0: Alors voilà, en fait vous avez entièrement raison. Et donc l'hébergement fait partie de l'ambition que nous avons également. Après, pour attirer, si vous voulez, un opérateur en termes d'hébergement, la chose qu'il va regarder, c'est quoi ? Quelle est ma clientèle potentielle ? Alors, il y a la clientèle locale, et ne serait-ce que la clientèle locale, aujourd'hui, c'est vrai, vous avez tout à fait raison, on pêche en termes d'hébergement. Hein. Une famille qui veut faire, je ne sais pas, la communion du petit, ou le baptême, ou le mariage du dernier, on loge où ? Alors, on a pas mal de gîtes, pas mal de chambres d'hôtes aussi sur le territoire, de très bonne qualité d'ailleurs. Mais c'est vrai qu'il nous manque des hôtels, très clairement. Ah bah, on a une étude là-dessus qui nous démontre qu'il nous faudrait à minima un hôtel supplémentaire sur l'ouest du territoire, 60 à 70 chambres. Mais sauf qu'un opérateur, il va se dire, bon, ok, donc il y a déjà la clientèle locale. Nombre de touristes par an, c'est combien ? C'est pour ça que je vous parlais de l'œuf ou de la poule. Qui vient en premier ? Le touriste. Mais dans ce cas-là, où est-ce qu'on le loge ? Ou l'opérateur, il se dit, bah oui, mais où sont les touristes ? Voilà, donc c'est cet équilibre-là qui est toujours un petit peu compliqué à avoir et sur lequel on travaille effectivement pour qu'on ait suffisamment d'hébergement.
1: Très bien. Alors, parlons du donjon de Vais.
2: Oui. Alors, la communauté de communes a repris la gestion, comme le disait le président, depuis le mois de mai. Et là, l'Office de tourisme s'applique à offrir des propositions pour découvrir ce donjon, avec des activités aussi qui peuvent attirer des familles, des enfants, des couples, et proposer vraiment une destination de qualité. Vous avez un donjon qui est monumental. Comme dit le président, c'est notre tour Eiffel.
0: C'est ça.
2: Et c'est vrai, elle est monumentale. Et nous avons des œuvres qui sont, elles, également de qualité. Nous avons aussi des œuvres qui sont là de manière temporaire. Nous avons actuellement deux expositions qui sont de qualité, avec Sarin et avec une exposition sur Jeanne d'Arc. Et j'invite également les habitants du territoire à venir. Parce qu'en fait, quand on regarde bien, les gens du territoire ne connaissent pas tant que ça le donjon de V. Et après, c'est un départ aussi pour toute un détour dans la vallée de l'Automne ou tout autour du territoire. Et c'est vrai qu'après, avec les œuvres qui seront essaimées dans les différentes communes, on aura un vrai parcours. Mais il faut aussi que les habitants se l'approprient. Mmh. Et ça aussi, ça passe justement par de la communication, des animations et vraiment de mettre en avant tout cela et de faire des parcours qui soient aussi didactiques, touristiques et qui découvrent notre patrimoine naturel. Donc ça, c'est à nous de faire venir et de créer les activités pour.
0: Il y a une vraie offre qui a été développée par l'Office de tourisme à destination des familles également, avec la capacité à organiser des ateliers créatifs, des anniversaires. On loue aussi des salles pour y faire, à destination des entreprises, et bien des réunions de comités de direction, de collaborateurs, de clients. Donc on veut en faire vraiment un lieu de vie où la culture, le patrimoine et l'art moderne finalement se marient,
2: se relient,
0: toujours de qualité. C'est-à-dire que voilà, il y a un mantra extrêmement important, c'est que ce parcours, ce ne seront que des œuvres de qualité qu'on va confier à des grands artistes, des artistes renommés, et jamais rien de choquant. Voilà, ça c'est vraiment la feuille de route que j'ai fixée lorsqu'on a lancé le projet, parce qu'on sait que parfois l'art contemporain peut parfois être un peu bizarroïde. Et donc non, nous c'est vraiment quelque chose à destination à la fois des connaisseurs, mais aussi du plus large public possible. Et comme le disait Dominique, c'est vraiment important que nos habitants, qui souvent ne connaissent même pas l'existence du lieu, eh bien se l'approprient et puis viennent le visiter en famille. Donc le meilleur touriste, c'est déjà...
2: C'est
0: ça. Notre meilleur ambassadeur, c'est l'habitant du territoire.
2: C'est ça, et le faire connaître, c'est très important.
3: On va avancer un peu, parce que je vois que l'heure avance aussi.
0: Absolument. On est trop bavard. Hein.
3: L'axe 2, c'est...
0: Mais c'est parce qu'on est passionné.
3: L'eau, c'est la vie, on en a déjà parlé tout à l'heure.
0: Oui, l'eau, on en a parlé tout à l'heure.
3: Par contre, il y a bien vivre dans le Valois, recyclerie. J'ai vu ça aussi.
0: Oui, absolument. Donc, on va créer une recyclerie. En fait, la déchetterie de Crépy-en-Valois doit être complètement réhabilitée par le SMDO, le syndicat mixte de l'Oise. Donc, on va reconstruire, ils vont reconstruire une déchetterie totalement neuve qui sera située en fait au bout de la zone d'activité, au bout de la rue du Boitillet, à Crépy-en-Valois. Et nous, communauté de communes, nous allons y jouxter une recyclerie. Donc le principe de la recyclerie, c'est qu'on récupère évidemment tout ce qui peut être remis sur le circuit après éventuellement remise en état, redonner un petit coup de jeune, etc. Et avec un magasin où les gens peuvent venir eh bien, s'approprier, acheter des choses qui sont encore tout à fait en très très bon état. Et le reste restera dans la déchetterie. Donc ça, c'est un projet sur lequel on travaille. Les terrains ont déjà été acquis par la communauté de communes. On a validé, quand est-ce qu'on est là ? On est mardi, jeudi de la semaine dernière, un premier plan de cette zone, on va dire, recyclerie, déchetterie, pour pouvoir avancer sur le projet. Ce sera un projet, à mon avis, plutôt 2027, voire début 2028.
3: Axe 3, attractivité économique et implantation d'entreprises. Alors ça concerne aussi la zone CII.
0: Alors en fait, on a une stratégie de développement économique, je vais faire court parce qu'effectivement le temps nous est compté, mais il faudrait qu'on revienne pour 3-4 heures. Mais non,
3: ceux qui suivent, qui prennent la Nationale 2 souvent, voient qu'entre Nanteuil...
0: Voilà, il y a une nouvelle zone
3: qui est en train
0: de sortir de terre.
3: Ouais.
0: Donc en fait, quand on parle d'attractivité du territoire, on est parti d'un constat simple. Aujourd'hui, on a 2/3 de nos habitants qui vont travailler à l'extérieur du territoire. Une grosse partie sur la plateforme aéroportuaire... On la déplacera jamais. Mais tous ces gens qui vont travailler vers Paris ou la région parisienne, l'ambition, c'est d'essayer d'inverser ce mouvement pendulaire et de faire en sorte qu'ils trouvent des emplois correspondants à leurs qualifications sur le territoire, plutôt que d'aller les chercher à l'extérieur. Donc quand on parle d'attractivité économique, c'est ça qu'on sous-entend. On a fait, j'allais dire aujourd'hui, un développement économique qui a beaucoup tourné autour de la logistique. Il ne faut pas cracher dessus. Ça nous a ramené des ressources indispensables pour bâtir d'autres projets. Maintenant, on passe à une étape supplémentaire. C'est-à-dire des entreprises, pour les nouvelles en tout cas, qu'on attirerait sur le territoire, à valeur ajoutée plus élevée et donc à proposition d'emplois voilà. plus qualifiés.
3: Parce que logistique, il n'y a pas beaucoup d'emplois dedans, en fait. Ça crée pas beaucoup
0: d'emplois. Ça prend beaucoup de surface avec assez peu d'emplois. Voilà, donc c'est, l'idée, c'est de sortir du tout logistique, hein, soyons clairs. Donc, on a plusieurs étages à cette fusée. On a effectivement cette première zone, ce PAE, comme on dit, Art & Co. Alors, pourquoi Art & Co ? C'est qu'au-delà d'un cahier des charges architectural, environnemental, urbanistique, on va dire, on y a ajouté un cahier des charges artistique. C'est-à-dire que Monumental Valois, dont nous parlions tout à l'heure, on le décline en fait dans toutes les politiques de la communauté de communes. Et donc tous les bâtiments, on va avoir des entreprises du domaine de la pharmacie, du domaine de l'informatique qui vont s'installer avec, on va dire, entre 30 et 35% de col blanc. Donc on est quand même sur des niveaux de qualification assez importants. Hein, dans les entreprises où il y aura de la pharmacie, il y aura des pharmaciens. Et on leur a demandé de réserver en fait toute leur façade et un retour de pignon pour y mettre une œuvre monumentale qui fera 700 mètres de long, le long de la Nationale 2. Ensuite, on a le parc de Lévignan, qu'on va développer sur le plateau de Lévignan, un peu avant les méthaniseurs, pour ceux qui identifient de Gondreville, où là, on va faire un parc d'abord à destination des entreprises du territoire qui ont encore besoin de se développer, mais qui ne peuvent plus le faire, contraints par un foncier qui ne peuvent pas pousser. Voilà. Et puis ensuite, on a toute la requalification du pôle gare de Crépy-en-Valois, au sud des voies, où là, on a un projet très, très ambitieux sur 40 hectares. Voilà. En substance et assez rapidement.
3: Oui, rapidement. Petite exigence supplémentaire. Est-ce qu'il y a une exigence écologique ?
0: Alors oui, dans toutes, évidemment. Oui, dans toutes les, alors absolument, vous avez tout à fait raison. J'ai été peut-être un peu vite, mais
3: non,
0: en
3: non,
0: fait,
3: mais il faut...
0: dans le cahier des charges voilà. de la zone du Plessis et Tilly, pardon, il y a effectivement tout cet aspect de gestion des eaux, par exemple, à la parcelle, d'un coefficient de biotope qui est obligatoire, les toitures qui doivent être végétalisées, de toute façon c'est la loi, végétalisées, la récupération des eaux dans des noues, y compris pour les eaux de voirie, donc, et surtout à notre niveau, des plantations très importantes, je crois qu'on va planter pas loin de 700 arbres, on va avoir à peu près 3 hectares de prairies fleuries, bref, c'est quelque chose qu'on veut inscrire dans le territoire.
3: Alors, axe 4, pour finir.
0: Allez.
3: C'est offre culturelle, création d'un centre culturel intercommunal. C'est vrai que pour la culture, ici, il n'y a pas beaucoup pour faire venir des artistes, tout ça, il n'y a pas beaucoup de salles.
0: Non.
3: Y a, voilà. Je sais que la CCPV, ça fait des années qu'elle propose des spectacles dans les petites communes pour que tout le monde ait accès, évidemment, au spectacle, que ce soit de la danse, que ce soit de la chanson. Voilà. Mais il n'y a pas vraiment une salle à dimension un peu plus importante où on pourrait accueillir plusieurs centaines de personnes.
0: Pas aujourd'hui. Voilà. Alors, on s'est affranchi de ça en attendant effectivement d'avoir un centre culturel intercommunal qui verra le jour. Hein. Je ne vous donnerai pas de date parce qu'il n'y en a pas de fixée. Mm-hmm. En tout cas, on s'est affranchi de ça en créant des escales aujourd'hui. Et je vais laisser peut-être Dominique développer le sujet puisqu'en fait, on organise dans des salles.
2: C'est ça.
0: Une salle de spectacle. Voilà.
2: En fait, à défaut d'avoir une salle communale centrale, la culture s'est externalisée et étalée au devant du public en créant des escales à V, à B. Qu'est-ce qu'on a ?
0: Perrois-les-Gombries.
2: Perrois-les-Gombries.
3: Lévignan.
2: C'est ça.
0: Boissy-Frénois.
2: Oui, voilà. Bien sûr. Donc, la culture va au devant du public. C'est vrai que c'est une offre qui est quand même peu cher, à disposition des habitants, sans problème de circulation et de stationnement comme on peut avoir, et qui remporte maintenant un accueil très très important. Moi-même, je me suis fait avoir, avant je ne réservais pas mes places, et maintenant je suis obligée parce que ça s'affiche complet. Et ce sont des spectacles toujours de qualité, et qui sont vraiment de renommée nationale et internationale et qui est à destination de différents publics, y compris les scolaires. Et donc ça, maintenant, c'est vraiment devenu incontournable. On a également les éphémères qui sont l'été et qui là vont dans des petits villages, sont à l'extérieur, sont des spectacles gratuits et ça regroupe aussi bien des cirques, des animations différentes et qui sont aussi de qualité et qui attirent beaucoup de public aussi.
0: C'est 5000 personnes par an à peu près qui peuvent bénéficier de tous ces programmes. Et je parlais d'escale tout à l'heure. En fait, on pose nos valises pendant 15 jours dans une salle. Et on aménage cette salle.
2: Oui.
0: On l'aménage vraiment comme un théâtre. C'est-à-dire qu'on a une boîte noire avec des gradins, avec l'éclairage qui va bien. Donc quand on arrive dans ces salles, eh bien on rentre dans un théâtre. On ne rentre pas dans une salle des fêtes ou dans la salle de sport de telle ou telle commune. On rentre dans un théâtre.
3: Voilà, c'est une évolution.
0: L'impression est déjà pas mal.
3: C'est une évolution par rapport à ce qu'il y avait avant.
2: Absolument.
0: C'est une étape.
3: Avant, c'était la salle donc avec les chaises posées.
0: C'est une étape avant de disposer effectivement d'un centre culturel intercommunal.
3: Donc l'axe 4, il y a aussi un projet alimentaire. Donc je n'ai pas...
0: Oui, alors ça,
3: c'est... pas vu ce que c'était en détail, mais...
0: Alors, aujourd'hui, c'est quoi, l'idée, c'est de... On a beaucoup de producteurs, en fait, sur notre territoire, des maraîchers, hein, de beaucoup de types, d'ailleurs. Oui. J'ai même une ferme à la Nilsec, vous voyez. Enfin, quand je dis moi, pas moi, la commune.
3: Non, non, j'ai vu dans la zone industrielle, voilà, le bout de la zone industrielle.
0: Exactement. Et donc, l'idée de s'engager dans un projet alimentaire territorial, c'est de continuer à faire vivre, justement, tout ce tissu économique. L'agriculture, c'est un tissu économique très important pour le pays de Valois. 73% du pays de Valois, c'est des terres agricoles. Voilà. Donc c'est un puissant axe de développement économique avec des possibilités éventuellement de recréer des filières agro-industrielles sur lesquelles on va travailler avec les agriculteurs. Et donc ce programme alimentaire territorial, l'idée c'est de pouvoir bénéficier de ces infrastructures de production pour donner à manger à nos habitants en circuit le plus court possible, avec même une ambition supplémentaire, on verra si on arrive à la développer, mais voilà, que j'ai proposé au bureau à la fin du précédent mandat, c'est de permettre à l'ensemble de nos communes de bénéficier d'une cuisine ou de plusieurs cuisines centrales, plutôt que de faire appel à des prestataires en livraison froide. Donc voilà, on verra si on y arrive, mais c'est une ambition que nous avons, que nous allons porter sur les fonds baptismaux, comme on dit, avec la capacité à se fournir évidemment auprès, autant que faire se peut, de tous ces producteurs locaux.
3: Enfin, transition énergétique et climatique.
0: Oui.
3: Est-ce que c'est une influence que vous essayez d'avoir sur les bâtiments qui existent déjà, sur la façon de faire ?
0: Il y a plusieurs axes, en fait. Alors déjà, il y a un axe qui est pas directement lié à la communauté de communes elle-même, mais à ce qui peut se passer sur notre territoire. On est autonome en gaz aujourd'hui avec les méthaniseurs qui existent sur le territoire. Donc par rapport aux communes aujourd'hui raccordées au gaz, on produit 100% du gaz qui est consommé sur place. C'est déjà pas si mal. Il y a pas mal de projets aussi d'agrivoltaïsme avec des panneaux solaires qui sont mis dans les champs. Et là-dessus, notamment, on a créé la première charte du photovoltaïque, j'allais dire du monde, oui, peut-être, sans doute. dans laquelle on essaie non pas d'encadrer, mais en tout cas de donner un petit peu des règles à respecter pour que tous ces projets puissent s'insérer dans nos paysages, dans la manière de pratiquer l'agriculture, etc., de la meilleure façon qui soit. Et donc l'État se l'est approprié également, puisque dans l'instruction de tous ces projets, il tient compte de notre charte du photovoltaïque. Les porteurs de projets eux-mêmes, d'ailleurs, doivent s'y référer. Alors, ce n'est pas coercitif, mais ils doivent s'y référer. Donc, on essaie d'être un territoire vertueux de ce point de vue-là. Et on est également, dans le cadre de cette transition énergétique et écologique, sur tous les bâtiments, qu'ils soient communaux, hein, où on accompagne les communes aussi, ou intercommunaux, pour essayer de travailler sur, par exemple, des modes de chauffage différents. Le centre aquatique en est un très bon exemple. On est en train de travailler sur un mix énergétique multiple, parce qu'aujourd'hui, on est quasiment qu'au gaz, ce qui coûte une petite fortune. Donc voilà, on étudie plusieurs possibilités. Est-ce qu'on met une chaudière au Miscanthus, par exemple ? Est-ce qu'on travaille avec le lycée qui est en face pour faire quelque chose de plus gros ? Est-ce qu'on crée un réseau de chaleur sur les alentours ? Bref, il y a plein de projets qui sont à l'étude, pas tous encore lancés, très honnêtement, mais l'idée, c'est d'avoir un territoire qui soit le plus... Alors, non pas le plus écolo possible, parce que c'est pas ma fibre, enfin, pas cette écologie-là, en tout cas, mais quelque chose qui soit vertueux sur le territoire. Et ça va plus loin, puisque on parlait de l'attractivité économique tout à l'heure. On est aussi très attentif, quand on accueille de nouvelles entreprises, au nombre de poids lourds qui vont circuler sur nos routes, parce qu'on sait très bien qu'on a des routes qui sont déjà bien chargées. Et donc, on essaie d'attirer des entreprises qui ont le moins d'impact en nombre de poids lourds possible, voire des flottes qui sont plus vertueuses. Un exemple, l'une des entreprises dans le domaine de la pharmacie qui va s'installer sur Silly-le-Long nous a indiqué que 70% de ces poids lourds, alors c'est pas des super lourds, seront électriques. Voilà. Donc on travaille aussi sur tous ces aspects-là, c'est vraiment un ensemble finalement. Il faut voir ça comme une globalité à l'échelle du territoire.
3: J'ai vu que dans certaines communes, pas de la communauté de communes, mais en France, il y a beaucoup de couvertures qui se font maintenant de parkings.
0: Oui, alors, la loi oblige, à partir d'un certain nombre de surfaces qui m'échappent, d'avoir une couverture avec des panneaux photovoltaïques. Ouais, ouais. C'est pas très gracieux, pour être très franc. Ouais. On a la possibilité aussi de mettre des arbres à la place. Moi, je suis assez partisan de mettre plutôt des arbres que de mettre des panneaux photovoltaïques.
3: Vous travaillez là-dessus aussi.
0: Alors, on travaille là-dessus pour nos propres parkings et en tout état de cause sur les entreprises qui s'installent sur le territoire. Dès lors que leur parking dépasse une certaine taille, elles ont l'obligation de se conformer à la loi tout bêtement. Voilà. Mais je suis plus partisan de la... d'une canopée, on va dire, verte, que des panneaux photovoltaïques sur un parking qui ne sont pas très jolis. Voilà. C'est mon côté écolo, tiens. Voilà.
3: On va finir
0: mon petit crédit écolo.
3: Ouais. On va finir par une question qui est plus générale.
0: Oui.
3: Qu'est-ce qu'il pense le maire de Lagny de la communauté de communes? On lui a retiré de la compétence pour la donner à... Est-ce qu'on n'a pas l'impression qu'on est déshabillé pour rhabiller la communauté de communes?
0: Alors,
3: je sais combien les deux casquettes là.
0: C'est... Oui, c'est la question est très intéressante parce que le maire de Lagny se pose toujours la question quand il va faire quelque chose au niveau de la communauté de communes, que vont penser les autres maires. Et donc il essaie de faire en sorte de faire des choses intelligemment.
3: Est-ce qu'on est un peu
0: tiraillé?
3: Non, les maires un peu dépouillés, je dirais, de leurs prérogatives.
0: Alors,
3: par la communauté de communes.
0: Alors, c'est ce que je vous disais en préambule. Ouais. C'est-à-dire que moi, je pars d'un principe, c'est qu'on ne dépouille pas si on n'apporte pas quelque chose. Et dépouiller, c'est peut-être le terme
3: qui
0: est un peu fort.
3: Oui, évidemment, il faut exagérer un peu le terme
0: pour qu'on comprenne bien. Mais moi, je ne veux pas retirer des compétences au maire. Je suis maire moi-même, donc je n'ai pas l'intention de scier la branche sur laquelle je suis assis. Si je n'en tire pas, entre guillemets, un bénéfice, une valeur ajoutée, quelque chose qu'on va apporter aux communes, qu'on va être en capacité de mieux faire. Aucun intérêt.
3: Est-ce que c'est important de garder les communes qu'on a ou est-ce qu'on n'aurait pas intérêt à ce que certaines communes fusionnent?
0: Alors moi, je suis partisan de garder les communes parce que d'abord, je suis maire et que je trouve que la commune, c'est le premier niveau.
3: Au niveau de...
0: Voilà. Après, c'est vrai que les communes de petite
3: taille... Au niveau des
0: taille,
3: moyens...
0: Ont parfois quelques difficultés. Mais en fait, on serait surpris parfois de constater que les communes de petite taille ne sont pas forcément celles qui ont le moins de moyens parce qu'elles ont su trouver justement des moyens, c'est le cas de le dire, d'avoir des budgets qui soient suffisamment conséquents et de pouvoir faire des opérations. Donc, moi, je ne pars pas d'un principe d'obligation. Ceux qui ont envie de fusionner entre eux parce qu'ils y trouvent un intérêt, très bien qu'ils le fassent. Ça ne me pose pas de problème sur le principe. Mais aller fusionner des communes par la force de la loi en rendant ça obligatoire, moi, de façon d'une manière générale, je ne suis pas favorable à ce qu'on impose des choses. Je pense qu'il faut faire un peu confiance à l'intelligence des gens et à la volonté qu'ils ont pour leur territoire.
3: Question spécifique pour les habitants de Crépy-en-Valois. Oui. Est-ce que la communauté de communes elle a une influence sur le pont de Saint-Ladre?
0: Alors non, malheureusement. C'est le département.
3: Le département et
0: alors, la département et la SNCF. Alors la commune, évidemment. Alors, très honnêtement, la communauté de communes est intervenue pour faire avancer aussi le dossier aux côtés de la mairie de Crépy-en-Valois, aux côtés des parlementaires. Donc on a mobilisé tout ce qu'il était possible de mobiliser pour essayer d'accélérer le rythme, qui n'a pas été très rapide quand même, hein, reconnaissons-le. Mmh. Après, il y a beaucoup d'enjeux entre ce qu'on appelle les ITC, donc les interruptions de trafic de la SNCF, qui sont réfléchis 3 ans à l'avance, la capacité qu'a le département à se caler là-dedans, avec des demandes de la SNCF qui, visiblement, pour ce que j'en sais, ont été plus loin que ce à quoi le département s'attendait, donc qui ont renchéri aussi le coût du pont lui-même pour le département. Donc tout ça, c'est pas juste... une opération très simple de dire bon, je vais mettre un pont au-dessus d'une voie ferrée. Non, c'est beaucoup plus complexe que ça. Et comme on vit dans un beau pays où c'est difficile d'avoir un seul interlocuteur, ça prend parfois beaucoup, beaucoup, beaucoup, beaucoup de temps.
3: Eh bien, merci à tous les deux.
0: Ah ben, avec plaisir.
3: Eh bien, on parle du projet 2023-2033, donc on va suivre ça. Et puis,
0: avec plaisir.
3: Vous reviendrez nous en parler.
0: Avec grand plaisir. Merci de votre accueil.
2: Merci
0: beaucoup.
2: Merci à vous.
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5: Le 27 juillet 1991, s'éteignait une légende du patinage artistique tricolore, Pierre Brunet. Il avait 89 ans et formait avec André Joly un sacré couple, autant sur la glace que dans la vie. Revenons sur leur histoire.
6: À talent pur, à elle toute seule, sublimée, à deux. Voilà comment on pourrait résumer la carrière d'André Joly. André Joly est une patineuse artistique née à Paris qui, dès le début des années 20, la vingtaine à peine, rafle tous les titres nationaux en solo. Son destin bascule lorsqu'elle croise un autre patineur, très doué lui aussi, champion de France également, Pierre Brunet. Nous sommes là quelques mois seulement avant le début des premiers Jeux Olympiques d'hiver à Chamonix en 1924. Pierre Brunet propose alors à André de s'associer et de concourir lors des Jeux Savoyards aux épreuves en couple. André Joly, à Chamonix, termine 5e du programme individuel, mais va s'adjuger la médaille de bronze avec son nouvel acolyte Brunet dans l'épreuve du couple. André Joly va trouver là plus qu'un partenaire sur la glace, ce sera tout simplement son partenaire dans la vie tout court. En 1928, à Saint-Moritz, en Suisse, c'est sur la plus haute marche du podium olympique qu'ils vont monter ensemble. C'est en 1930 que les deux patineurs vont se dire oui, et cela quelques mois avant de conquérir une nouvelle fois l'Olympe à Lac Placide aux États-Unis en 1932. Une année 1932 décidément en or, champion olympique, champion d'Europe, champion de France et champion du monde, les désormais Brunet sont devenus un phénomène du patinage. C'est simple, ils n'ont pas de pareil dans le monde du couple, tant leur façon de dompter la glace est innovante et fascinante pour l'époque. À la retraite dès 1936, la Seconde Guerre mondiale contraint le couple à s'installer aux États-Unis
5: non très loin des patinoires, assurez-vous. André, devenu entraîneur, va d'ailleurs distiller ses conseils de championne à de nombreux patineurs qui, à leur tour, décrocheront l'or olympique dans leur carrière. André Brunet-Joly disparaît le 30 mars 1993. Elle avait 91 ans. Quant à nous, on se donne rendez-vous demain pour d'autres histoires d'un jour.
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1: Mon petit doigt m'a dit.
2: Mon petit doigt m'a dit.
1: Mon petit doigt m'a dit.
3: Au pied levé. Expression auriculaire mettant en scène un des membres du corps humain qui rejoint le glossaire des vocables oraux incluant l'anatomie. Comme entre autres, ne pas lever le petit doigt, voter à main levée, faire des pieds et des mains, mettre les pieds dans le plat, agir par-dessus la jambe, mettre la main à la patte, coûter un bras, jouer des coudes, se mettre le doigt dans l'œil, être casse-pied, faire une belle jambe, mettre à genoux, être le bras droit, avoir deux mains gauches, lever le coude, et toutes celles que vous nous communiquez pour alimenter les chroniques auriculaires de RVM. Revenons à notre locution adverbiale « au pied levé », dont le sens figuré est « à l'improviste, sans préparation ». Le sens propre, quant à lui, est réservé aux danseuses du Moulin Rouge. Au début, cette expression s'employait uniquement lorsqu'on s'adressait à quelqu'un au moment où il s'apprêtait à partir, le pied déjà levé. Cela vient du fait que lorsque vous avez envie d'aller quelque part, vous levez d'abord un pied, puis l'autre. Au cours de cette action, si quelqu'un vous surprend à l'improviste, sans avoir le temps de vous préparer à sa demande, il vous apercevra le pied levé. Puis au fur et à mesure, l'expression s'est généralisée à toutes les personnes qui exécutent quelque chose à l'improviste ou sans disposer du temps nécessaire pour préparer ce qu'on lui demande. Au XVe siècle, on disait « à pied levé », avant de devenir « au pied levé » au milieu du XVIe siècle. Précisons que dans notre métaphore, « pied » est employé au singulier, ce qui nous éloigne d'une éventuelle ruade. Illustrons la chose de façon cinématographique.
4: Moteur.
3: Sans préparation, au pied levé, mettons en scène la situation. Voilà le script adressé aux comédiens.

0: appartement.
1: Imaginez-vous debout quelque part, soudain l'envie d'aller ailleurs vous prend, que ce soit pour aller aux toilettes, vous faire cuire un œuf ou bien fuir la voisine qui cherche visiblement à engager avec vous une conversation vindicative au sujet de votre animal quadrupède qui vient, patte levée, de défraîchir la robe pourprée de ses roses qui ce matin avaient décloses. Vous levez d'abord un pied, un seul à la fois de préférence pour rester singulier et surtout debout, avec la ferme intention de le poser un peu plus loin en avant, puis recommencer l'opération avec le pied resté à sa place, et ainsi de suite. Comprenez bien que cette scène est tournée au ralenti, façon alerte à Malibu. À l'instant même où votre pied numéro 1 est levé, prêt à avancer, quelqu'un vous dit soudain « passe-moi le sel ». Il vous prend incontestablement à l'improviste, au dépourvu, par surprise, sans que vous ayez eu le temps de vous préparer à sa demande, sauf éventuellement dans le cas peu probable où votre désir de vous éloigner venait justement du fait que vous sentiez venir la demande et que vous n'aviez strictement aucune intention de la satisfaire. Fin de la séquence. En absence de David Hasselhoff et de Pamela Anderson, nous serons contraints de demander à André et à Dominique d'interpréter au pied levé, respectivement, le rôle du pied et celui de la voisine, en espérant qu'ils ne le jouent pas comme des pieds.
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1: Bien entendu, ceci est un pied de nez à l'art cinématographique des séries américaines et aux pectoraux de leurs acteurs. Sans lever le pied, partons pour de nouvelles aventures. À bientôt, mais si t'as levé le coude, lève le pied.

0: Bienvenue dans les Hauts-de-France. Voici un reportage réalisé par une radio associative de la région.
1: En France, 50 000 événements de vide-grenier, marchés, foires et brocantes sont recensés. Pour connecter les passionnés de brocante entre eux, le site Brocante Top permet de découvrir, exposer, organiser ou flâner entre les stands. Conçu et élaboré à Saint-Amand-les-Eaux, dans le Hainaut, Benoît Aublet et Arthur Rogers ont pour mission de redonner vie aux objets, de créer du lien et de valoriser la seconde main. Benoît Aublet, chineur dans l'âme, raconte la création de Brocante Top qui vient d'expériences personnelles.
2: Oui, exactement. Au travers des expériences que j'ai eues en tant que vendeur, par rapport aux nombreuses difficultés pour pouvoir réussir à trouver un créneau parmi toutes les contraintes de la vie quotidienne pour se rendre à une permanence d'inscription, préparer les papiers, préparer les moyens de paiement. Donc, au travers de mon métier, j'aime beaucoup conceptualiser les choses. Et donc, on est arrivé à une espèce de modèle d'outils qui permettrait de faciliter, on va dire, la vie de tous les acteurs de la brocante. Brocante Top, c'est un outil gratuit qui facilite la vie des organisateurs, qui leur supprime toutes les tâches administratives pour qu'ils puissent se concentrer sur leur événement, tout en permettant de connecter l'ensemble des acteurs d'une brocante, c'est-à-dire les organisateurs, les exposants, mais aussi les visiteurs.
1: Connecter le monde de la brocante entre eux ?
2: Exactement. Tout part de la publication finalement d'un événement à venir dans l'agenda Brocante Top par un organisateur qui a la possibilité au travers de cette publication de pouvoir gérer en ligne son événement. Alors qui dit gérer en ligne l'événement ne veut pas dire perdre la main sur l'événement. C'est juste pouvoir mettre en ligne toutes les tâches qui peuvent être automatisées pour gagner un maximum de temps. Une fois que l'événement est publié dans l'agenda, l'organisateur donc ouvre les inscriptions auprès des exposants qui pourront s'inscrire en ligne finalement sans se déplacer de chez eux. Donc, en payant en ligne, en fournissant, en renseignant les différentes informations qui

0: fourniront les documents numériques. L'organisateur peut également, donc, au travers de ses inscriptions, sélectionner, filtrer les exposants qui s'inscrivent pour pouvoir garder, on va dire, l'identité fidèle de sa brocante en termes d'exposants particuliers, professionnels. Ensuite, l'organisateur peut, s'il le souhaite en tout cas, choisir à affecter les emplacements des exposants en ligne, et inversement, les exposants seront prévenus de manière numérique des emplacements où ils seront exposants.
1: Arthur Rogers, responsable technique, nous explique la démarche pour poster une annonce de brocante sur Brocantop.
2: Alors concrètement, quand on est sur le site, quand on est organisateur, on va partir sur le prisme de l'organisateur. On va donc créer notre événement. On dit brocante, mais ça peut être vide-grenier, ça peut être plein de choses à ce niveau-là. Et l'organisateur, en fait, va avoir le choix, en plus d'être simplement visible comme un événement lambda, de gérer, du coup, de gérer l'ensemble de la brocante, que ça soit les inscriptions, en sachant qu'il a totalement la main sur tout. Il y a plein d'options différentes, mais il peut très bien sélectionner s'il va y avoir que des particuliers, que des professionnels, savoir forcément tout ce qui va être les tarifs, etc., comment sont calculés les emplacements. Donc voilà, il y a vraiment plein d'options pour lui laisser la main sur tout, sans trop rentrer dans le technique, hein, même si c'est mon travail, on va dire. Et derrière, donc le pan le plus important, ça va surtout être la possibilité justement pour l'organisateur de mettre en ligne tout ce qui va être inscription. Donc là, on va avoir donc l'exposant qui va pouvoir directement se connecter à la plateforme, aller voir les brocantes qui l'intéressent, cliquer sur celle où il peut s'inscrire et remplir tous les documents qui vont être assez complexes par moment, les attestations sur l'honneur, les informations d'identité, etc., etc. Choisir le nombre d'emplacements, le nombre de mètres qu'il va vouloir avoir, et derrière directement payer en ligne, ce qui va lui épargner un déplacement dans une mairie ou autre, quoi.
3: Et même pour les visiteurs, de se dire voilà, je suis sur mon territoire, c'est un dimanche matin. J'ai pas envie d'aller trop loin pour aller à une brocante, il suffit d'aller sur votre site et de voir autour de moi les brocantes.
0: Alors, il y a trois temps autour d'un événement qui sera géré en ligne dans Brocantop. Avant événement, donc l'organisateur, on en a parlé, il y a toutes les fonctionnalités, il va récupérer les inscriptions de ses exposants, il va récupérer les paiements, il va pouvoir consolider son registre des inscrits, qui est une obligation réglementaire qui devra être présentée aux autorités. Il y a pendant l'événement, où finalement, un visiteur qui cherche une brocante va pouvoir consulter l'événement dans Brocantop et avoir la visibilité sur le nombre d'exposants qui sont inscrits. C'est important aujourd'hui de connecter les gens, de gagner du temps et d'avoir accès aux vraies informations. C'est pas le nombre d'exposants annoncés, c'est le nombre d'exposants qui sont inscrits. Et ensuite, le troisième temps, c'est après l'événement où l'organisateur il va pouvoir diffuser auprès des exposants qui s'étaient inscrits, donc une enquête de satisfaction, pour récolter des données, un niveau de satisfaction, une remontée de problèmes qui lui permettra finalement d'améliorer son événement, le renouvellement de son événement pour l'année suivante.
3: Vous dites en préparant cette émission que Brocantop se veut vraiment un outil communautaire dédié à la brocante.
0: Exactement. Alors, ce qui renforce le côté communauté, c'est que déjà la fonctionnalité de base qui est le cœur du système, c'est la publication d'événements gérés en ligne par les organisateurs. C'est une fonctionnalité qui est gratuite. Et la communauté, c'est finalement, comme on l'a évoqué, le fait de connecter les acteurs qui sont les organisateurs, les exposants, les visiteurs, et tout ça autour d'une commune qui a besoin de ce type d'événement pour dynamiser finalement la vie de son territoire.
3: Vous avez lancé donc le site internet et le dispositif le 26 avril dernier. Et est-ce que tout de suite il y a eu une effervescence dans les brocantes ou c'est venu petit à petit ?
0: On débarque en cours de saison. Et on sait que les brocantes, c'est un marché à haute saisonnalité. Donc là, on est en pleine période estivale où beaucoup de choses sont déjà prévues. Pour nous, aujourd'hui, l'enjeu, c'est de se faire connaître, d'être visible et d'être aussi compréhensible pour pouvoir présenter finalement et facilement toutes les fonctionnalités qu'on peut proposer qui sont nombreuses et variées. Donc l'enjeu sera plutôt pour l'année prochaine de pouvoir justement préparer et d'accompagner les organisateurs avant le lancement de la saison pour présenter notre outil et les aider à le mettre en ligne pour pouvoir préparer la gestion en ligne.
1: Le premier événement de Brocantop était à Ernie, près de Valenciennes. Organisateurs et exposants ont pu découvrir ce site internet, bientôt une application pratique pour tous les passionnés de brocante.
2: C'est ça, exactement. Ça a suivi un petit peu le lancement en fait de l'application. On a eu la chance de pouvoir accueillir cette brocante sur notre site et notamment tout ce qui va être la gestion. Donc où on a vraiment, surtout pour les premières brocantes, les premiers organisateurs qui ne nous connaissent pas trop, qui vont peut-être avoir un petit peu peur, etc. On fait vraiment en sorte d'accompagner un maximum en fait ces acteurs aujourd'hui au moment du lancement pour les aider, leur montrer comment ça fonctionne, vraiment créer quelque part un suivi à ce niveau-là, pour que eux soient vraiment le moins stressés possible au niveau de l'événement. Nous, voir aussi les quelques petits cas particuliers qui pourraient exister. On est toujours ouvert à plein d'évolutions en fait au niveau de la plateforme. Et pour le coup, on était du coup vraiment même présent à la brocante ce jour-là. Peut-être qu'il y a des gens qui nous ont croisés pour rencontrer les gens en direct, voir aussi l'organisateur qu'on avait déjà croisé à plusieurs reprises. Et c'est vraiment un événement qui s'est bien passé et où il faisait très beau en plus.
3: Événement réussi pour les brocanteurs et pour vous, globalement, ça a été, il y a eu quelques petites choses à revoir sur le plan technique.
2: Alors, il y a toujours des petites choses à revoir, surtout juste après le lancement. Mais globalement, on a vraiment une bonne base qui est solide. Là, aujourd'hui, on part vraiment sur des évolutions et beaucoup, toujours plein d'idées qu'on peut déjà nous avoir de base pour simplifier la vie de nos trois acteurs et des idées aussi toujours du côté surtout organisateur pour les petits cas particuliers ou des besoins qui seraient bien précis. Donc notre but, c'est justement de créer un lien en fait entre tous ces acteurs, que ce soit nous Brocantop et puis les trois acteurs dont on a parlé, donc les exposants, les visiteurs et les organisateurs, et pourquoi pas les communes aussi, pour justement simplifier le dialogue et permettre quelque chose d'efficace en fait sur le long terme.
0: C'est plus de 250 exposants pour l'organisateur, c'est 15 minutes de gagné par exposant. Donc faites le calcul très simplement, c'est plus de 60 heures de gestion administrative qui ont été économisées pour l'organisateur pour un coût nul, zéro, et pour finalement obtenir, on va dire, respecter toute l'organisation qui était pour autant traditionnelle. L'organisateur a gardé la main, il a juste gagné plus de 60 heures en fait de gestion administrative. Les retours sont très positifs. On a eu l'occasion de discuter avec les visiteurs qui se promenaient et puis quelques exposants le jour de la brocante. Mais finalement, chaque week-end, je suis présent sur des brocantes en tant que visiteur. Et chaque week-end, j'ai l'occasion de discuter avec les organisateurs des événements que je cherche à rencontrer pour parler de nous, puis aussi avec les exposants, et à chaque fois les retours sont vraiment très positifs, c'est-à-dire qu'il y a de l'intérêt démontré. Les exposants se disent « Ah oui, j'aurais plus besoin de me déplacer pour m'inscrire, je pourrais payer en ligne en restant chez moi ». Les organisateurs qui se disent « Ah, je peux effectivement gérer tout ça en ligne tout en gardant la main ». C'est juste que rendez-vous de l'année prochaine pour la prochaine saison sur les quelques cas qu'on a pu discuter.
3: Et on s'interdit rien dans la dimension de la brocante. Ça peut être une brocante de quartier comme une plus grosse brocante d'une ville.
0: Notre ambition, elle est plutôt simple et assumée. À partir du moment où on a un outil qui est performant, qui sait s'adapter aux besoins de l'organisateur et qui est vraiment adapté au monde des brocantes. Finalement, on peut demain avec Brocantop gérer une brocante à Saint-Amand-les-Eaux comme on peut gérer une brocante à Aix-en-Provence. En fait, le modèle est le même et c'est aussi une réglementation qui l'impose. Notre ambition, donc, c'est de devenir l'outil de référence pour la gestion des brocantes en termes de visibilité, de gestion en ligne. Et pourquoi pas un jour accompagner la braderie de Lille, finalement, qui est le premier événement en Europe, en termes de taille.
3: À Saint-Amand-les-Eaux, Benoît Aublé et Arthur Augers présentent le site internet Brocantop. Et rendez-vous sur le site brocantop.fr. Ce reportage a été réalisé par Joris Nincens de Radio Club.
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2: Jusqu'au 11 novembre, découvrez l'exposition temporaire du musée de l'Archerie et du Valois à Crépy, archer de la préhistoire. Plongez au cœur du néolithique pour découvrir le rôle de l'arc dans la vie quotidienne des premiers hommes. Au programme, reconstitution, objets originaux et regard d'experts pour vous dévoiler des archers ingénieux. En parallèle, le musée vous propose plusieurs animations autour de l'exposition. Le programme détaillé est disponible sur le www.crépy-en-valois.fr. À l'occasion de la fête nationale, l'association Crépy en Valois Pétanque organise un concours amical de pétanque en doublette le mardi 14 juillet sur le cours Foch à Crépy. Rendez-vous à partir de 13h pour les inscriptions, début du concours à 14h. Sur place, la bonne humeur et la convivialité sont garanties. Le concours est ouvert à tous les Crépinois et aux adhérents du club. Participation 10€ par équipe, c'est gratuit pour les enfants. Plus d'infos au 06 10 35 08 95. 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

0: 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Cette édition, centrée sur la Grande Guerre, comprend de nouvelles actions culturelles. Deux expositions à découvrir jusqu'au 29 août à la médiathèque, Cicatrices de guerre et la guerre des Lulus, un atelier BD, raconter la Grande Guerre en images et des animations BD-dessinées. Plus de renseignements sur le Bédestival en contactant la médiathèque Alexandre Dumas au 03 23 76 48 20. 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

0: L'adolescent est l'amalgame d'un adulte en devenir et d'un enfant en revenir. Michel Gosselin, romancier et essayiste québécois, naît le 14 octobre 1946 à Acton Valley, ville canadienne du Québec, et décédé le 15 octobre 2025. Il possédait un doctorat en littérature de l'université de Sherbrooke. Notre devise, tous ensemble pour la réussite, tous concernés par l'avenir de nos enfants, de nos ados.
1: Chers auditeurs, nous sommes le 24 juin 2026 sous une chaleur accablante. Bienvenue sur Radio Valois-Mulcien dans l'émission Pédago-Rando, animée par l'association Projet Action 60 en partenariat avec Agir ABCD, Énergie Jeune. Aujourd'hui, notre thème du jour, la maison des adolescents appelée MDA. Pour cela, nous recevons Madame Ussibelli Laetitia, psychologue et coordinatrice de la maison des adolescents de Loire située à Montaterre, ainsi que trois stagiaires. Tout le monde va se présenter. Nous allons commencer par Laetitia.
2: Bonjour Laetitia.
1: C'est tout. Un petit mot.
2: Oui, comme vous m'avez déjà présenté, je suis psychologue et coordinatrice de la maison des ados de Loire, effectivement, qui est située à Montaterre.
3: D'accord, merci Laetitia. Elisa, à ton tour. Honneur aux dames.
4: Bonjour, je suis stagiaire à RVM en seconde et je m'appelle Elisa.
3: Parfait.
5: Bonjour, je m'appelle Giuliano et je suis stagiaire aussi à RVM.
3: Classe de seconde aussi.
5: Aussi.
6: Lorenzo. Bonjour, je m'appelle Lorenzo, je suis stagiaire à RVM, je suis en seconde. Ça fait une semaine que je suis stagiaire à RVM.
1: Eh bien, nous allons commencer. Sylvie, le thème ?
3: Alors, le thème du mois, la maison des adolescents, un lieu rien que pour eux ? Pas vraiment. On y rencontre des professionnels, des adultes et parfois des parents. On peut se demander, des adultes dans une maison des adolescents, en fait, c'est exactement comme à la maison. Eh bien non, pas du tout. La mission principale de la maison des adolescents, c'est accueillir, aider et orienter les jeunes. Depuis janvier 2023, la maison des adolescents s'est installée dans la ville de Montaterre et reste la seule maison des adolescents dans l'Oise. Phrase type sur le site qu'on peut voir, hein, effectivement, concernant la MDA, un lieu dédié aux adolescents de 11 à 21 ans pour s'informer et parler de tout. Gérard, un petit
1: bonjour. Donc, depuis quelques années, on voit donc se développer une préoccupation continue pour les adolescents qui vont mal. D'abord peu différenciés, puis de plus en plus, cette préoccupation prend forme dans différents rapports. Donc dernièrement, ceux de la défenseur des enfants. En psychiatrie et à ses marges, c'est la question de la prise en charge des suicidants et le développement de réponses adaptées à la crise, évidemment sous forme d'unités d'hospitalisation qui font question. Car l'adolescent ne se laisse pas facilement prendre, insaisissable, incontrôlable, versatile, sans horaire, la question de son accès aux différents services sanitaires et sociaux pose des questions de finalité, d'organisation et de polyvalence. C'est la raison pour laquelle cette construction atypique qu'est la maison des adolescents a été voulue par le ministère de la Santé. Les toutes premières MDA sont apparues dès 1999. Aujourd'hui, 68 MDA ont obtenu un financement et pourtant seulement une quarantaine environ sont effectivement ouverte. Ce nombre encore insuffisant renvoie aux difficultés que rencontrent les différents acteurs à monter leur projet. Quels sont les freins à la réussite du MDA ? Comment fonctionnent et comment sont financées ces structures ? Répond-elle au cahier des charges établi par le ministère et surtout aux besoins des jeunes et des familles auxquelles elle s'adresse ? Question à laquelle on va essayer de répondre.
3: De répondre, tout à fait. Là, on a trois stagiaires, trois jeunes. On va leur demander s'ils se retrouvent quand on dit que vous êtes insaisissable, versatile, sans horaire. Vous vous reconnaissez là-dedans ou pas du tout? Vous êtes des adolescents très sérieux, très joyeux?
5: Un peu, je pense qu'on a tous ce côté rebelle en nous au niveau des adolescents. Mais après, ça dépend aussi de la personnalité de chacun. Si on a quelqu'un qui a un trait de caractère bordélique, admettons, il fait le bazar et qu'il a cette difficulté à ranger ses affaires, etc. C'est un peu son trait de personnalité. On peut pas trop lui en vouloir. Et c'est un peu son côté rebelle. Alors que si, admettons, on a une personne qui est très organisée, lui, il va avoir moins de difficultés à s'organiser de façon régulière.
1: Et vous êtes rebelle contre quoi ?
3: Beaucoup de choses. Mais c'est vrai que nous, on ne se rappelle plus comment on était quand on était jeune, mais on avait ce côté très rebelle aussi, hein, dans les années 80.
1: Non, très bien.
3: Elisa, tu te reconnais dans ces traits spécifiques ou pas?
4: Je ne sais pas trop les mots, je ne sais pas trop ce que ça veut dire, mais peut-être, enfin, je ne sais pas.
3: C'est d'avoir changé peut-être beaucoup d'idées, mais ça, c'est tout à fait normal. Hein, À cet âge-là, on se construit. Tu voulais intervenir, Lorenzo?
6: Oui, moi, je pense surtout que les adolescents, ils ont ce sentiment et ils cherchent la liberté, en fait. Ils cherchent surtout à être plus libres et à faire plus de choses. Donc, c'est vrai que ce côté rebelle, on le voit aussi par le fait qu'ils cherchent de la liberté, qu'ils veulent être plus indépendants, finalement.
3: D'accord. Et cette indépendance, vous trouvez qu'on ne vous la donne pas trop? Que ce soit chez vous ou peut-être au lycée?
5: La liberté qu'on nous donne, ce sera toujours au détriment de nos responsabilités. Une personne qui a beaucoup de responsabilités, il n'a pas forcément beaucoup de liberté. C'est pas quelque chose qui peut cohabiter.
3: Pour toi, ça ne peut pas cohabiter. Lorenzo, qu'est-ce que tu en penses?
6: Moi, je pense que c'est un petit peu l'inverse. On peut quand même avoir des responsabilités et être tout aussi libre. Après, sûr que certaines responsabilités vont peser, vont quand même faire qu'on aura moins de liberté, mais d'autres responsabilités peuvent quand même se joindre avec la liberté et cohabiter, à mon avis.
1: Moi, je trouve que c'est une excellente question pour un test de philo.
3: Tout à fait. Oui, moi, je trouve aussi. Oui. Donc, on va commencer un petit peu, parce qu'il va falloir bien laisser la parole à Laetitia, qui attend patiemment. Cette maison des adolescents donc, est gérée par la Nouvelle Forge, hein, une association qui a pour mission, je cite, d'ouvrir les possibles des enfants, adolescents et adultes en développant leur potentiel dans une perspective inclusive et dans le respect de leur autonomie. Nous avions reçu Mme Yerno Stéphanie en octobre 2024, il y a quelques temps, pour nous présenter l'Institut médico-éducatif de Crépy-en-Valois. Peux-tu nous dire un peu plus concernant la MDA?
7: Oui, alors comme vous l'avez dit, la maison des ados, effectivement, elle est existante depuis 3 ans. Enfin, elle a réouvert parce qu'elle a existé il y a une dizaine d'années, sur Beauvais et sur Creil.
3: Alors moi, j'ai connu celle de Beauvais, effectivement.
7: Oui.
3: Mais il y a eu un laps de temps entre Beauvais qui a été fermé et Montataire.
7: Oui, 10 ans, à peu près. Dizaine d'années, en fait, où ça avait fermé. Et ça a réouvert, tout simplement, parce que vous le disiez tout à l'heure, il y a eu une volonté, en fait, ministérielle de pouvoir mieux prendre en charge la santé psychique, mais aussi somatique, en fait, des jeunes après le Covid, notamment, parce qu'on a vu que ça avait été un événement qui avait beaucoup impacté la population de manière générale, mais encore plus les jeunes. Et c'est suite en fait à ces événements-là qu'il y a eu un appel à projet qui a été déposé par l'Agence régionale de santé, auquel voilà, la Nouvelle Forge a répondu, d'autres associations aussi, mais voilà, c'est la nôtre qui a été retenue en tout cas. Et on a réouvert effectivement depuis 3 ans sur Montataire. Et on accueille donc des jeunes entre 11 et 21 ans. Bien sûr, s'il y a des jeunes de 10 ans qui viennent, qui frappent à la porte, on va leur ouvrir. Et s'il y a des ados, parce que l'adolescence, hein, neurologiquement parlant, c'est jusqu'à 25 ans, jusqu'à la fin de la maturation du cerveau, voilà. Donc effectivement, si des ados plus grands passent la porte, on leur répond aussi.
3: D'accord. J'ai vu que dans la Somme, par exemple, je crois qu'il y a 2 ou 3 maisons des adolescents. Oui. Pourquoi qu'un seul
7: Alors,
3: dans l'Oise,
7: dans l'Oise.
3: Manque d'argent ou...
7: Oui, notamment les financements. En fait, nous, on est une des seules maisons des ados de France à être financée exclusivement par l'Agence régionale de santé. Donc, d'habitude, il y a le département qui peut être investi ou alors d'autres structures, en tout cas. Donc là, le financement, en tout cas, principal et unique, c'est effectivement l'Agence régionale de santé. Et puis, l'objectif, c'était de... Pas de faire nos preuves, mais voilà, de dire qu'une maison des ados, c'est effectivement très utile dans l'Oise. L'objectif peut-être sur 2027-2028 d'avoir des antennes, mais pour l'instant, manque de financement et de participation des partenaires.
3: Moi, j'aimerais savoir quel a été, en fin de compte, l'élément déclencheur pour ouvrir cette maison des ados dans la ville de Montataire et non, pourquoi pas, dans une ville plus peuplée, peut-être. Et quels sont les principaux critères pour un tel projet demandé par l'ARS?
7: Ok. Du coup, déjà, la première question, c'est pourquoi à Montaterre ? Donc, finalement, en fait, le bassin criois est une des zones prioritaires, en tout cas en termes de promotion, prévention en santé. Donc, alors ça, c'est le projet qui s'est passé avant que j'arrive, hein, parce que moi, j'ai été vraiment recrutée pour coordonner la maison des ados à son ouverture. Voilà, il y a eu un démarchage de locaux fait sur les villes de Creil, par exemple,
3: Nogent-sur-Oise,
7: etc. Le maire de Montaterre, qui œuvre beaucoup pour la jeunesse, en fait, nous a dit moi, j'ai des locaux à disposition.
1: Et situé où ?
7: On est situé à côté de la mairie, enfin, vraiment pas très loin.
0: Juste à côté de la mairie.
7: Je ne sais pas, 100 mètres, je ne suis pas très douée.
0: C'est anciennement une pharmacie.
7: Ouais, oui, tout à fait. En fait, on a fait deux pharmacies parce qu'on a été dans des locaux provisoires. Après, on a refait des travaux dans une ancienne pharmacie qui maintenant est la maison des ados. Donc voilà, en fait, comment ça s'est fait, tout simplement à cause de locaux. Enfin, ou grâce.
3: D'accord,
7: plutôt grâce aux locaux donnés par la mairie, effectivement.
1: Et vous êtes combien à travailler ?
7: Là, on est 13 salariés, mais en fait, je suis la seule à temps plein. Donc, oui, ça doit faire. On doit être, si on compte les équivalents temps plein, voilà, on doit être 5 à peu près, en continu en tout cas. On peut être des journées où on est 3-4 professionnels, et comme les mercredis, jeudis, on est plutôt aux alentours de 8-12.
1: Et chacun, je pense à...
3: Un rôle bien défini.
1: Un rôle bien défini par rapport aux adolescents.
7: Oui. Alors, on fait tous des entretiens d'accueil, c'est-à-dire que tout professionnel de la maison des ados, alors hormis l'assistante de direction, voilà, mais tout le monde fait des entretiens d'accueil auprès des ados pour questionner un peu leurs demandes, leurs attentes, ce qu'ils viennent chercher en poussant notre porte, ou ce qu'ils viennent pas chercher, mais parce que des fois, c'est aussi les parents qui les emmènent et ils répondent à cette demande-là. Mais... Est-ce que vous voulez que je vous la présente maintenant, l'équipe
3: tout à l'heure ? Oui, présente-nous l'équipe un petit peu, c'est intéressant.
7: Alors du coup, on a Julie, qui est l'assistante de direction. C'est celle qui répond en fait finalement à tous les appels téléphoniques et aux mails de parents, de jeunes qui souhaitent avoir des infos et prendre des rendez-vous avec nous. On a donc Amar et Sacha, qui sont deux psychologues en plus de moi, en tout cas dans l'équipe. On a ensuite Mathieu, qui est éducateur spécialisé, Noémie, qui est infirmière. Tassienne, qui est assistante sociale. On a Isabelle, qui est médecin généraliste, mais spécialisée autour des questions de nutrition, qui est là avec nous. On a Stéphanie aussi, qui est pédopsychiatre. Alors, elle, qui est plutôt là en soutien à l'équipe, en fait, elle ne fait pas de consultation en direction des jeunes. C'est plus pour nous épauler si on a

0: qui peut aussi fragiliser. Dans la présentation des maisons des adolescents, hein, on peut lire, hein, sur l'agence régionale système de santé. Donc, le lieu d'accueil et d'orientation des jeunes dans le système de santé, c'est donc un projet multipartenarial afin de permettre un meilleur accès aux soins, mais aussi une attention éducative et d'orientation. Quels sont les partenaires départementaux et régionaux que tu as dans ce dispositif? Et après, on verra pour les aides financières de l'État.
1: Oui.
0: Parce que les partenaires, il y a certainement des associations notamment.
1: Et bah, du coup, dans l'équipe, on a deux professionnels, en fait, quand j'ai vu la question,
0: j'ai répondu après.
1: On a deux professionnels, en fait, qui sont mis à disposition par deux structures phares, hein, quand même, pour les ados. Donc, l'Éducation nationale, qui nous met à disposition un mi-temps de professeurs des écoles sur la maison des ados. Et puis, on a la PJJ, Protection de la jeunesse judiciaire, du coup, qui met à disposition aussi Jennifer, qui est éducatrice à la PJJ, en fait, à mi-temps aussi pour nous. Donc vraiment, l'équipe, elle est aussi étoffée grâce aux contributions des partenaires. Et puis après, on a de nombreux partenariats, enfin, je ne peux pas tous vous les lister, mais avec, en fait, tous les lieux qui accueillent des jeunes entre 11 et 21 ans ou leur famille.
0: D'accord.
1: Sur tout le territoire.
0: Quel va être le rôle vraiment donc de la prof des écoles qui est présente près de vous?
1: Alors là, nous, elle travaille beaucoup autour de tout ce qui va être l'accompagnement des jeunes dans la méthodologie de travail. Elle accompagne pas mal d'adolescents qui peuvent avoir des troubles 10, peu importe lesquels, voilà, pour les aider à se remobiliser. Elle travaille aussi sur le décrochage scolaire. Donc elle peut accompagner des jeunes sur des créneaux un peu particuliers. Mais en tout cas, elle ne fait pas d'aide aux devoirs.
0: D'accord.
1: Elle est plutôt pour les aider à comprendre la méthode de travail adaptée à leurs difficultés.
0: D'accord. Je voulais savoir aussi, est-ce que les jeunes qui viennent frapper à la porte, viennent-ils spontanément ou alors sont-ils dirigés par des instances telles que l'Éducation nationale, sans doute, hein, je suppose, par des professionnels de santé aussi. C'est bien ce qu'on disait, il y a un gros réseau associatif qui intervient auprès de vous. Est-ce qu'il y a vraiment des jeunes qui viennent comme ça, spontanément?
1: Je dirais quand même que la plus grande majorité des jeunes qui viennent, c'est suite à des orientations effectivement de partenaires, d'infirmières scolaires, assistantes sociales scolaires. On a une minorité de jeunes qui viennent frapper à la porte quand même tout seuls. Soit ils sont orientés effectivement par leur famille, des collègues, ou alors des jeunes qui sont déjà passés, qui nous recommandent. En un an, on a quand même doublé la file active de la maison des ados, donc c'est pas rien. Et c'est sûr qu'on est de plus en plus reconnus aussi sur le territoire. Et on a autant de jeunes en fait, qui viennent du bassin créois. Alors, dans le bassin créois, on comprend aussi, par extension, nous, les villes de Senlis, etc., parce que ce n'est pas très loin. Et puis après, l'autre moitié vient des autres villes, comme ça peut être Méru, Compiègne. Donc, on est quand même repéré sur tout le département. Oui.
0: D'accord.
2: Mais ça ne demande pas aux autres communes, par exemple, qui ne connaissent pas, d'essayer de créer une maison des ados?
1: Alors, on a eu des sollicitations, notamment avant les élections municipales, de pas mal de mairies, en tout cas, qui voulaient ouvrir des antennes. Nous, on serait plutôt OK, en fait, hein, pour ouvrir des antennes un peu partout sur le département pour couvrir, pour couvrir les demandes et répondre aux besoins des jeunes. Le souci, c'est un peu le serpent qui se mord la queue, c'est le financement.
0: Le financement, on va y revenir, mais du coup, je rebondis sur la question donc, de Gérard. Comment faire, en fin de compte, pour se faire connaître ailleurs? Puisqu'il y a des enfants qui viennent de Méru. Donc, soit vous vous déplacez à Méru ou à Compiègne, ou ce sont les parents qui sont obligés de les amener sur place à Montaterre?
1: Non, alors effectivement, c'est les parents qui les amènent sur place, ou alors des jeunes qui sont assez débrouillards, qui prennent les transports, ou alors des jeunes majeurs qui peuvent avoir le permis, en fait. Enfin, même on peut l'avoir avant même d'être majeur maintenant, le permis.
0: Oui.
1: Qui viennent par leurs propres moyens. Mais pour l'instant, nous, on ne fait pas de consultation individuelle en dehors des locaux de Montaterre.
0: D'accord, faut être
1: on
0: un
1: fait,
0: montateur.
1: Oui, des interventions collectives, ça on en fait partout. Mais l'individuel, c'est vraiment dans nos locaux.
2: Et il y a des horaires et des jours précis?
1: Oui, alors déjà, on n'est pas ouvert le week-end.
0: Ça, voilà. Je comprends pas.
1: Un jour, peut-être, quand on sera plus nombreux, on pourra... Parce que de toute façon, c'est vrai que c'est un besoin identifié, hein, de pouvoir être présent le samedi. Mais les professionnels ont aussi généralement une vie à côté. de famille ou pas d'ailleurs, mais du coup l'enceinte est ouverte du lundi au vendredi. On fait deux nocturnes le mercredi et le jeudi. Alors nocturne

0: septembre jusqu'à 19h. Et une fois par mois, le mercredi jusqu'à 20h. Et puis après, on est sur des horaires plutôt classiques, en fait, de 9h30-17h d'ouverture sur le lundi-mardi.
1: D'accord. Voilà. Alors, on va voir les financements maintenant, hein, après avoir vu les partenaires.
0: Oui.
1: Donc, comment ça se passe exactement au niveau des financements, la région, le département, l'État, il y a des aides quelconques?
0: Alors, le financement, c'est très simple parce que l'enveloppe globale, en tout cas, de financement, c'est l'Agence régionale de santé. Ensuite, on a des financements qui ne sont pas directs, mais par exemple, les mises à disposition de professionnels, en fait, ça va coûter le salaire de Mélina et de Jennifer pour les deux instances qui nous mettent à disposition des professionnels. La Nouvelle Forge met aussi à disposition des professionnels dans l'équipe que j'ai citée tout à l'heure. Parce que l'enveloppe qu'on a ne suffit pas en fait en termes de besoins pour répondre aux questions des jeunes et aux préoccupations des parents et aussi des professionnels qui les accompagnent. Et puis après on répond à des appels à projets en fait qui sont soit portés par les agglomérations de communes, soit qui sont portés par la CAF. Et puis si on est sélectionné, on a des financements supplémentaires dans ce cas-là, mais pas de département. Mais
2: est-ce que vous faites pas des aides, enfin des demandes de subventions par rapport à certaines communes qui sont à proximité
1: ou... Des appels à projets ou des choses comme ça?
0: En fait, on répond aux appels à projets qui sont envoyés. On peut avoir des appels à projets sur des quartiers prioritaires, par exemple, auxquels on va répondre. Si on est sélectionné, effectivement, on va avoir des financements supplémentaires. Mais pour l'instant, il n'y a pas eu de démarchage particulier, en tout cas, d'aller vers des municipalités pour avoir des financements supplémentaires.
1: Donc, la première rencontre avec le personnel de la maison des adolescents, ça va vraiment être très déterminant pour la suite des relations entre vous et les jeunes, parce que parfois, ils sont un peu perdus, parfois seuls aussi avec leur angoisse. Comment instaurer une confiance entre vous et les jeunes? Est-ce qu'ils vous écoutent facilement? Est-ce qu'ils parlent facilement?
0: Alors ils nous écoutent facilement, j'ai envie de dire oui, parce qu'ils ont l'habitude finalement d'être un peu dans cette posture quand ils viennent à des rendez-vous. Enfin, en tout cas, nous, on n'a aucune difficulté.
1: Même au premier rendez-vous.
0: Même au premier rendez-vous.
1: Il y a une rendez-vous. Relation.
0: Mais en fait, ça va dépendre de la posture que va adopter le professionnel. Nous, on est très attentifs à ce qu'on puisse avoir une posture bienveillante, d'écoute active aussi, hein, parce que souvent, une des choses qui peut nous être remontée aussi en consultation, c'est que, en tout cas, ils ne se sentent pas entendus, écoutés dans leur famille ou dans les cercles, en tout cas, qui les entourent. Donc on est très attentif à ça et leur demander en fait quel est l'objectif de leur venue ici. Parce que les parents ou les professionnels qui les orientent peuvent avoir une idée. Et puis eux, ils ont envie de parler de toute autre chose. Donc nous, on va se concentrer sur ce qu'ils vont apporter en fait en consultation.
1: Giuliano, Elisa et Lorenzo, qu'est-ce que vous pensez de cette maison des ados? Bon, après, il y a des ateliers, des choses comme ça. Mais est-ce que pour vous, c'est réellement nécessaire pour les jeunes d'avoir un point d'écoute où ils peuvent parler tranquillement, sans être jugés aussi?
3: Oui, c'est une bonne initiative, sachant que on a de... moi, personnellement, j'ai remarqué qu'il y avait de plus en plus d'adolescents qui se sentaient seuls. Donc, avoir un coin où ils peuvent parler, être écoutés et discuter, ça peut être bien.
1: D'accord, merci Giuliano.
3: Giuliano,
1: je vais y arriver. Lorenzo ou Elisa, vous voulez rajouter quelque chose sur ce que vient de dire Giuliano?
4: Je suis d'accord avec lui. Et puis c'est vrai que le fait que les jeunes soient écoutés et se sentent écoutés aussi en retour, c'est quelque chose qui permet aux ados de se construire. Pour ceux qui ont du mal, justement, ils vont pouvoir se développer et devenir... de bons adultes à l'avenir, de bons citoyens. Donc c'est vrai que c'est une très bonne initiative, cette maison des jeunes.
5: Mais pourquoi pas de dialogue avec les parents?
4: Parce que...
1: C'est un peu compliqué parfois.
4: Parfois ça reste compliqué pour certains adolescents de se confier à ses parents ou à quelqu'un dans sa famille. Donc c'est vrai que parfois que ce soit quelqu'un extérieur à la famille, c'est bien de pouvoir se confier à ces personnes-là.
1: Est-ce que vous trouvez que le monde des adultes, justement, n'est pas assez à l'écoute des jeunes?
3: Le truc, c'est qu'on a beaucoup d'adultes qui sont en position d'autorité sur les adolescents. Et quand on est adolescent, c'est difficile de parler avec quelqu'un qui est entre guillemets, supérieur à nous dans le contexte social.
1: Excuse-moi, mais c'est pas parce qu'il est autoritaire qu'il ne peut pas être à l'écoute, si vous trouvez que ça va
0: parce que c'est
1: avec.
0: C'est autoritaire sous forme de domination, tu veux dire?
1: Oui, c'est ça.
3: Voilà.
1: Oui, oui.
3: C'est l'adulte qui va dire quelque chose. On va devoir le dire ou le faire. Même si on n'est pas d'accord sur certains points, il y a des situations où malheureusement l'adolescent il a pas le choix, il est obligé de le faire.
1: D'accord. Et vous voulez rajouter quelque chose sur non, c'est bon pour tout le monde. Ok.
0: Je peux juste rajouter qu'effectivement, vas-y. L'adolescence, c'est une période, comme vous disiez tout à l'heure, charnière, parce qu'en fait, on a besoin de développer son autonomie. Et en même temps, on a besoin de savoir qu'on a des adultes sur qui compter. Et c'est un peu là où tout se joue. C'est-à-dire qu'effectivement, on n'a pas envie de tout raconter à ses parents. Et c'est normal, on a tous eu, je pense, autour de cette table, des choses encore aujourd'hui qui sont secrètes et qu'on n'a pas dévoilées. Et c'est normal. Et l'objectif, c'est effectivement de se dire que la maison des ados, ça peut être un lieu où on vient parler en fait, de tout, que ce soit des difficultés au niveau de la santé psychique, mais des choses plus... Alors, je dirais pas banal parce que c'est pas du tout banal, mais plus légère, comme je sais pas, je vais avoir une première relation, j'ai des questions, et en fait, ça c'est un tabou dans ma famille, on peut absolument pas en parler. Je sais qu'à la maison des ados, je peux venir parler de ça avec n'importe quel professionnel.
1: Oui, c'est peut-être plus facile avec un inconnu, effectivement.
0: Parfois, ça peut l'être en tout cas.
5: Mais quand c'est la famille qui vient avec un adolescent.
0: Oui. Et on reçoit toujours la famille, on reçoit les parents qui viennent, ou alors des représentants légaux ou un adulte de confiance avec le jeune, mais on fait toujours aussi un temps qu'avec le jeune et un temps qu'avec les parents. On essaye d'avoir ces trois temps lors de la première rencontre. S'il y a besoin de le répéter, on le fait. Mais après, ça devient, en fonction des objectifs aussi des familles, ça devient plutôt le lieu du jeune, sauf si on fait des rendez-vous familiaux, etc. Mais on se concentre principalement quand même sur la demande du jeune.
1: Alors j'ai vu aussi sur le site que tu proposais, quoi que toute l'équipe proposait un agenda. Est-ce que tu peux un peu nous parler des ateliers, certainement que vous faites parents-enfants, ou avec les professionnels, comment que ça se passe un petit peu?
0: Alors du coup, c'est vrai qu'on a trois missions principales. Ça s'appelle Maison des ados, mais du coup, il faut voir au sens plus large. Donc effectivement, on a des ateliers bien spécifiques pour les ados. Donc, on fait des interventions collectives dans tous les établissements qui nous sollicitent, dans la mesure du possible, hein, parce que là, on n'est pas à 400, donc on essaye de répondre au plus grand nombre. Et on fait aussi des ateliers donc, le mercredi après-midi, où là, on laisse quand même le choix aux jeunes de pouvoir sélectionner une thématique ou un sujet d'actualité qui les questionne. Et puis, on choisit le média, en fait. Est-ce qu'on fait un ciné-débat? Est-ce qu'on décide que c'est plutôt un atelier graphique? Un atelier, je sais pas, théâtre. Enfin, les jeunes choisissent, en tout cas, en venant sur place le mercredi. On fait aussi un atelier graph le jeudi, là, avec un groupe un peu plus restreint, dont l'objectif, c'est de travailler, en fait, autour d'un message de prévention qui leur semble important pour leur âge et qu'ils aimeraient transmettre à d'autres. Enfin, donc ça, c'est vraiment ce qu'on va faire de manière assez régulière pour les jeunes. Enfin, pas régulière, en fait, toutes les semaines. Et puis après, une fois par mois, on a aussi un groupe à destination des professionnels. Si eux, ils se posent des questions par rapport aux jeunes qu'ils accompagnent et qu'ils ne trouvent pas de solution ou qu'ils ont besoin d'un regard extérieur. Et puis après, on a une fois par mois, le mercredi soir, donc 18h-20h, une soirée des parents sur une thématique qu'on définit en fait en janvier. On fait toute l'année jusqu'à décembre. Donc, les dernières qu'on a eues, ça a été l'utilisation des écrans à l'adolescence, la question de la prise de risque, parce que juste avant l'été, on sait aussi que c'est une période où... c'est une période qui est plus à risque pour les premières consommations, peu importe lesquelles, oui. Pour les premiers rapports non protégés. Enfin, voilà, donc on essaye aussi de coller avec l'actualité saisonnière, on va dire. Et puis après, on fait aussi pendant les vacances scolaires, on essaye de mettre en place des activités exceptionnelles. Donc là, on a un planning assez fourni pour juillet et on est en train de travailler sur celui du mois d'août.
1: Comment vous faites? Parce qu'il y a des enfants de 11 à 21 ans. Hein. Oui. C'est par groupe d'âge ou pas du tout? Vous ne vous triez pas du tout de cette manière?
0: En fait, quand on a les inscriptions, on demande toujours l'âge. Parce qu'effectivement, si on veut parler... consommation à 11 ans ou à 19, ça va pas être quand même la même thématique et la même façon d'aborder les choses. Donc si on voit qu'il y a trop de différences en fait dans les groupes, on va être amené à séparer le groupe en deux et à pouvoir travailler différemment. Mais on est attentif effectivement aux tranches d'âge.
1: Quelles sont les demandes en fin de compte des jeunes au niveau des thématiques? Il y a des thématiques qui doivent certainement les intéresser plus que d'autres. Quels sont les thèmes?
0: Alors, c'est pour ça que ils collent aussi parfois à ce que les adultes attendent d'eux, dans le sens où on a beaucoup de questionnements aussi autour du harcèlement, mais qui de toute manière est une quand même grande cause, on va dire, nationale. Donc, mais quand même, ils sont très intéressés là-dessus. Les consommations avec tout ce qui est les puffs, etc., c'est des choses sur lesquelles ils viennent, eux, plutôt demander des infos, plus pour être rassurés, qu'est-ce qu'il y a dedans, etc. La santé mentale, hein, le bien-être, tout ça, c'est vraiment très, très prégnant. Et puis après, on va voir... alors nous, on met à cœur aussi de pouvoir lutter contre la précarité menstruelle pour favoriser l'égalité entre les filles et les garçons. Parce qu'on sait qu'il y a beaucoup de filles, en fait, qui ne peuvent pas s'acheter de quoi se protéger pendant leurs règles, hein, pour parler simplement. Donc nous, on met à disposition aussi des protections à la maison des ados pour leur éviter, en fait, d'être déscolarisés, de louper des jours d'école ou de ne pas pouvoir s'investir dans leur quotidien.
1: Je vais me retourner vers les stagiaires. Pour vous, actuellement, quelle est la thématique qui vous préoccupe le plus? Il y en a certainement une ou deux, non, quand même? Non, non, non.
5: Non. Ils sont rebelles, mais ils en ont pas.
4: Non. Si, je pense quand même qu'il y a des choses qui nous préoccupent en tant que lycéens, pour le coup. Je pense que déjà, il y a tout ce qui est la question du harcèlement, de l'exclusion sociale de certaines personnes, malheureusement, qui sont exclues de par, par les personnes, quoi. Je ne sais pas trop comment l'expliquer, mais voilà. Et puis, du coup, il y a l'harcèlement, et puis c'est vrai qu'il y a les premières consommations, que ce soit fumer, que ce soit boire de l'alcool, tout ça, c'est vrai qu'on est en plein dedans, finalement, donc... Voilà, c'est sûr que bon, on a beaucoup été sensibilisés quand on était jeunes à ne surtout pas faire ça, mais on sait tous que justement, en revenant sur cet esprit de liberté que les adolescents cherchent, ils vont essayer de contourner justement ces sensibilisations qu'on nous a tous dit en étant jeunes pour quand même essayer. Enfin,
1: l'interdit attire.
4: C'est ça.
0: Bon, tout en sachant que nous, on essaye quand même, je fais une petite parenthèse, enfin, c'est pas on essaye, on. Enfin, la prévention, sensibilisation par la peur et l'interdit fonctionne absolument pas. Donc, nous, ce qu'on fait, en tout cas, à la maison des ados, c'est plutôt qu'on essaye d'équiper les ados, en fait, de compétences pour savoir résister à la pression des pairs si, en fait, on n'a pas envie d'expérimenter. Parce que l'expérimentation, en fait, ça fait partie de la vie, adolescente et après aussi. Mais l'objectif, c'est de se dire, nous, nos ateliers, les groupes de prévention, etc., c'est de leur dire, bah, si toi, tu as envie d'être dans ce groupe-là, mais que tu n'as pas envie d'avoir tous les codes de ce groupe, tu as aussi le droit. Et tu as aussi le droit de te mettre en avant par d'autres valeurs qui te sont propres. Donc, on vient aussi travailler toutes ces qualités et compétences avec les jeunes.
5: Je voudrais leur poser une question, ces jeunes. Le temps d'écran, combien?
1: Oh, pas beaucoup, certainement.
5: Allez, soyez francs.
3: Non, pas tant que ça.
5: C'est-à-dire?
1: Pas tant que ça.
3: Pas tant que ça. Par rapport à ce que je peux voir habituellement sur les réseaux sociaux où les gens ils comparent leur nombre d'heures, moi, ça va.
1: Ça va.
5: Combien?
3: 6 heures, mais ça va.
1: 6 heures, quand même.
2: Ouais, c'est la moyenne quand même.
1: Ouais. Et vous prenez ChatGPT, non? Vous l'utilisez ou pas, non?
3: Oh, rarement.
1: Rarement.
4: Rarement, c'est pas la meilleure des idées de l'utiliser. Les profs le voient. Enfin, c'est pas la même qualité de rédaction, par exemple, pour une rédaction en français. Après, sinon, pour revenir à mon temps d'écran, moi aussi, hein, on est sur du 6 heures, hein, assez facilement.
5: Oui. Et là, on l'entend pas vous... dans son petit coin.
1: Qu'est-ce que vous recherchez, en fin de compte, sur les réseaux sociaux? Les informations, parce que je suppose que vous ne regardez pas la télé, que vous n'écoutez pas la radio, vous vous informez par vous-même?
4: Je m'informe quand même un petit peu sur les journaux télévisés, quand même la télé, je l'écoute de temps en temps, et je suis quand même un petit peu l'actualité parce que ça m'intéresse. Après, donc il y a diverses façons de la suivre, hein, l'actualité, hein, du coup, avec les réseaux sociaux aussi, c'est devenu facile de la suivre, l'actualité, finalement, de par les gens qui nous la proposent. Après, voilà, il faut toujours savoir faire la distinction entre les fake news et les vraies informations.
1: Et c'est là toute la difficulté.
4: C'est là toute la difficulté.
1: Toute la difficulté. Qu'est-ce qui est vrai, qu'est-ce qui est faux, qu'est-ce qui est faux, qu'est-ce qui est vrai, c'est compliqué, effectivement.
4: Surtout qu'aujourd'hui, il y en a de plus en plus des fake news, donc il faut faire attention et puis justement faire de la prévention là-dessus pour savoir vérifier si c'est vrai ou pas.
1: D'accord. On va continuer un petit peu, on reviendra vers vous. Est-ce que tu proposes des ateliers culturels ou artistiques, justement afin d'encourager les jeunes à être curieux, à aller de l'avant Tu peux nous en parler un petit peu, nous en dire un peu plus?
0: Oui. Alors, ça tombe très bien, mais c'est la première fois, donc on ne va pas dire qu'on le fait beaucoup non plus.
1: Ça tombe bien.
0: Voilà, ça tombe très bien. On organise en fait une sortie au musée du Louvre sur le mois de juillet, en partenariat en fait avec des partenaires de la ville de Creil. Donc là, l'objectif, ça va être d'accompagner 5 jeunes. Alors, pas forcément du bassin crayois, hein, c'est vraiment 5 jeunes de la maison des ados. Sur Paris toute une journée effectivement à 9h-17h et de pouvoir vivre ça, tout est gratuit, on leur demande juste d'amener un pique-nique, voilà. Mais donc voilà, première sortie culturelle pour la maison des ados et les jeunes qui le voudront du coup en juillet au Louvre.
5: Pour des futurs Rembrandt. Pour des futurs Rembrandt.
0: Oui.
5: Qui sait, on ne sait jamais.
0: On ne sait jamais. Ben,
1: ça peut peut-être oui, les aider à trouver leur voie. Combien de jeunes sont accueillis à peu près par an?
0: Alors, à peu près, on va dire, dans nos locaux, il y en a 600 à peu près de jeunes qui sont accueillis. Et après, hors les murs, donc ce que je vais appeler toutes les actions en fait, de prévention qu'on va faire dans les établissements, tous les forums, etc., on est plutôt autour de, alors je vais faire une grande fourchette, 3-4 000 jeunes quand même qu'on voit dans les établissements scolaires ou missions locales, les dispositifs spécialisés.
5: Mais il y a un aller-retour avec les missions locales?
0: Alors, on fait pas mal de groupes, en fait. On leur propose de venir faire des groupes avec les, avec les jeunes de la mission locale dans nos locaux. Et on essaye de faire une fois chez nous, une fois chez eux, pour en fait qu'ils se sensibilisent aussi voilà, à l'environnement de la maison des ados, pour que ça les incite à revenir, en fait.
1: Et au niveau de l'âge le plus représentatif, c'est les 11-13 ans ou alors
0: non, c'est plutôt... Enfin, ça a évolué en fait par rapport à l'année dernière. L'année dernière, par exemple, on avait plus de filles jeunes que de garçons. Et cette année, c'est un peu égal. Et c'est plutôt les 14-18.
1: 14-18.
0: Ouais. Ça a augmenté en fait. L'année dernière, on était plus sur du... c'était 13-15. Mais là, voilà, on est plus sur du 14-18. Donc 14-18. La tranche d'âge,
5: c'est
0: agrandi.
1: Et qu'est-ce qu'ils viennent rechercher alors, exactement?
0: Exactement, bon, on a quand même beaucoup de personnes liées au mal-être, on a beaucoup de révélations de violences, parce que ça c'est une préoccupation dont on n'a pas parlé tout à l'heure, beaucoup de révélations de violences sexuelles intrafamiliales ou dans les premières relations, en tout cas amoureuses, avec le consentement qui n'a pas été respecté d'une part ou de l'autre. Donc on a pas mal de jeunes en fait qui viennent pour ça, des familles aussi hein, qui sont démunies et qui ne savent pas comment faire. Donc on accompagne ces familles dans ces démarches-là, et puis on réoriente vers les professionnels qui sont aussi plus outillés.
1: Pour les aider, oui.
5: Ouais, je ne sais pas, parce que moi j'avais des statistiques là, qui disaient 25% pour de la dépression, 25% pour l'angoisse, 25% pour troubles des relations familiales, et on allait quand même jusqu'à 25% pour tentative de suicide.
1: C'est énorme.
0: Donc c'est de toute façon, le mal-être, effectivement une des principales causes de consultation. Après, effectivement, ça peut être pour de la gestion de crise d'angoisse, ça peut être... on reçoit effectivement des jeunes hein, aussi qui ont déjà fait des tentatives de suicide, sont déjà passés par les services de pédiatrie. Mais nous, notre objectif, c'est aussi de les rediriger vers les centres médico-psychologiques. On a la Nouvelle-Forge dans le sud de l'Oise. On a la chance d'avoir une équipe mobile ado qui peut aller au domicile aussi des adolescents, pour ceux qui n'arrivent pas à se mobiliser vers le soin ou vers la scolarité. Donc voilà, en fait, notre travail aussi, c'est de travailler l'orientation des jeunes vers une meilleure prise en charge et aussi de leur donner le pouvoir d'agir sur leur santé et leur bien-être.
1: Alors c'est vrai qu'on n'entend que ça actuellement au niveau des... Moi, j'écoute plus la radio, hein, mais il y a plein d'émissions sur la santé mentale des jeunes, Rien ne va, etc. Et là, je me retourne vers nos petits jeunes et... Est-ce que vous trouvez vraiment, vous, qu'il y a eu un changement au niveau des jeunes, qu'au niveau santé mentale, ils sont pas bien dans leur peau, qu'il y a des angoisses? Et peut-être, alors on met tout sur le dos du confinement.
2: Surtout après le confinement.
1: Après le confinement. Qu'est-ce que vous pensez de tout ça, vous qui êtes jeune, automatiquement, vous êtes peut-être plus apte que nous, adultes, à voir ce qui se passe réellement autour de vous, autour des jeunes. Mais toujours vous amusez quand même, rassurez-nous.
3: Oui. Moi, je pense que c'est pas une question de... Il y a plus de personnes qui sont dans un mal-être, mais je pense surtout que c'est des personnes qui, maintenant, osent plus...
1: On les détecte.
3: À être détectées ou à essayer de se sortir de tout ça. Je pense que c'est surtout une... pas une question de nombre, mais une question de visibilité.
1: Oui. C'est vrai qu'on détecte plus maintenant.
0: On détecte peut-être plus, mais il y a quand même une augmentation de 20%, en tout cas sur les Hauts-de-France, de déclaratifs, en tout cas. Oui. Donc c'est quand même à prendre en compte. Après, il y a une nouvelle étude là, qui est ressortie. Enfin, c'est une étude qui se fait tous les 4 ans, qui s'appelle « En classe ». Pour aller dans ton sens. Et je l'ai sous les yeux, donc voilà, comme ça, je vais le lire. Il y a une hausse quand même du bien-être mental chez les collégiens et les lycéens, avec plus 11 points, ils mettent par rapport à 2022. Donc peut-être aussi que c'est en train de se renverser.
5: Mais est-ce que vous en parlez entre vous?
1: Oui, est-ce que vous parlez? Quel est le
5: on
1: thème?
5: On l'entend pas, là.
1: Ouais. Elisa.
5: Il faudrait bien qu'elle nous dise quelques mots quand
1: est-ce
5: même.
1: Est-ce que vous avez des thèmes propres à vous, les jeunes, que, en fin de compte, les adultes, on n'y pense pas peut-être? Est-ce qu'il y a des thèmes vraiment qui vous perturbent, voilà.
2: Est-ce qu'il y a déjà de la communication entre vous? Parce qu'avec tous les réseaux, tout autre, est-ce que vous arrivez déjà à communiquer? S'il n'y a pas de communication entre les adultes, moins de communication avec les adultes, est-ce qu'entre vous déjà?
1: Oui, je pense qu'entre eux, il n'y a pas de souci.
2: Il y a de la communication.
6: Moi, je ne suis pas d'accord. Non, entre nous, il n'y a pas de communication. Enfin, je ne sais pas. Je ne sais pas, personnellement, je ne communique pas mes problèmes à mes amis, quoi.
1: D'accord.
6: C'est un peu...
1: C'est mais pas pour toi, c'est personnel, problème. Voilà. Bah,
5: oui. C'est secret.
6: Oui, c'est secret. Et aussi, bah, ça ne les concerne pas, donc je ne vais pas les déranger avec... C'est ça. Voilà.
5: Mais le fait de ne pas en parler, peut-être que vous avez les mêmes problèmes.
6: Je ne sais pas.
1: De quoi vous parlez entre vous, en fin de compte? Vraiment, il y a quand même bien un sujet qui...
5: À part la Coupe du Monde.
1: Ah oui,
4: À part la Coupe du Monde,
1: à part le climat, parce qu'on ne fait que d'entendre ça. C'est sûr, on n'entend que ça en ce moment. Non, il n'y a pas d'idée.
4: Bah si, on raconte notre vie finalement, on raconte qu'est-ce qu'on fait, mais des choses sont plutôt positives, on ne va pas raconter les choses plus négatives, par peur de plomber l'ambiance entre nous, de par le fait qu'on veut conserver des choses pour nous. Mais du coup, on va forcément parler de choses positives qui nous a plu. Par exemple, on a été au restaurant, on a bien aimé ce qu'on a mangé. Mais moins de choses négatives, pour le coup.
0: Mais du coup, la question que je me pose, c'est vers quel adulte ou plus grand ou personne de votre âge, vous tournez, en fait, quand vous avez des difficultés? Enfin, moi, je me rappelle, j'étais adolescente il y a quoi, 20 ans maintenant?
1: Comment ça date? Voilà.
0: Mais je me rappelle, voilà, pouvoir dire, je sais pas, à la maison, mes parents, pardon, ils m'emmerdent. Je me sens pas très bien. Et ça, on en parlait avec nos amis. En tout cas, on se sentait la liberté de pouvoir parler aussi des moments qui allaient moins bien. Et bien sûr, on parlait de ce qui allait mieux.
1: On était toujours assez positifs. Nous, dans les années 80, c'était la bonne époque, effectivement. On était très positifs. Moi, j'avais la chance d'avoir un grand cousin et d'avoir pas mal de copains-copines. On était vraiment un groupe. Et c'est vrai qu'on parlait de tout et de rien. Mmh. Et vraiment, le thème qui était arrivé vraiment au lycée, au niveau des années 80, c'était la drogue, en fin de compte. Parce que c'est là vraiment que les gens ont commencé à connaître la drogue. Ça, c'était peut-être un fléau, voilà. Mmh. Et vous?
3: Moi, personnellement, j'ai un groupe d'amis qui est quand même très soudé. Donc, il n'y aura pas de tabou sur des sujets. Après, je sais que si je me sens pas bien ou que j'ai un problème, je peux aller voir un ami et que je sais que j'aurai une oreille sur qui compter. Après, c'est toujours bien d'avoir une figure paternelle ou maternelle pour nous écouter. Moi, je sais que si j'ai un problème, je vais voir ma mère et on en discute.
1: Et moi, j'allais voir ma grand-mère. Voilà.
0: Et ben on le retrouve beaucoup en consultation.
1: C'est
0: la
1: vrai.
0: Place de la grand-mère.
1: C'est vrai.
0: Je pense qu'il y a sûrement des gens qui ont dû étudier.
2: Peut-être plus au niveau des grands-parents.
1: Jackie, ton petit billet d'humeur.
2: Oui, par rapport.
1: Elle est bonne aujourd'hui, elle n'est pas bonne avec la chaleur.
2: Bon, c'est un constat par rapport à ce qu'on voit autour de nous en ce moment et surtout et ce qu'on entend là en ce moment aussi. Ben, un constat, la société va mal. Nous, adultes, on le voit. Alors peut-être vous, les jeunes, c'est peut-être aussi des sujets que vous appréhendez pas entre vous puis autour de vous. Mais donc avec l'empilement de toutes ces problématiques extérieures et surprises qui nous arrivent partout de tout.
1: On a des surprises.
2: Mauvaises.
1: C'est souvent des mauvaises.
2: La mauvaise en ce moment, c'est les réchauffements climatiques et tout ça. Donc c'est vrai que la jeunesse, je trouve que la jeunesse, elle a du mal à s'y retrouver dans toutes ces problématiques, puisque nous-mêmes adultes, on a du mal à s'y retrouver. Donc ça, Ça dépeint pas un peu sur la jeunesse, toutes ces problématiques.
5: On va leur demander.
1: La géopolitique, bah, la politique.
2: Comme nous, les adultes, on se pose des questions. Peut-être que. Est-ce que vous ne vous posez pas des questions, justement, sur le réchauffement climatique, sur toutes ces choses-là, quoi.
4: Alors là, ça va être plutôt à mon ressenti personnel à moi. Moi, je suis plutôt intéressé par tout ce qui est questions géopolitiques, les questions d'écologie, etc. Là, avec le détroit d'Ormuz qui a encore été fermé, alors qu'il devait être ouvert avec Trump, tout ça. Bon, je suis quand même certaines choses géopolitiques. Je suis également les choses de l'actualité sur l'écologie. C'est quand même quelque chose qui me plaît parce que moi, j'aime bien être informé finalement. Donc, je suis souvent ça. Ce qui explique mon choix de spécialité, justement, hein, que j'avais dit au début avec AGGSP. C'est histoire, géographie, géopolitique et sciences politiques. Donc voilà, je suis très intéressé par tous ces sujets personnellement. Après, moi, je ne sais pas ce qu'il en est d'eux. Mais moi, franchement, j'apprécie apprendre et en connaître de plus
1: davantage.
4: En plus, en fait.
1: Et pas aller chercher tes informations toujours au même endroit. Hein, bien aller chercher un peu partout.
4: Un petit peu partout.
1: Voilà. Mmh. Giuliano.
3: Moi, je me tiens informé. Mais moi, ce qui m'intéresse vraiment, c'est la réflexion qu'il y a derrière. Moi, savoir quelque chose, parce que je sais quelque chose, c'est bien, c'est intéressant, mais moi, je veux voir la réflexion qu'il y a derrière. C'est-à-dire, quand Lorenzo parle du détroit d'Ormuz qui a été refermé, moi, j'aime bien savoir pourquoi ça a été fermé. Moi, pourquoi Donald Trump a décidé de déclarer la guerre, etc. C'est ce genre de choses, et moi aussi, j'aime bien débattre avec mon groupe d'amis, donc du coup... C'est surtout pour débattre et connaître les points de vue de chacun.
4: Alors, ça, Giuliano, c'est... si je ne me trompe pas, hein, le détroit d'Ormuz, il a été refermé parce que c'est une... comment ça s'appelle ? Il y a l'Israël qui a attaqué le Liban.
3: Oui, mais après, c'est le même groupe.
4: Ah bah, je crois que c'est un truc comme ça.
3: C'est un peu...
4: Bah, en tout cas, il y a une bombe qui a été relancée sur l'allié de l'Iran et du coup, il a refermé.
1: C'est ça, oui. Ils ont réattaqué, l'Israël a réattaqué le Liban, effectivement, donc le détroit d'Ormuz.
5: Et les bateaux passent quand même.
1: Et les bateaux passent quand même, hein, faut le savoir. Hein.
4: Oui, ils arrivent à passer quand même.
1: Voilà. Mais c'est très bien ce que tu disais, parce qu'on débat. Oui, et je trouve que... maintenant qu'en France, eh bien, il n'y a plus de débat. Même entre adultes. Si on n'est pas d'accord avec quelqu'un, on ne peut plus, effectivement, aller au-delà, parce que tout de suite... Pas tout le monde.
5: Mais c'est normal
1: s'arrête.
5: Parce qu'il y a le portable.
1: Et oui, voilà,
5: on
1: c'est
5: peut pas
1: ça.
5: Débattre.
1: Mais c'est ça. Mais c'est dommage. Mais le débat est très intéressant. Alors, selon les médias, on va revenir là-dessus. Selon les médias et des statistiques, hein, les chiffres restent alarmants sur la santé mentale des jeunes. Aujourd'hui, on peut qualifier nos jeunes comment ? Premièrement, ils ont du mal à se construire, ne trouvent pas leur place dans notre société. Deuxièmement, une recherche et un besoin d'évasion avec des substances illicites. Troisièmement, une note positive, bien dans leur peau et s'épanouissent dans leur vie. Ces trois points, je pense, caractérisent à peu près tous nos jeunes qui viennent à la MDA. Pour toi, quel est l'état de santé de nos jeunes? Et on veut quelque chose de positif, Laetitia.
0: En fait, ce que j'allais vous dire, c'est sûr que nous, déjà, les professionnels de santé, on a un biais. Un peu de visibilité de la population jeune, parce que forcément ceux qui viennent à nous sont ceux qui peuvent être peut-être fragilisés, effectivement qui ont vécu des épisodes peut-être plus difficiles que certains. En tout cas, quand ils viennent chercher une réponse auprès d'un psycho, enfin quand on leur demande c'est de venir voir un psychologue, on sait qu'effectivement ils ont sûrement traversé des choses et donc ils ont besoin d'en parler. Donc je disais tout à l'heure, alors même si effectivement tu n'es pas d'accord avec ces chiffres, mais bon, c'est ce que dit l'enquête de 2024, mais c'est hyper intéressant. Parce que ça, c'est aussi toi qui dis que tu aimes débattre, etc. C'est comment on développe l'esprit critique aussi par rapport au biais de visibilité qu'on peut avoir et de représentation. Si on va à la sortie d'un lycée, on va se dire « Waouh, tous les jeunes, ils fument ». Mais en fait, pourquoi ? Parce que ceux qui fument sont dehors, mais tous ceux qui ne fument pas, ils sont à l'intérieur. Donc en fait, on ne les voit pas, tous ceux qui ne fument pas. Donc il y a toujours voilà, ce petit décalage à avoir que je trouve intéressant. Mais finalement, en fait... l'état, en tout cas dépressif chez les ados, il augmente effectivement depuis 2018. Donc ça, c'est quand même une réalité de terrain avec laquelle on doit travailler pour les aider en tout cas à se sentir mieux, à se sentir plus intégrés dans la société. On a aussi toute une... comment dire, toute une société hein, qui re-questionne la place des enfants, des ados. Enfin, les jeunes, ils n'ont plus le droit de faire de bruit. Enfin, on crée des espaces no kids, no ados.
1: Oui, ça c'est donc, voilà. No kids, oui.
0: Comment,
1: même dans les trains. Hein.
0: Voilà, donc comment aussi se construire en tant qu'ado et se dire qu'on a une place si en fait on est en train de construire des espaces où on est constamment interdit. Mais voilà, nous, quand même avoir en tête que nous, les soignants, on a quand même un biais de représentativité de tous ceux qui vont mal, mais qu'il y a aussi plein de jeunes qui vont bien, qui arrivent à trouver des orientations qui leur font plaisir et qui trouvent du sens à leur vie.
5: Heureusement.
0: Heureusement. Mmh.
1: Quels sont les projets ultérieurs pour optimiser l'impact de la MDA, mieux se faire connaître dans le département, mieux se faire connaître aussi au niveau des jeunes, en fin de compte?
0: Eh ben nous, on continue en fait à intervenir
1: dans les lycées, peut-être.
0: Ouais, les lycées, les collèges, dans les comment ça s'appelle, j'ai perdu le mot là, les conseils de lycéens ou les bureaux des lycéens. Enfin voilà, pour essayer aussi que les projets ils soient portés en fait par les personnes concernées, parce qu'effectivement on a là l'infirmière qui va dire ah ce serait génial de parler de cette thématique là. En fait, on arrive en classe, c'est pas leur sujet de préoccupation. Alors, ils ont un cahier des charges auquel ils doivent répondre, donc il n'y a pas de souci à ce niveau-là. Mais on trouve ça aussi intéressant de pouvoir créer des projets avec les jeunes, pour les jeunes, et puis continuer de communiquer.
1: C'est surtout ça, la communication. C'est ce qui est le plus difficile.
0: Bah, oui.
1: Je pense.
0: Mais on n'arrête pas, voilà. C'est pour ça qu'on a pris une alternante aussi en communication, pour nous aider à rayonner. Et puis les jeunes, en fait, on compte sur vous aussi pour en parler.
5: Mais je vais vous poser une petite question. Si jamais vous aviez autour de vous un de vos collègues qui ne sentirait pas bien, vous penseriez à lui dire d'aller à la maison des adolescents?
1: Ou même vous, est-ce que vous iriez ouvrir la porte pour voir comment que ça se passe?
3: Dans un cas concret ou on fait la pub de...
0: Non, dans un cas concret,
1: comme ça, c'est si, non, avec des si.
5: Si.
0: C'est intéressant en plus ce que tu nous dises réellement, parce que si tu as des freins, lesquels? Et nous, on peut essayer de réfléchir à ça.
3: Non, après, moi, j'ai. Moi, on dit que je serais bien psychologue. Bon, c'est pas un truc qui me plairait, mais quand je parle avec des gens, ils me disent ouais, je te vois bien psychologue. Donc, je sais pas si du coup, moi, quand je vois qu'il y a une personne qui a un problème, mon premier réflexe, c'est d'essayer de le résoudre avant de l'envoyer autre part. Moi, je me dis que. Si une personne vient me parler en me disant qu'elle a un problème et que moi, mon réflexe, c'est de lui dire bah, « va voir quelqu'un d'autre », je me dis que du coup, la personne ne va pas trop forcément se dire « oui, bah, en fait, là, je vais voir Giuliano, il ne m'écoute pas, son seul conseil, c'est d'aller voir quelqu'un d'autre ».
0: Tu peux écouter et dire en même temps que tu es dépassé par la situation et que tu veux orienter vers quelqu'un
1: qui est plus apte à écouter
3: ça,
1: et à aider.
3: C'est la réflexion qu'il y a tout autour, mais une personne qui est bouleversée, c'est quelqu'un qui est sous l'émotion.
0: Bien sûr, oui, je te rejoins.
5: Lorenzo ?
4: Bah, je suis d'accord avec ce que Giuliano a dit, donc je pense pas qu'il y a grand chose de plus à ajouter. C'est vrai que moi, si j'ai un ami qui va pas bien, après ça dépend aussi du cas, hein, mais c'est vrai que déjà je vais essayer de comprendre qu'est-ce qui va pas justement pour essayer de l'aider. Et après, oui, si vraiment c'est grave, c'est vrai que c'est mieux qu'il soit suivi par quelqu'un pour qu'il aille mieux à l'avenir.
1: J'ai l'impression, en vous écoutant, en fin de compte, que vous êtes très proche et vous êtes très à l'écoute de vos camarades, en fin de compte.
3: Moi, oui.
4: Oui,
1: ça sent dans la façon dont vous parlez.
3: On est très soudés dans mon groupe d'amis.
1: Très soudés.
5: Et Elisa reste secrète.
1: Voilà.
0: Mais elle a un groupe d'amis, déjà.
1: Laetitia, pour toi, quelles seront les choses à changer dans notre société? Et il y a beaucoup de choses afin de permettre à ces jeunes de vivre leur adolescence sans appréhender le futur.
0: Je sais pas, là on parle d'un idéal absolu irréalisable du coup.
1: Pourquoi irréalisable? Je comprends pas.
0: Bah, déjà, je pense, après c'est mes combats, donc voilà, mais l'égalité filles-garçons, déjà ce serait bien que ce soit une réalité et pas juste des textes et des droits mis dans des lignes.
2: Qui sont jamais appliqués.
0: Voilà, qui sont jamais appliqués.
1: Bah, comme toutes les lois, hein, de toute façon. Hein.
0: Voilà. Mais je pense effectivement que si on écoute aussi plus les besoins, les requêtes, les envies des jeunes, on pourra les aider en fait à mieux grandir dans notre société. Voilà. Enfin, je pense que c'est aussi une des solutions, c'est arrêter que ce soit du haut vers eux, mais comment en fait on peut se nourrir de leur quotidien et de leurs envies pour construire un monde qui leur ressemble le plus.
1: Qu'est-ce que vous attendez des adultes exactement, vous, les jeunes?
3: De moins de jugement. Parce que il y a un discours qui est très connu, bah nous on connaît bien ce discours que les jeunes ils sont fainéants, mais les jeunes ils n'ont pas envie de travailler pour des gens qui disent qu'ils sont fainéants.
5: Donc, mais ça a toujours été, hein.
0: Ouais. Ça peut être rassuré, chaque génération
5: trois générations on a connu ça,
1: on a connu ça tous, effectivement.
2: c'était pas les...
5: Mais tu seras peut-être pareil si un jour tes parents.
1: Vous le voyez comment votre futur, les jeunes?
4: Déjà, je voulais juste répondre à la question d'avant.
1: Vas-y.
4: Moi, je trouve personnellement qu'il y a beaucoup de pression sur nous, en fait, aujourd'hui, finalement. On nous met énormément la pression, que ce soit pour la réussite scolaire, que ce soit sur la réussite scolaire, sur la réussite de notre vie future, pour qu'on ait un bon métier, pour qu'on gagne beaucoup d'argent, parce qu'aujourd'hui c'est vrai que c'est difficile de vivre convenablement en France, malheureusement, et c'est assez dommage. C'est pour ça qu'on nous dit qu'il faut beaucoup travailler à l'école, sinon ça va être compliqué à l'avenir sans diplôme. Donc voilà, c'est sûr que c'est important du coup de bien travailler, mais on nous met trop la pression sur ce qu'on serait capable de faire.
1: Alors, est-ce que tu crois qu'on ne met pas la pression sur tes parents au travail?
2: La pression est régulière.
1: Je pense qu'effectivement, on met trop de pression, de stress. Et moi, je trouve, donc moi, ça fait 40 ans que j'ai eu 20 ans. Et effectivement, je trouve que la vie est de plus en plus stressante. C'est-à-dire, nous, elle était moins stressante auparavant. Bon, il y avait déjà moins de jeunes qui suivaient des études. Mais je trouve que ça va de plus en plus vite. On en demande de plus en plus aux gens. Quoi. Voilà, et on n'est pas des robots. Quoi. On a besoin d'être humains et d'avoir des contacts. Et donc, effectivement, je trouve qu'il y a un gros problème de société. Mais pour vous, mais pour vos parents aussi.
0: Mais peut-être que ça fait partie des compétences parentales aussi, de pouvoir se remettre aussi un peu en question et de se dire, bah, ok, moi j'ai peut-être beaucoup de pression au travail, mais ça annule pas la pression que mes enfants, mes ados peuvent ressentir. Et c'est pas parce que j'ai passé une mauvaise journée que mon comportement doit
5: influencer
0: les réactions que je peux avoir au domicile, etc. Mais c'est un travail de prise de hauteur qui est nécessaire. À tous aussi, pour que la communication dans les familles elle soit plus facile.
1: Plus facile, oui, entre parents et enfants. Je crois que ça va bientôt se terminer. Vas-y, Lorenzo, dis ce que tu as dit.
4: Je voulais juste revenir sur du coup, cet aspect de pression. Il y a aussi le fait des enjeux autour de nous, finalement, parce qu'on reste quand même les futurs citoyens français, donc on nous met pas mal de choses à charge. Enfin, parce qu'on nous parle de l'écologie, il y a les enjeux du coup, écologiques, il y a les enjeux géopolitiques.
1: Financiers.
4: Il y a également les enjeux sociaux, donc il y a beaucoup d'enjeux autour de nous qui augmentent justement ce stress, et donc voilà, je voulais ajouter ceci à tout ce que j'ai dit.
1: Mais c'est vrai que chaque génération, on a tous en fin de compte les problématiques à gérer quand on sera plus vieux, effectivement.
5: Gérard, pour finir, on va demander à
1: Elisa peut-être un petit mot.
5: À Elisa, un petit mot de ce qu'elle pense de la maison des adolescents. Après, on demandera à Lorenzo et puis à Tian aussi. Hein,
6: c'est une super idée pour les ados. Voilà. C'est bien.
5: Lorenzo.
4: Du coup, je pense que c'est une très bonne idée et c'est une très bonne chose qu'il y en ait. Mais là, justement, savoir qu'il n'y en a qu'une seule dans l'Oise, par exemple, c'est vrai qu'il en manque finalement. Mmh. Il manque parce que moi, je ne sais pas, mais peut-être qu'aujourd'hui, vous recevez trop de jeunes par rapport à ce que vous pouvez accueillir. Parce qu'on a dit 600 personnes, c'est ça?
0: Pour l'instant, ça va. Mais effectivement, si on veut tout. Enfin, après, ça risque d'être compliqué.
4: Ouais, parce que là, vous êtes 13 pour 600 personnes, ouais. Vous avez dit. Plus tard, il suffit qu'il y ait de nouveau des jeunes qui viennent. Au bout d'un moment, vous allez finir surchargé.
0: Et saturation, le fait c'est vrai.
4: Qu'il y ait une seule maison des adolescents pour tout un département, surtout celui qui est l'Oise, c'est vrai qu'il en manque finalement, il en faudrait d'autres.
1: Mais quand tu vois qu'il y a 10 ans, il y avait une maison des ados à Beauvais et une à Creil, et on voit en 10 ans de temps qu'on recule encore, et on s'est retrouvés pendant quelques années sans rien. Donc voilà, c'est toujours les financements, le problème de l'argent.
5: Giuliano, deux mots.
3: Je suis d'accord avec ce que dit Lorenzo. Il a tout dit, il dit tout, lui.
1: Il dit tout bien.
5: Laetitia, le mot de la fin.
0: Eh ben, merci à vous pour cet accueil.
1: Mais de rien, ça fait un plaisir.
0: Merci de mettre en lumière aussi à la Maison des Ados et effectivement pour vous rejoindre le fait qu'on a besoin de plus de structures sur le département pour accueillir le plus de jeunes possible et les aider à grandir comme ils le souhaitent.
5: Eh bien, notre émission se termine. Je remercie chaleureusement nos invités pour avoir participé à cette émission qui sera diffusée pendant le mois de juillet, le vendredi 10 à 19h, le lundi 13 à 17h. Le mercredi 22 à 13h et le samedi 1er août à 11h. Merci Luc à la technique. Au revoir.
6: Au revoir.

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Bonjour, Joël du Fil d'Ariane, toujours très très heureuse de vous retrouver. Tiré du livre « Très à table des Rosterrans du cœur », je vous propose une nouvelle de Karine Gibel, intitulée « Chloé ». Vous découvrirez une belle amitié entre deux filles, et qui malgré le regard des autres et leur méchanceté, ont fait preuve d'un courage extraordinaire. Alors, bonne écoute. De petits groupes se forment, prenant possession des lieux selon des règles instituées au fil des mois. Il y a ceux qui s'installent sur les bancs en métal, ceux qui s'assoient sur les gradins du petit amphithéâtre entouré d'une palissade en bois. Il y a ceux qui forment un cercle pour jouer aux billes ou échanger les dernières cartes à la mode, celles qui se regroupent autour de la marelle dessinée sous le platane. Et puis, il y a Chloé. Seule, elle traverse la cour de récréation, tête baissée, pour rejoindre Rama, à l'endroit habituel, cet îlot de béton au milieu des plantes, près du mur de clôture surmonté d'un grillage, qu'un lierre conquérant escalade avec agilité. Rama n'est pas encore arrivé lorsque Chloé s'assoit sur la marche de ciment. Le printemps, lui, est déjà là, qui fait grimper la sève dans les troncs et la température dans les airs. La plupart des enfants ont mis au placard parka et écharpe. Malgré la chaleur, Chloé garde quant à elle ses vêtements d'hiver, avait l'impression de cuir à l'étouffer. Elle aperçoit enfin Rama qui trottine jusqu'à elle et se pousse pour faire de la place à sa complice, celle qui rend son quotidien moins rude. « T'es à la bourre !»« Je sais, soupire Rama. C'est Monsieur Ferry qui m'a demandé d'effacer le tableau. »« Il ne peut pas le faire lui-même, ce gros feignant, maugré Chloé. » Elle se raconte les presque 2 heures qu'elles viennent de passer loin l'une de l'autre. Elles sont toutes les deux en CM1, mais n'ont pas eu la chance d'être dans la même classe cette année. En CE2, elles étaient ensemble à longueur de journée, pouvaient tout partager, tout endurer. Mais, en septembre dernier, la sentence est tombée. Chloé chez Madame Letellier, Rama chez Monsieur Ferry. Elles continuent de s'échanger les derniers potins de l'école, exilées à l'autre bout de la cour, là où personne ne fait attention à elles, là où elles se sentent en sécurité. Quand la sonnerie retentit, elles peinent à se séparer. Rama rejoint les rangs de sa classe, tandis que Chloé traîne les pieds jusqu'à Madame Letellier. « T'as pas trop chaud, Pongo ?» lance le petit Nathan. Il entame une sorte de danse canine autour de Chloé, ponctuée de waf waf. Une bonne partie des écoliers s'esclaffe. Chloé fixe ses chaussures. À quoi bon répondre? Les enfants remontent à l'étage et se réinstallent derrière leur pupitre. Ils sont tous assis par deux. Tous, sauf Chloé. Seule à sa table, au premier rang, tout près du tableau. C'est là qu'est sa table depuis la rentrée, depuis des mois. Sauf quand l'institutrice demande aux élèves de former des groupes pour travailler sur un exercice. Mais là encore, Chloé n'est jamais invitée, seulement tolérée. Elle en a parlé à sa mère, sans lui dévoiler totalement la cruelle vérité. Ça lui ferait trop de peine, trop de mal. Elle est déjà si fragile. Le regard triste, Edith lui a confié que la nature humaine était ainsi faite et qu'on n'y pouvait pas grand-chose. « Je te l'ai déjà dit, ma chérie. La plupart des gens n'aiment pas ceux qui sont différents d'eux. Ils ont tendance à les mettre à l'écart, à les rejeter. C'est à toi de trouver ta place parmi eux. Et je suis sûre que tu la trouveras, parce que tu es forte et courageuse. » Puis, face au visage mortifié de sa fille, Edith a ajouté « Quoi qu'en disent les autres, mais tu es très jolie, ne l'oublie jamais, d'accord ?»
seule à son bureau sur un bout de papier qui finira à la poubelle. Chloé écrit avec une encre de rage. « La nature humaine, je la déteste. Les humains, je les déteste tous, sauf maman et Rama. » Munis de leur plateau, Chloé et Rama s'assoient à une table de quatre où elles resteront en tête à tête durant tout le déjeuner. Elles attaquent leur repas, observant les enfants qui envahissent progressivement la pièce. Le petit Nathan choisit la table près de la baie vitrée, placée dans le dos de Chloé. Il est bien vite rejoint par deux garçons et trois filles. On dirait qu'ils sortent tous d'une seule et même boutique de vêtements à la mode. Alors que le règlement l'interdit, Nathan exhibe fièrement son smartphone dernier cri. Il monte une vidéo à ses amis qui rient à s'en décrocher la mâchoire. Un extrait des 101 Dalmatiens où Pongo rencontre Perdita. Samedi, j'ai vu un film sur Netflix, dit alors Rama pour détourner l'attention. Il était top. Rama lui raconte l'histoire, somme toute assez simple, celle d'une adolescente américaine de 13 ans qui fugue pour suivre un garçon plus âgé qu'elle. « Ça finit bien, espère Chloé. » « Non, pas vraiment, fait Rama. » Le mec meurt et la fille retourne chez elle. Mais c'est une belle histoire d'amour. Beaucoup de filles des CM1 ont un amoureux. Chloé et Rama n'en ont pas. Alors qu'elle déguste sa salade de fruits, Rama reçoit une boulette de plastique dans son assiette. Un morceau de film alimentaire dans lequel se trouve un bout de jambon. « Hé, ramasse !» beugle Nathan. « Rama, ramasse ! C'est du cochon ! C'est bon pour toi !» Chloé met le morceau de viande sur son plateau puis se lève. « Viens, on se casse » dit-elle. Elle s'exile dans la cour, se réfugiant dans leur coin secret contre le mur d'enceinte. Chloé ôte sa doudoune et son écharpe et se sent tout de suite mieux. Pour se changer les idées, elle se tourne vers le grillage, écarte le lierre vorace et jette un œil indiscret dans le jardin d'à côté. Un terrain laissé à l'abandon, au bout duquel se dresse une grande maison ancienne, un peu délabrée. Jusqu'à l'automne dernier, la propriété était inhabitée et les deux amis aiment à penser qu'elle est hantée, imaginant qu'il s'y passe des choses terrifiantes chaque nuit. Depuis 6 mois, un homme semble s'être installé là. Un homme qui va bien avec le décor. Une sorte de géant, hirsute et hideux, aperçu à quelques reprises. Chloé sort de son cartable un tube de crème solaire et s'enduit le visage et les mains avec. Puis elle se cale contre le mur, cherchant de l'ombre. L'été sera bientôt là. Une saison que tout le monde aime. Pour Chloé, un cauchemar qui dure des mois. Le midi après-midi, les deux classes de CM1 se retrouvent pour le sport. Madame Letellier et Monsieur Ferru conduisent leurs brebis jusqu'au complexe sportif situé à 200 mètres de l'école. Chloé et Rama sont rassurés de passer ce moment ensemble, même si l'éducation physique fait partie de la longue liste de ce qu'elles détestent. Quelle que soit la discipline, Rama a du mal à se hisser au niveau de ses camarades. Elle court moins vite et moins longtemps, saute moins haut et moins loin, s'essouffle plus rapidement. À l'inverse, Chloé excelle dans n'importe quel sport. Mais le problème n'est pas là. Le problème, c'est le regard des autres. Ici, plus encore que dans la salle de classe, elle se sent comme un lapin dans le viseur d'une meute de chasseurs. Solidaires dans le malheur, les deux amis appréhendent ces 2 heures d'enfer sur terre. Parce qu'elles détestent par-dessus tout, c'est le corps que la nature leur a donné. La nature ou leurs parents, elles hésitent sur l'identité des coupables. Aujourd'hui, il faut courir autour du stade et franchir de petites haies. Rama fait ce qu'elle peut, avec l'impression d'escalader le Kilimandjaro à chaque obstacle,
Les verres épais de ses lunettes de myope astigmate se recouvrent très vite de buée. Son visage devient cramoisi. Son souffle court. Dès que les enseignants ont le dos tourné, les moqueries fusent. Rama, la grosse taupe, arrivant en tête des avanies préférées de ses chers petits camarades. Pour Chloé, la course est une promenade de santé. Elle n'échappe pourtant pas aux remarques désobligeantes. Nathan s'en donne à cœur joie. « Allez, Pongo, saute! C'est bien, mon chien !» Chloé aimerait avoir les crocs du fameux Pongo pour pouvoir déchiqueter ce crétin vaniteux. Mais de Pongo, Chloé n'a que la peau. Et c'est bien là son malheur. Une fois le déjeuner terminé, Chloé se rend dans la chambre pour s'habiller. Leggings, t-shirt à manches longues, foulard autour du cou, mitaine sur les mains. Si elle pouvait enfiler une cagoule, elle le ferait. Elle ne se regarde pas dans le miroir, esquivant cette épreuve depuis longtemps déjà. Elle donne un coup de peigne dans ses cheveux longs, châtains, et recouvre les côtés de son visage avec, en montrer le moins possible. En retournant dans la salle à manger, elle constate qu'Edith s'est allongée sur le canapé. Les yeux mi-clos, elle fixe le plafond. « On y va, maman ?»« Je suis fatiguée, ma chérie. » Chloé fixe avec amertume les boîtes de médicaments qui traînent sur la table basse. Antidépresseurs, anxiolytiques. Depuis qu'Edith a été agressée dans la rue, elle a changé. Elle a plongé dans une dépression dont elle ne parvient pas à s'extirper. Aujourd'hui encore, Chloé devra se rendre seule jusqu'au jardin de l'oratoire. Peu importe, elle ne souhaite rater ce rendez-vous sous aucun prétexte. Et puis, elle a l'habitude de ce trajet en bus pour l'avoir fait maintes et maintes fois en compagnie de sa mère. Elle prend son petit sac à dos et referme la porte de l'appartement derrière elle. Edith dormira jusqu'au soir, c'est certain. Dès qu'elle est sur le trottoir, Chloé chausse des lunettes de soleil, puis se dirige vers l'arrêt de bus, la tête baissée et les yeux rivés au sol, comme toujours. D'après le règlement, les enfants

0: septuagénaire qui se promène à longueur de journée dans les parties communes, immuablement vêtu d'un costume trois pièces. « Bonjour, monsieur Turpin, » dit poliment Chloé. « Bonjour, mademoiselle Lefranc. » Chloé ne s'appelle pas Lefranc. Mais il a décidé de la nommer ainsi depuis qu'il la connaît, et elle s'y est faite. La porte de la chambre 225 est ouverte. « Salut, mamie !» lance Chloé en entrant. Près de la fenêtre, Louise est assise dans son fauteuil en faux cuir, bleu lui aussi. Elle porte une longue robe à fleurs, des bas couleur chair et des chaussons. « Salut, mamie !» répète Chloé en l'embrassant sur la joue. Les grands yeux de Louise sont ouverts mais vides. Son regard se perd dans le néant, dans un monde dont personne ne possède la clé. Chloé tire une chaise et s'assoit juste en face de sa grand-mère. Alors elle attend que Louise revienne sur terre, qu'elle reprenne vie, que son âme réintègre ce corps abandonné. Ça peut prendre 30 secondes, ça peut prendre plusieurs jours. Mais Chloé a une manière bien à elle de faire renaître Louise. Elle se met à fredonner le thème de Jeux interdits, de sa voix frêle et douce. Dès les premières notes, une flamme minuscule et fragile éclaire les prunelles de Louise. Son cerveau cherche un chemin vers la réalité et son visage se tourne lentement vers Chloé, qui continue à chantonner l'air le plus triste qu'elle connaisse. « Tu es là, ma chérie ?» murmure Louise. « Salut, mamie !» Chloé prend les mains de son aïeul dans les siennes et lui sourit. Mais Louise est déjà repartie. Peu importe, finalement. Son corps est là, sa peau est là, son souffle aussi. Depuis 2 ans, une maladie incurable dévore le cerveau de Louise. Et Chloé ne peut rien y faire. Personne ne peut rien y faire. Ils envoient des types dans l'espace, mais ils sont incapables de soigner ma grand-mère, songe parfois la petite fille avec colère. Mamie ? Un sourire se dessine sur les lèvres de Louise. Elle est revenue. Chloé le voit dans son regard. Tu es là, ma Clo-Clo ? Je me suis assoupie, on dirait. C'est pas grave. Du moment qu'on est ensemble, c'est pas grave. Et Edith, elle n'est pas là ? Chloé se hâte d'inventer un joli mensonge. Elle avait un rendez-vous pour un travail. Je comprends, assure Louise. On est quel jour ?
1: C'est samedi, mamie.
0: L'école, ça va ? C'est important, l'école, tu sais. La petite fille hausse les épaules. Bof, dit-elle. Et toi, tu étais bien à l'école ? Oh oui, dit Louise avec un grand sourire. C'était le bon temps ? Et elle se perd un moment dans ses souvenirs. Chloé tente de la ramener, une fois encore. Profitant de sa présence, tant qu'il est encore temps, avant qu'elle ne parte définitivement. Tu avais des copains ou un amoureux ? Mais il n'y avait pas de garçon à l'école, voyons. Rappelle Louise avec un clin d'œil. Enfin, ils étaient de l'autre côté de la palissade et on pouvait juste les apercevoir pendant la récréation et quand on quittait l'école aussi.
1: Ah,
0: tu avais des copines alors ?
1: Ben oui,
0: il y avait Jeannette et Viviane. On est quel jour, ma chérie ?
1: C'est samedi, mamie, répète Chloé.
0: Incroyable qu'elle oublie ce qu'on lui a dit une minute auparavant. Ils se souviennent avec précision des détails de son enfance. Jeannette, elle habitait la même rue que moi, reprend Louise. On allait ensemble à l'école. C'était loin. Il fallait marcher longtemps. On passait devant la boutique du fleuriste qui s'appelait Michel. Des fois, quand on revenait le soir, il nous donnait des fleurs pour nos mamans. On était toutes fières, nos bouquets à la main. Et personne n'était méchant avec toi à l'école, s'enquiert Chloé. Louise prend le temps de réfléchir avant de répondre. Si, il y avait la fille de l'ingénieur, Marthe.

0: elle s'appelait. Quelle vipère celle-là! Toujours à dire des horreurs, que j'étais mal habillée, que mes parents étaient pauvres. Mais c'est vrai qu'ils étaient pauvres. Mais ils étaient honnêtes et travailleurs. Et comment tu faisais pour supporter sa méchanceté? Demande Chloé. Oh, tu sais, je ne me laissais pas marcher sur les pieds à l'époque. Mais tu pleures, ma chérie? Pourquoi tu pleures? Parce qu'ils sont méchants avec moi en classe. Parce que je suis pas comme eux. Parce que je suis moche. Mais enfin, tu n'es pas moche, s'écrie Louise. Qui t'a dit ça? Mais c'est Nathan et tous ses copains. Ils n'arrêtent pas de me dire des trucs dégueulasses, de se moquer de moi, de m'insulter. Oh, ce Nathan, il doit être bien malheureux pour te faire souffrir comme ça. Quand on fait du mal aux autres, c'est qu'on a mal soi-même. Allez, ne pleure pas. Je suis sûre que ça va s'arranger. Tu n'as qu'à lui répondre, tiens, il a bien un défaut, ce petit con. Un défaut que tu peux lui renvoyer à la figure. Ben non, il est bien coiffé, bien habillé. Il a des bonnes notes? Oh non, réplique Chloé, il est presque dernier de la classe. Eh bien voilà, jubile Louise. T'as qu'à l'attaquer là-dessus, lui dire que c'est un cancre. C'est quoi un cancre? C'est un élève qui travaille mal. Tu lui dis, cancre, cancre là. Chloé fronce les sourcils. Un cancre là, c'est un cafard, ma chérie. Tu lui dis de regarder dans le dictionnaire s'il ne le sait pas. Et tu ajoutes, si toutefois tu es capable de lire le dictionnaire. La petite fille se met à rire, s'imaginant déjà rabaisser Nathan plus bas que terre. Il faut lui montrer que tu es plus intelligente que lui, enchaîne Louise. Traite-le de nodocéphale. Hein? Nodocéphale? Ça veut dire tête de nœud, rigole Louise. Ou alors de Jean-Foutre, de pourceau, de tête de pipe, de paltoquet, de malotru, de librius. Chloé rit tellement qu'elle manque de s'étouffer. Quand elle relève la tête, Louise a disparu. Alors, Chloé se serre contre elle et s'endort doucement. Lundi matin, Chloé est assise dans son coin. Elle est seule, terriblement seule. Son amie a eu un accident d'équitation ce week-end. Une chute terrible qui l'a conduite à l'hôpital où elle va séjourner plusieurs semaines. Plusieurs semaines sans elle. Sans aide ni réconfort. Comme pour lui rappeler à quel point elle est vulnérable, Nathan et trois de ses copains s'aventurent près de son refuge. À Skip, ramasse et ramasser, lance le petit meneur. Son poney, il en a eu marre de la porter tellement elle est grosse, enchaîne une autre. Il se marre. Chloé sent les larmes inonder ses yeux. Hé, Pongo, faut pas chialer, envoie Nathan. Va plutôt te laver parce que t'es vraiment dégueu. T'as des taches de merde partout. Moi, si j'étais aussi laide que toi, je me suicide, conclut-il avec un ignoble sourire. Madame Letellier s'approche, déguerpisse aussitôt. Mais l'institutrice ne prend pas la peine de venir jusqu'à Chloé et repart vers le préau. Chloé essuie ses larmes et reprend son conseil de Louise. La prochaine fois, c'est promis, elle lui répondra. Elle se tourne vers la maison hantée. Passer par-dessus le grillage, traverser le jardin, escalader le portail rouillé et s'enfuir dans la rue, s'enfuir, loin d'ici, loin d'eux, et ne jamais revenir. Moi, si j'étais aussi laide que toi, je me suicide. Le suicide? Chloé y a déjà pensé. Tant de fois. Mais sa mère n'y survivrait pas. Peut-être que si. À coudre d'anxiolytiques, d'antidépresseurs. Et Louise, s'en rendrait-elle compte? Bien sûr que oui. Soudain, Chloé arrête de respirer. Derrière les herbes, derrière la vitre sale d'un soupirail, au bas de la maison, un visage. Effrayée, la petite fille manque de basculer vers l'arrière, puis elle fronce les yeux et réalise qu'il s'agit d'un enfant. Lui aussi semble l'avoir vu et lui adresse des signes. Chloé répond en secouant la main. À ce moment-là, la sonnerie retentit et elle doit rejoindre ses camarades. Suicide, Pongo, scande Nathan à voix basse. Suicide, suicide. Malotru, hurle alors Chloé. Malotru. C'est la seule insulte dont elle se souvienne. Étonné, Nathan fouille son cerveau à la recherche d'une définition à ce mot étrange. Ça veut dire quoi, malotru? Demande une élève. Ça veut dire grossier et impoli, explique Madame Le Tellier. Toute la classe éclate de rire et le visage de Nathan change de couleur. Merci, Mamie Louise. L'année dernière, dans un de ces moments de lucidité, Louise m'a dit que la vie était une épreuve de force. Je n'ai pas compris tout de suite, mais je crois que ça veut dire qu'il faut se battre, tout le temps, et je pense qu'elle a raison. Elle a voulu me prévenir, me dire que rien ne serait facile. Sur Internet et dans les livres, j'apprends plein de choses. Comme je n'ai pas d'amis à part Rama, je passe beaucoup de temps à lire et à surfer. Et plus j'apprends, plus je me dis que ce n'est pas pareil pour tout le monde, qu'il n'y a pas de justice sur cette planète, que l'épreuve de force dont parle Mamie n'est pas la même pour tous. Quand je vois les petites filles afghanes qui n'ont pas le droit d'aller à l'école, même pas le droit de sortir de chez elles, je me dis que j'ai de la chance. Quand je vois les petites filles pakistanaises qui doivent se marier à 10, 12 ou 13 ans, je me dis que j'ai de la chance. Quand je vois les petites africaines qui meurent de faim, je me dis que j'ai de la chance. Mais quand je me regarde dans le miroir, je me dis que je suis maudite. Maudite de la tête aux pieds. Je suis née avec un névus géant congénital. Madame Leclerc, la dermatologue qui me suit, m'a expliqué qu'il s'agissait d'une augmentation anormale du nombre de certaines cellules de la peau qu'on appelle mélanocytes, produisant une pigmentation marron. Tout le monde a des grains de beauté. Les miens n'ont rien de beau. Le plus gros recouvre mon corps de la taille jusqu'en bas des cuisses. Et j'en ai une multitude sur le visage, les bras, le cou. On dirait que j'ai été éclaboussée par du chocolat, de la boue, ou comme dirait Nathan, de la merde. C'est pour ça qu'il m'appelle Pongo. Je suis le 102e dalmatien. Quand j'avais 1 an, les docteurs ont essayé d'enlever le plus gros avec une dermabrasion, mais il est revenu. En plus de me rendre moche, ma maladie a fait du soleil mon ennemi juré, car Madame Leclerc m'a prévenu que mon névus risque de se transformer un jour en cancer de la peau. Quand mamie me reconnaît encore, elle me répète que je ne suis ni malade, ni laide, que je suis différente, mais qu'on visage est joli et mes yeux magnifiques. Maman, elle, me dit souvent que je suis très mignonne. Moi, je voudrais simplement être comme les autres, mais comme les autres, c'est tout. Pour Chloé, l'école Sarama, c'est une traversée du désert avec une gourde vide. On la regarde, on se dit qu'il pourrait y avoir de l'eau dedans, que ça pourrait nous sauver la vie, et ça attise encore plus notre soif. Ça fait maintenant 10 jours que Rama est allongé sur un lit, avec une commotion cérébrale, une vertèbre et un bras fracturé. 10 jours que Chloé a perdu la béquille qui lui permettait de rester debout. Dès qu'elles se sont rencontrées, elles se sont rapprochées. Rama a une peau normale, une jolie peau un peu mate, mais elle a une 15aine de kilos en trop et des lunettes de myope sur le nez. Pour couronner le tout, elle est première de la classe. Autant dire que le sort lui a dessiné une cible sur le front. Chloé et sa mère sont allées lui rendre visite à l'hôpital où elle affronte avec courage les tortures infligées par les médecins. Chloé lui a apporté du chocolat, mais aussi les leçons que M. Ferry lui a confiées. Pendant 10 minutes, Edith a quitté la chambre et les deux petites filles ont pu parler plus librement. « Tu reviens quand ?» a demandé Chloé. « Je sais pas, » a soupiré Rama. « Ils disent que je pourrais peut-être marcher dans un mois. »« C'est pas trop dur à l'école ?»« Ben si, c'est dur. »« Nathan, il dit que je dois me suicider. » « Mais l'écoute pas, ce gros bâtard !» a rétorqué Rama. Un silence est imposé dans la pièce. La tristesse est reflétée dans les yeux de Rama, déjà durement éprouvée. « Il y a un garçon dans la maison hantée, » a alors dit Chloé. « Je l'ai vu plusieurs fois. »« Ah oui ?»« Derrière une fenêtre, tout en bas. » »« Il me fait des signes. »« Il a quel âge, tu crois ?» Comme nous, peut-être. Ah bon ? Mais il n'est pas à l'école, lui ? Puis Edith est revenue dans la chambre et il a fallu se séparer, une fois encore. Il n'est pas à l'école, lui ? Rama a peut-être posé la bonne question. Pourquoi ce garçon n'est-il pas à l'école les jours de semaine ? Et pourquoi est-il tout en bas de la maison, sans doute dans une cave ? Chloé décide d'en parler à sa mère. « Ce n'est pas forcément une cave, » répond Edith. « Il peut y avoir un sous-sol aménagé. Et ce garçon est peut-être malade ou handicapé et prend des cours à la maison. »« C'est possible, ça ?» s'étonne Chloé. « Mais oui, les parents ont le droit de faire la classe à la maison si c'est nécessaire. » La petite fille réfléchit un instant. « Tu peux pas me faire la classe à la maison, maman ?» Edith fronce les sourcils. Il se sent encore moqué de toi, c'est ça ? Il se moque tout le temps de moi. Peut-être que c'est toi qui prends mal les choses, non ? Chloé la fixe avec colère. Elle a envie de tout balancer. Mais quelles seront les conséquences ? Sa mère ira voir la directrice. Nathan sera convoqué et ensuite il se vengera. Voilà ce qui se passera. Mais ils sont méchants avec moi tout le temps. « Dis-moi qui t'embête, » ordonne Edith. « Tous !»« Comment ça, tous ?»« Je veux que tu me fasses la classe à la maison, » s'emporte Chloé. « Hors de question, » réplique sa mère. « Aller à l'école, c'est bien mieux pour toi. Et puis si je trouve un nouveau travail, je ne pourrai pas te donner des cours. Ben, »« Le soir, tu peux, non ?» Edith lève les yeux au ciel. « Mais tu veux que j'aille en parler à la directrice de l'école » propose-t-elle. « Non, je ne veux plus aller à l'école. » Arrête un peu, d'accord ? Ce sont des enfants. Ils sont parfois cruels. D'ailleurs, il n'y a pas que les enfants qui sont cruels. Mais il faut t'endurcir, ma fille. Tu n'as qu'à leur répondre. Et je leur dis quoi ? Eux, ils n'ont pas des taches plein la figure. Eux, ils ne sont pas moches. Chloé s'enfuit dans sa chambre, se jette sur son lit et enfouit ses larmes dans l'oreiller. Sa mère la rejoint moins de 2 minutes plus tard. « Je suis désolée, ma puce, » dit-elle en caressant les cheveux de sa fille. « Mais tu n'es pas moche. Tu es même très jolie. » Un nom étouffé jaillit de l'oreiller. « Si, tu es très jolie, je peux te le jurer. » Chloé se réfugie dans les bras de sa mère et lui fait promettre qu'elle n'ira pas en parler à la directrice. Maudite de la tête aux pieds. Alors que Chloé quitte la cantine, M. Ferry lui demande d'apporter un dossier à la directrice Hélène Latour. Chloé monte au premier étage où enseigne Mme Latour. Tandis qu'elle approche de la salle, elle entend deux voix, celle de la directrice et celle de Mme Letellier. Elle ralentit, hésitant à faire irruption dans cette conversation d'adultes. Madame Latour raconte à l'institutrice de Chloé que la mère de Nathan, toujours trop inquiète pour son fils, s'était penchée ce matin avant les cours. Chloé se met à écouter d'une oreille attentive et saisit quelques mots dont elle ignore encore le sens. Déficit de l'attention, trouble de l'humeur, énurésie. Soudain, Madame Latour sort de sa classe et tombe sur Chloé. « Qu'est-ce que tu fais là, toi ? » lâche-t-elle, visiblement embarrassée. « C'est M. Ferry qui m'a demandé de vous emmener ça, » répond Chloé. « en lui tendant un tas de feuilles agrafées entre elles. « On dit « apporter », pas « emmener », corrige la directrice. « Merci, Chloé. Va dans la cour rejoindre tes camarades maintenant. »«
1: Oui, madame. »
0: Chloé redescend l'escalier, perturbée par ce qu'elle vient d'entendre. En bas des marches, elle murmure « Bien fait pour toi !» Chloé écarte le lierre et regarde en direction du soupirail. Le garçon est derrière, comme s'il attendait leur rencontre. Elle lui adresse un signe et le voit taper sur le carreau avec son poing. Puis il tente d'écrire quelque chose à l'aide de son doigt. Il écrit dans le vide, elle ne comprend pas ce qu'elle cherche à lui dire. Elle lui fait signe de sortir, de la rejoindre au grillage. Il tourne la tête de droite à gauche, puis lui demande à son tour d'approcher, de venir vers lui. Peut-être qu'il ne peut pas marcher, qu'il est coincé dans son sous-sol, songe Chloé. Il se remet à taper du poing sur la vitre, comme s'il voulait la briser. Même s'il est loin, Chloé a le sentiment qu'il appelle au secours. Elle prend une grande feuille dans son cartable ainsi qu'un feutre rouge et en grosses lettres, elle écrit « Tu veux aide ?» Puis elle hisse sa pancarte le plus haut possible. Le garçon cesse de frapper la vitre et au bout de quelques secondes, hoche frénétiquement la tête. C'est alors que le géant hirsute surgit au coin de la maison. Il aperçoit Chloé, tourne la tête vers le soupirail. Il retourne chez lui au pas de course et quelques minutes plus tard, le garçon disparaît, comme aspiré par une force invisible.

0: Chloé en a parlé à Madame Letellier. L'institutrice l'a écoutée d'une oreille distraite avant de dire « Oh, j'ai l'habitude de tes histoires à dormir debout. Tu as trop d'imagination, Chloé. Et puis ce n'est pas bien d'espionner chez les gens. » Tout ça parce qu'une fois ou deux, peut-être trois, Chloé a menti à son institutrice. En rentrant chez elle, elle en a reparlé à sa mère. Edith lui a répondu que ce n'était pas leurs affaires, qu'elles avaient déjà beaucoup de problèmes, qu'il n'était pas utile de se mêler de ceux des autres, que ce garçon, sans doute handicapé, s'ennuyait chez lui et cherchait des occupations. Chloé s'enferme dans sa chambre et appelle Rama, toujours sur son lit d'hôpital, pour lui raconter ce qu'elle a vu en début d'après-midi. « Il est prisonnier, c'est sûr !» en conclut son ami. « Ce type, c'est un fou qui l'a enfermé dans sa cave. Il faut le dire à la police. »« La police, mais comment je fais ?»« Bah, je sais pas, » dit-elle finalement. « Bah, ou alors, tu pourrais aller voir, non ?»« Aller voir, » répète Chloé avec angoisse. « Mais s'il y a le type qui vient, » s'alarme la petite fille. « Il va m'enfermer, moi aussi !» Rama réfléchit un instant. « C'est vrai que c'est dangereux, » admet-elle. « Mais bon, tu cours plus vite que lui, je pense. T'as vu comment il est gros ? Oh, j'ai trop la trouille !» 5 minutes plus tard, Chloé raccroche. Oui, elle doit agir, même si elle ne sait pas encore comment. Se montrer courageuse, comme les héros des livres qu'elle dévore depuis des années. Ces détectives en herbe qui n'hésitent pas à mener des enquêtes périlleuses et sauvent ceux qui sont en danger. Ce soir-là, avant de s'endormir, Chloé, 10 ans, s'imagine en héroïne venant au secours de ce pauvre garçon. L'enfant reste invisible aujourd'hui. Chloé a beau fixer le soupirail, elle ne voit plus son visage se dessiner derrière la vitre. Peut-être qu'il est trop tard. Peut-être que le géant l'a tué. L'angoisse lui serre la poitrine. Elle se rassoit et sort un livre de son cartable. Mais son esprit est irrésistiblement attiré vers la maison hantée et elle peine à se concentrer sur l'histoire. Quand elle relève la tête, Nathan et ses sbires sont plantés devant elle. « Au lieu de lire, tu ferais mieux de te pendre !» s'amuse Nathan. Chloé le fixe avec rage. « Moi, au moins, je sais lire. Alors que toi, tu ne sais pas. Tu sais pas lire et tu sais pas compter non plus. T'es rien qu'un cancre. Un cancre-là. » Déstabilisé, Nathan met quelques ondes à retrouver son aplomb. Mais décidément, sa victime préférait prendre l'assurance ces derniers temps. « Si, je sais lire. Cancre-là, » répète Chloé. « Ça veut dire cafard. Et moi, au moins, « j'ai pas la gueule pleine de taches de merde, » riposte Nathan. « Ah ouais ? Mais moi au moins, je pisse pas au lit ?» Cette fois, Nathan vacille. Chloé exulte, heureuse d'avoir cherché la définition d'énurésie dans le dictionnaire. Quelques instants pour encaisser, puis Nathan remonte sur le ring. « Mais qu'est-ce qu'elle dit, cette folle ? Je pisse pas au lit, moi ?»« Si, » s'écrie Chloé, « je le sais. C'est Madame Latour qui l'a dit. » Les écoliers considèrent Nathan avec stupeur. Ne trouvant plus rien à répondre, le garçon se jette sur Chloé, lui assène une gifle et essaie de lui arracher ses cheveux. Elle hurle si fort que Madame Letellier se précipite enfin vers le groupe. Elle sépare les enfants, les conduit directement chez la directrice. Aucun des deux ne voulant donner la raison de l'altercation, Madame Latour décide de les punir tous les deux. Demain, ils seront privés de récréation toute la journée. Pas de récréation, pas de grillage et pas de visage derrière la vitre sale. Pendant la pause du surlendemain, Chloé passe 10 minutes à fixer le soupirail, priant pour que le minois du prisonnier réapparaisse. Mais le miracle n'a pas lieu et elle se demande si le garçon est toujours en vie. « J'aurais dû faire quelque chose pour lui, » se lamente-t-elle en silence. « Maintenant, c'est trop tard. » La journée lui semble interminable. Elle ne cesse de penser au garçon, ne cesse de demander ce qu'elle va bien pouvoir faire pour lui. La veille, elle a appelé Rama, qui lui a recommandé une nouvelle fois d'aller voir sur place ou bien de prévenir la police. Dans l'après-midi, Chloé prend une décision. Après les cours, elle se rendra au commissariat de quartier. Elle a vérifié sur Internet, il ne se situe pas très loin de Jean Jaurès. Elle leur expliquera, ils comprendront, ils iront le délivrer. À 16h30, Chloé sort de l'école. Ce soir, elle se dirige à l'opposé de l'arrêt de bus. Ses premiers pas la conduisent vers la maison hantée, et alors qu'elle approche du portail, elle voit le géant quitter son domicile et prendre le volant d'une voiture garée devant. Il démarre, le véhicule disparaît au coin de la rue. Le cœur de Chloé bat à tout rompre. C'est maintenant. C'est maintenant ou jamais. La vie est une épreuve de force. Elle attend que la rue soit déserte, puis lance son cartable par-dessus la clôture. Si le géant revient ou si quelqu'un la voit franchir la grille, elle aura ainsi une bonne excuse. « C'est Nathan qui a jeté mon cartable par-dessus. » Elle entreprend la périlleuse escalade, accroche son pantalon à la grille, atterrit enfin dans le jardin peuplé de mauvaises herbes et de mauvaises ondes. C'est sûr, son cœur va éclater sous la pression. Elle va s'évanouir. Elle ramasse son cartable et s'avance vers la vieille bâtisse. Elle contourne la maison pour rejoindre le soupirail et s'agenouille juste devant. Elle colle son visage à la vitre, place sa main en visière au-dessus de ses yeux et tente d'apercevoir l'intérieur du sous-sol. C'est sombre, c'est sale. Elle s'allonge dans l'herbe pour approcher un peu plus encore son visage et distingue une chaise brisée en 1000 morceaux, une bassine remplie d'eau, une couverture kaki. Mais elle n'a pas une vision globale du vaste sous-sol. À l'aide d'une pierre, elle tape sur la vitre à plusieurs reprises. C'est alors qu'ils s'avancent. Leurs yeux se rencontrent. Ceux du garçon s'enflamment. Il est trop petit pour atteindre la fenêtre. Et Chloé comprend qu'il utilisait la chaise pour y accéder et que le géant l'a cassée pour les empêcher de communiquer. Il se met à hurler et sa voix atteint enfin Chloé. « Viens m'aider, viens me chercher !» Le cœur de Chloé bat de nouveau très fort. « Viens ouvrir la porte !» s'égosille le prisonnier. « Viens ouvrir la porte !» Chloé se relève, jette un regard circulaire dans le jardin. Pour le moment, aucune trace du géant. Elle fait le tour de la maison, aperçoit une fenêtre entrouverte au rez-de-chaussée. « Tu devrais partir, Chloé, il va revenir, il va t'enfermer toi aussi !» Où il va te tuer. Elle regarde la fenêtre, puis le portail. Entrer dans la maison ou prendre ses jambes à son cou. Elle pousse les deux battants qui s'ouvrent dans un funeste grincement. C'est alors qu'une main énorme se plaque sur sa bouche et qu'elle est soulevée dans les airs par une force prodigieuse. Elle se débat. Mais comment lutter ? D'un coup de pied, le géant ouvre la porte et avance dans un couloir obscur, sa victime dans les bras. Dans un effort surhumain, Chloé parvient à lui échapper. En proie à une indicible panique, elle se met à courir droit devant, dans une pénombre sinistre. Le géant sur ses talons, elle hurle d'effroi. Elle ne voit même pas l'escalier qui s'ouvre devant elle et y plonge à toute vitesse. Chute brutale. Terrible, série de chocs violents marche après marche. Enfin, c'est un trou noir, profond et silencieux. Un essaim d'abeilles s'est logé dans son crâne endolori. Ça bourdonne fort dans ses oreilles. Chloé ouvre les yeux sur la couverture kaki. Elle met quelques instants à se souvenir. La maison hantée, le soupirail, le garçon, la fenêtre. Le géant, le couloir. Elle se redresse, tombe face à face avec celui qu'elle était venue sauver. « Ça va, chuchote le garçon ?»« Tu saignes du nez. »« Chloé a du mal à entendre, encore plus de mal à parler. D'ailleurs, que pourrait-elle bien dire ? Seconde à seconde, elle réalise qu'elle est enfermée dans une cave sordide, séquestrée par un homme dangereux. En tournant la tête vers le soupirail, elle s'aperçoit qu'il fait presque nuit. Alors, elle pense à sa mère qui doit la chercher partout, qui ne la retrouvera jamais. Chloé retombe sur la couverture et fond en larmes. Après le crépuscule, c'est la nuit qui s'est abattue sur les enfants. Aucune lumière pour les rassurer, les réconforter, à part la lueur fragile d'un lointain lampadaire qui se glisse par le soupirail. Ils sont assis, serrés l'un contre l'autre sur la couverture. « Comment tu t'appelles ?» demande le garçon à voix basse. « Chloé. »« Moi, c'est Lucas. »« Tu as des parents, toi ?»« Ben oui, je vis avec ma mère. » Et je vois mon père pendant les grandes vacances parce qu'il est loin. Leurs chuchotements s'entendent à peine dans le vaste sous-sol, au relent de moisissures et de rouille. « Moi, j'ai pas de parents, » dit Lucas. « Tu crois qu'elle te cherche, ta mère ?»« Mais oui, » murmure Chloé, « c'est sûr. »« Et tu crois qu'elle va te trouver ?» La petite fille essuie une larme, préférant ne pas répondre à cette question qui tourne en boucle dans sa tête depuis des heures. La vie est une épreuve de force. Peut-être que c'est la dernière épreuve, mamie Louise. Ils ont fini par s'endormir l'un contre l'autre. Un bruit sourd les réveille. Ils se redressent en un seul mouvement. « C'était quoi ?» demande Chloé avec effroi. « C'est lui ? C'est lui qui vient nous tuer ?» « Je sais pas, » répond Lucas dans un souffle. Il se serre davantage, comme si l'un pouvait protéger l'autre, comme s'ils étaient plus forts à deux. Une voix masculine résonne au-dessus de leur tête. Puis ce sont des pas dans l'escalier qui se rapprochent de la porte de la cave. Chloé ferme les yeux et murmure « Au revoir, maman. » Pongo a disparu. Chloé est de retour. Mais ce n'est plus la Chloé d'avant. Celle qui marchait la tête baissée et les yeux rivés au sol. Même Nathan et ses copains n'osent plus s'y frotter. Parce que Chloé est devenue une héroïne, comme celle des livres, de la télévision ou du cinéma. Ce matin-là, dans la cour de Jean Jaurès, Rama fait son grand retour, elle aussi. C'est un peu grâce à elle que Chloé est toujours en vie. Qu'elle n'est pas morte de faim et de soif dans un sous-sol lugubre. Vers 17h30, Edith a commencé à chercher sa fille qui n'était pas rentrée de l'école. À 19h, elle a appelé Rama dans sa chambre d'hôpital qui lui a dit « Elle a dû aller dans la maison hantée, celle juste à côté de l'école. Elle a dû aller sauver le garçon et le géant l'a enfermée, elle aussi. » À 20h, Edith escaladait le portail. En faisant le tour du jardin, elle a trouvé la trousse de Chloé, sans doute tombée de son cartable. Elle a essayé en vain de forcer l'entrée et s'est finalement précipitée au commissariat central. Encore 2 heures perdues à attendre, à expliquer, à se justifier. Puis la police a finalement dépêché une équipe sur place en début de nuit. Pas de trace d'un géant, mais 2 enfants enfermés dans la cave. Chloé a passé la nuit à l'hôpital avant de pouvoir rentrer chez elle. Lucas, lui, est resté plus longtemps en observation. Il a expliqué aux forces de l'ordre que le géant l'avait enlevé 10 jours auparavant à la sortie de l'école, alors qu'il regagnait le domicile de sa famille d'accueil. Il n'a pas voulu dire ce que l'homme lui a fait. Cet homme qui a pris la fuite et que la police continue de chercher. Lucas n'a pas souhaité retourner dans sa famille d'accueil et a été provisoirement placé dans un foyer. Depuis 1 semaine, Chloé est revenue à l'école, auréolée de sa nouvelle réputation. Son aventure et son courage ont fait la une de tous les journaux locaux et nationaux. Les journalistes n'ont pas révélé l'identité du garçon, seulement le prénom de Chloé. Juste avant la récréation, la porte s'ouvre sur Madame Latour. Les élèves se lèvent et Chloé aperçoit Lucas, juste derrière la directrice. Elle confie le nouveau venu à l'institutrice des CM1, qui le fait monter sur l'estrade et lui demande de se présenter. « Je m'appelle Lucas, j'ai 10 ans. » Il est plus âgé, plus grand que les autres enfants, il regarde Chloé avec un sourire désarmant. « Va t'asseoir où tu veux, » dit Madame Letellier. Sans aucune hésitation, il s'installe à côté de Chloé. Elle n'a plus rien à craindre. Elle le sait. Lucas sera son garde du corps. Il sera peut-être son amoureux aussi. Chloé passe la grille des jardins de l'oratoire. Elle a hâte de raconter à Louise l'incroyable aventure qu'elle a vécue. Ça fait presque 3 semaines qu'elle n'a pas vu sa grand-mère et grimpe l'escalier en courant. Au milieu du couloir bleu, M. Turpin déambule dans son costume 3 pièces. « Bonjour, Mademoiselle Lefranc. »« Bonjour, Monsieur Turpin. » La porte de la chambre est ouverte comme toujours. Louise est dans son fauteuil, un plaid sur ses genoux. « Salut, mamie !» Louise tourne la tête vers sa petite fille. Des questions compliquent aussitôt son regard. Au bout de quelques secondes, son visage s'illumine. « Bonjour, Jeannette !» Chloé embrasse sa grand-mère sur la joue, s'assoit sur le lit, juste à côté d'elle. « Tu es en retard, » ajoute Louise. « Ça fait un moment que je t'attends. »« C'est moi, mamie. Ben, »« Je le vois bien que c'est toi. Je ne suis pas aveugle. »« Mais c'est moi, Chloé. » Louise se met à rire. « Il faut qu'on rentre maintenant, » ajoute-t-elle d'une voix enfantine. « Sinon, maman va m'engueuler. »« Pourquoi ?»« Parce qu'on est en retard, voyons, pouf Louise. » Chloé se serre contre sa grand-mère et lui fredonne « Je t'interdis ». Louise se met à chantonner avec elle. Elle est jolie, cette musique. « C'est moi, mamie !» C'est Chloé. « Mais pourquoi tu m'appelles mamie ? Faut qu'on rentre maintenant. »« On sera rentré à temps, » murmure Chloé. « Et moi, je crois qu'on va être en retard. »« Mais c'est pas grave. Du moment qu'on est ensemble, » dit Chloé avec un sanglot dans la voix. « On est quel jour ?» demande sa grand-mère. « C'est samedi. »« C'est jour de lessive. » »« Si tu le dis. » Maman a dû préparer la lessiveuse et elle m'attend pour l'aider à la remplir à la fontaine, continue Louise. « Ensuite, il faudra la hisser jusque sur la cuisinière. » « On arrivera à temps, j'en suis sûre, » la rassure Chloé. « Elle est lourde, cette lessiveuse ?»« Oh oui, très lourde. C'est pour ça que maman a besoin de moi. »« Moi aussi, j'ai besoin de toi. »« On se verra lundi, ma Jeannette. » Chloé regarde Louise droit dans les yeux. Sa grand-mère a disparu. Cette fois, elle ne reviendra pas. Elle ne reviendra plus jamais. « Tu as quel âge, mamie ?» « Allons, tu le sais bien. » »« Je m'en souviens pas. »« J'ai 10 ans, voyons, » dit Louise, avec un grand sourire. « J'ai 10 ans ?»
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4: Il est 19h.
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6: Bonjour les auditeurs de RVM, c'est Frédéric qui reçoit aujourd'hui le Centre Henri Vincent de Villers-Cotterêts. Mais pour mieux les présenter, je vais leur laisser la parole directement. Et je vois qu'il y a des accompagnatrices qui accompagnent donc ce qu'on appelle des réfugiés, c'est ça? On peut les nommer comme ça, les personnes qui sont avec nous dans le studio?
7: Alors en partie, effectivement, nous avons Florène qui a eu son statut de réfugié. Mais la structure qui se trouve à Villers-Cotterêts, le centre d'accueil pour demandeurs d'asile et l'hébergement d'urgence pour demandeurs d'asile accueillent des demandeurs d'asile. Donc tout le temps de leur procédure, ils sont hébergés sur la structure en appartement diffus, en cohabitation. Pardon.
6: Donc là, vous venez d'entendre Stéphanie. Je vous laisse vous présenter, mesdames.
8: Alors moi, je suis Tiffaine, je suis conseillère ESF sur le service asile du centre Henri Vincent.
6: Donc on traduit, ESAT
8: Conseillère ESF, c'est conseillère en économie sociale et familiale. C'est merci. Un travailleur social.
6: Très bien, merci.
9: Alors moi, c'est Baye Elena, je suis aussi conseillère en économie sociale familiale sur le centre Henri Vincent.
7: Et donc, je suis Stéphanie Pagnin, je suis éducatrice spécialisée sur le centre Henri Vincent, sur le service asile.
6: On peut faire l'historique du centre Henri Vincent, il n'y en a pas qu'un, je crois, en centre Henri Vincent. Il y a celui de Villers-Cotterêts, mais vous avez d'autres structures, je crois, c'est ça, hein?
7: Effectivement, le centre Henri Vincent, il regroupe le centre Henri Vincent sur Villers-Cotterêts, les 14 maisons sur Soissons, il y a une antenne, un CADA aussi sur Quessy, et les appartements de coordination thérapeutique sur Paris.
6: Et qui a créé ce centre alors?
8: C'est la Fondation Diaconesse de Reuilly.
6: On peut présenter vos invités?
8: Oui, nous avons trois invités. Donc on a Florène qui est là et qui, comme Stéphanie l'a dit, bénéficie de la protection internationale. On a également Guy et David qui sont en procédure de demande d'asile avec deux niveaux différents, enfin deux avancées différentes au niveau de leurs procédures respectives.
6: Donc on a trois cas différents là aujourd'hui pour parler justement de...
8: Voilà.
6: Donc on rappelle qu'on se voit dans le cadre de la journée internationale des réfugiés qui a lieu le 19 juin, c'est ça, hein?
7: C'est cela.
6: Donc cette journée sera passée, mais derrière l'émission elle sert aussi à découvrir comment ça se passe le parcours d'un réfugié et pourquoi et comment ils sont arrivés ici, voilà. Je crois que Guy, vous avez des responsabilités dans le centre Henri Vincent, c'est ça?
10: Oui, effectivement. Je suis représentant de demandeurs d'asile.
11: Non, j'ai fait aussi des activités hein, qu'on organise là-bas au centre. Nous participons de tout le temps.
6: D'accord. Mais moi, les filles m'ont dit que juste avant qu'on commence l'émission, que vous aviez quand même des responsabilités quand même assez importantes au niveau du centre et avec vos camarades qui sont là-bas.
11: Oui, effectivement, effectivement.
6: Donc ça consiste en quoi alors?
11: Comme représentant, je représente des demandeurs d'asile dans la structure du centre de Vincent.
6: D'accord.
11: Je participe à des réunions de CVS pour voir comment est-ce que s'il y a problème entre nous, le demandeur d'asile, et puis on remonte les informations jusqu'aux instances supérieures.
6: Donc vous venez du RDC, c'est ça?
11: Oui, je viens de la République démocratique du Congo.
6: Voilà. Okay. Donc je crois que les trois invités sont du même pays, hein, c'est ça?
11: Oui,
8: tout à fait.
6: Ça avance bien, votre dossier, c'est ça? Je crois que vous êtes bien avancé.
11: Oui, mon dossier, c'est un moment où je me retrouve, j'attends la convocation de la CNDA.
6: Alors, on peut traduire?
8: La Cour nationale du droit d'asile.
6: Et donc, c'est eux qui vont décider de votre statut, c'est ça?
11: Effectivement, effectivement.
6: Voilà. Oui. Et ce qui permet après de pouvoir travailler, de faire plein de choses, c'est ça? On peut expliquer comment ça se passe après?
8: Oui, on peut peut-être faire un petit rappel.
6: Voilà.
8: Lorsque la personne arrive sur le territoire français et qu'elle souhaite demander l'asile, elle se rend dans une SPADA, donc c'est une structure de premier accueil pour demandeurs d'asile. Ensuite, elle prend rendez-vous, en tout cas, on lui donne un rendez-vous dans un guichet unique pour demandeurs d'asile. Nous, c'est Beauvais, c'est la préfecture de Beauvais. Ensuite, la personne a 21 jours pour déposer son dossier. Par la suite, elle reçoit une introduction hein, qui précise que sa demande est en cours, puis une convocation à un entretien où elle va être reçue à l'OFPRA, par un officier de protection et ce sera la première fois que la personne va devoir raconter son histoire. Ensuite, l'OFPRA rend une réponse, positive ou négative, et lorsque la réponse est négative, le demandeur d'asile peut aller devant la Cour nationale du droit d'asile pour réexpliquer une nouvelle fois son histoire et être accompagné d'un avocat pour demander une protection. Et à la CNDA, la modification par rapport à l'OFPRA, c'est qu'il y a 3 juges. C'est une formation de 3 juges avec un président et 2 juges assesseurs. La réponse est connue sous 21 jours par la suite. Donc on est, pour Guy, on est à ce stade-là d'attente de convocation.
6: Ah oui, donc Guy, ça fait combien de temps que vous êtes en France alors?
11: Ça fait presque une année. Je suis enchaîné de 2 ans parce que je suis arrivé le 15 octobre, que je suis en France de 2024.
6: Ouais, donc c'est quand même un parcours de longue haleine, hein, quand même. Voilà, ouais, ça se fait pas du jour au lendemain, quand même. Hein. Ouais. Et pourquoi la France, Guy? Parce que c'est pour la langue, pour la facilité de se faire comprendre ou...
11: Bon, c'était une opportunité qui m'est arrivée pour venir ici parce que j'ai des problèmes dans mon pays. Comme c'était une opportunité qui m'est arrivée, je me suis retrouvé ici en France.
6: Et comment le centre Henri Vincent, vous récupérez les gens? Comment ça se passe alors?
7: Bon. Alors, c'est l'Office de l'immigration et de l'intégration qui oriente les personnes sur le territoire. Et donc, on est en fait sous cette organisation-là. On a des orientations qui sont imposées. Les personnes, les usagers ne choisissent pas de venir sur le centre Henri Vincent. Enfin, s'ils refusent, ben, ils perdent leurs conditions d'accueil, leurs conditions matérielles d'accueil.
6: D'accord. Et vous êtes en capacité d'accueillir combien de personnes, vous, là-bas, à Villers-Cotterêts?
7: 70 personnes.
6: 70 personnes. Femmes, enfants, hommes, il n'y a pas de distinction.
7: Oui.
6: Donc on peut avoir des gens avec des enfants, c'est ça?
7: Tout à fait. Oui. Tout à fait, oui. Ou des enfants qui arrivent après aussi.
6: Ah oui, oui.
7: Mais effectivement, il n'y a pas de distinction au niveau de l'accueil.
6: Alors, Guy, on peut présenter vos camarades qui sont là?
1: Oui, je suis Mafola Florène. Je suis du centre Rivesrois. Oui, grâce à Dieu qu'aujourd'hui, je suis reconnue comme réfugiée en France. Ouais, mon parcours n'était pas facile. Parce que venir dans un pays où tu n'as pas la famille, c'est vraiment difficile. Et puis, je n'étais pas seule, j'étais avec ma petite sœur, que je suis avec elle jusqu'à aujourd'hui. Elle est dans une autre...
6: Elle n'est pas avec vous?
1: Département, oui. Oui.
6: Ah oui.
1: Elle est dans un autre département. Tant qu'elle est mineure, je n'ai pas le droit d'être avec elle. Ouais, c'était un peu ça. De me retrouver ici en France, on avait personne qui peut nous accueillir. C'était grâce à un Congolais qu'on a connu au Gare du Nord. Et c'est lui qui nous avait expliqué. Il nous a laissé dans une église à Cré. C'est par là qu'on nous avait donné les numéros de la Spada de Beauvais. C'est là que j'étais partie. Vu que j'étais avec ma petite sœur, c'était pas moyen que je puisse continuer mes procédures et jusqu'à ce que j'avais réussi à laisser ma petite sœur dans des associations de mineurs. Et par là que j'ai continué mon chemin jusqu'à aujourd'hui que je me suis statuée. Je suis passée dans des moments où je peux expliquer ou je ne peux pas expliquer parce que j'ai eu beaucoup de temps de rester dehors pendant l'hiver. Donc le parcours d'asile ou le parcours de Ngunda, c'est un parcours d'avoir la force et puis d'avoir la foi. Parce que moi, je me dis souvent et toujours que c'est la foi qui apporte le miracle. Donc j'avais la foi en moi et... Malgré ce difficile que j'ai parcouru, mais au moins, Dieu m'a fait grâce et je suis ce que je suis aujourd'hui. Et puis, grâce à nos éducateurs qui sont avec nous, grâce à leurs conseils, grâce aussi à leur soutien, que je puisse surmonter cette difficulté et d'obtenir ce que je suis aujourd'hui, en tout cas. Donc... C'est toujours comme ça qui va la vie, je le dis toujours. En tout cas, j'en profite aussi de les remercier. En tout cas, au fond du cœur, je vous dis merci Stéphanie, Tiffany, Elena et Benjamin qui n'est pas présent avec nous, ainsi que notre chef Nicolas. Donc c'est grâce à eux. Ce sont, je le dis toujours, et ce sont des personnes qui ont un grand cœur. Parce que nous, d'abord, en Afrique, être avec des personnes que tu ne connais pas et de leur donner la confiance et l'amour, c'est difficile. Donc, ils sont là et ils sont là. Et puis, ils ont les soucis de notre réussite. Donc, c'est vraiment ça. Leur but, c'est de nous accompagner à ce que nous puissions arriver au fond de notre parcours. Et puis, le fond et la fin qu'ils ou elles ont de soucis envers nous, c'est la réussite. Donc, c'est vraiment ça. Les parcours n'étaient pas faciles. Mais aujourd'hui, Dieu nous a fait grâce. M'a fait grâce plutôt d'être ce que je suis aujourd'hui. Et puis j'avais aussi, je sais pas comment l'expliquer, c'est pas un mauvais comportement, mais je suis en paix, mise en part de par rapport à mon orientation sexuelle. Mais Stéphanie me conseillait toujours, hein, c'est que Tiffaine, Elena, non Florent, tu vois la France c'est comme ça. Donc j'avais eu un profond joie dans le cœur de voir que ma famille biologique qui m'avait négligée, rejetée, mais j'ai eu une autre famille que Dieu m'a donnée. Même si aujourd'hui je peux partir, que je ne peux plus être avec eux, mais au fond de mon cœur, je suis toujours avec eux. Donc, c'est un peu ça.
6: Et votre sœur, il y a possibilité de la faire venir au centre Henri Vincent ou c'est pas possible? Est-ce qu'un jour, vous pourrez vous retrouver toutes les deux ensemble?
7: Je ne sais compliqué. Pas si ce sera au centre Henri Vincent, mais aujourd'hui, Florène, elle a un statut. Donc, toute une ouverture devant elle de construction, tant sur le plan du logement que de la professionnalisation. Et à ce moment-là, il pourra avoir une nouvelle rencontre possible.
6: Oui, et essayer de faire évoluer que les sœurs se retrouvent. Quoi. Oui. Et tu es arrivée en France il y a combien de temps alors?
1: Je suis arrivée en France depuis le 25 septembre de 2024, donc je suis au Chambord depuis 2 ans. Bientôt là, j'avais totalisé 2 ans ici en France.
6: Et il y a un temps limité pour rester au centre Henri-Vincent?
7: En fait, le temps de la procédure.
6: D'accord.
7: Et effectivement, c'est un temps qui est long et coûteux pour les personnes parce que, ben, comme l'exprimait Florène, on vient d'un autre pays, d'un autre environnement, avec un statut, avec un environnement de travail, un tissu amical. Et donc du coup, le souci en France, les demandeurs d'asile n'ont pas la possibilité de travailler. Donc ce temps, il est coûteux parce que ça peut prendre 2 ans, ça peut prendre moins. On n'a pas du tout de possibilité de dire aux usagers qui arrivent le temps d'une procédure. Parce que c'est aléatoire en fonction des dates d'entretien à l'OFPRA et les convocations à la CNDA.
6: Donc ils ne peuvent pas être salariés quelque part tant qu'ils ne s'est pas régularisé. Alors,
7: voilà. Non, on est à la recherche et on essaye de faire vivre des projets de bénévolat. Mais effectivement, ça reste très ponctuel. Quoi. Guy récemment. Il a participé
9: au Festival Baleine.
7: Donc, du coup, à la Ferté-Milon. Donc, il a aidé à la mise en place du festival, tant sur le plan matériel.
6: Oui, ça permet de se sentir utile quand même, voilà, d'avoir une activité.
11: Oui. Ouais.
6: Et Florène, vous faisiez quoi là-bas dans votre pays en RDC? Vous aviez un travail?

0: Et grâce à cette sexualité, et par là qu'ils m'avaient rejeté.
1: Et donc, tu as traversé une partie de l'Afrique pour venir en France, alors quand tu es parti comme ça
0: Non, j'ai pas traversé une partie. J'étais réfugiée dans une partie de mon pays qui est au fin fond. Et là, que j'avais fait une année et 3 mois avant de venir ici.
2: Bonjour, je m'appelle David Lubutuku, je suis de nationalité congolaise. Je suis arrivé ici en France le 8 mai 2025. En arrivant en France, j'ai atterri à l'aéroport de Roissy. Bon, il y avait certaines communautés noires que je voyais. J'ai vu que je ne savais pas parce que c'est un pays, c'est développé par rapport au pays d'où je viens. J'étais obligé de demander certaines oreillettes, bien sûr. Et on m'a orienté. Je suis arrivé jusqu'à la gare du Nord. Il y a une dame que j'ai demandé. J'étais arrivé à la gare du Nord précisément vers Châteauroux. Châteauroux, pour beaucoup plus là au pays d'où je viens. On connaît beaucoup plus Châteauroux parce que c'est un endroit où beaucoup les Africains fréquentent.
1: D'accord.
2: Je suis arrivé là. Il y a une dame là qui vendait ces petits trucs. Je lui ai demandé. Elle m'a dit que bon, j'étais arrivé vers 17h. Bientôt là, il devait clôturer et tout. Il m'a dit non. Elle reste vers Mitry, mais elle sait là où les gens font leur demande d'asile. Et c'est là où les gens font leur demande d'asile. Comme ça, on y va. On arrive à la gare du Nord, lui, elle va prendre son train vers Mitry Klein. Comme ça, elle va m'expliquer pour que le lendemain, que je pars faire ma demande vers Soissons. Soissons, le lendemain, elle est rentrée, elle m'a laissé à la gare du Nord, quand elle m'a déjà tout expliqué. Le lendemain, vers 7h, j'ai pris les trains qu'elle m'avait dit. Je suis arrivé là-bas et tout. Je suis arrivé au centre, je me suis présenté vers 10h. Je leur ai expliqué ma situation. Ils m'avaient remis un papier que j'ai rempli pour me trouver l'invitation à la préfecture de Beauvais. À la préfecture de Beauvais et tout. Et par après, j'avais pas d'endroit dormir. J'ai insisté pour qu'ils me trouvent un endroit dormir. Eux aussi, vous avez dit qu'ils sont surchargés, mais il y a des services d'appel d'urgence. C'est les 115. Malheureusement, ils ont appelé les 115. Il n'y avait pas de place. J'ai déambulé parce que j'ai pas de la famille ici. J'ai déambulé pendant au moins un mois, quelque chose comme ça,
1: Ah oui.
2: à la gare de Soissons. Ouais. Mais récemment aussi, il y avait d'autres déjà qui ont trouvé, comment je peux dire, des endroits dormir. Et déjà, ils sont placés dans les 115. Mais d'autres, parce que souvent, ils venaient leur déposer aussi à la gare. Mais les soirs, ils venaient leur récupérer. Mais moi, il n'y avait pas toujours de la place. Il y a un ami qu'on a fait connaissance aussi avec lui. Lui, je suis toujours en plein procédure. Il m'avait dit en arrivant aussi, il m'avait montré, il y a une église à Soissons. Beaucoup plus aussi, il y a du noir aussi. Peut-être si j'ai froid, que je reste là-bas et tout. Comme ça, on attendait et tout. Jusqu'à ce qu'un jour, un monsieur qui travaille à Soissons, mais il habite à Crépy-en-Valois, juste ici.
1: D'accord.
2: Ouais. Il me voyait, là, il a eu le temps de m'observer pendant une semaine, il me voyait de temps en temps. Il a pris courage. Il est venu me demander alors, comment je te trouve ici. Apparemment, tu n'as pas d'endroit de dormir. Je lui ai expliqué ma situation. Bon, par pitié, on lui aussi quand on est comme nous. Par pitié. Il a dit il y a un endroit là où il peut me mettre chaud, que je passe d'abord nuit là-bas. Comme ça, on verra comment la situation va évoluer. Bon, il m'a vu en tant que jeune, je m'exprime aussi très bien. J'ai été aussi clair. Mon histoire aussi avait convaincu. Je suis arrivé ici, je lui ai trouvé. Il m'avait, à un premier temps, il m'a laissé d'abord au dépôt. Dépôt, il m'avait trouvé un petit place là pour me mettre chaud. Il me servait des trucs à manger et tout, tout. Jusqu'à ce que le centre Henri Vincent m'appelle pour me programmer de passer. Il y a mon foyer qui est disponible maintenant et tout. Je suis arrivé au foyer ici le 10 octobre 2025. Octobre 2025, c'est ma référente qui m'avait accueilli. Elle est là, Bailey. Ouais.
1: Très bien. Quand vous arrivez au centre, est-ce qu'ils ont droit à des papiers, quelque chose? Comment ils sont reconnus par rapport à notre société, par rapport à l'administration?
3: Dès le passage au GUDA, il y a la délivrance d'une attestation de demandeur d'asile qui permet
1: D'accord.
3: d'être en situation régulière sur le territoire.
1: Parce que, est-ce que vous avez des papiers de la République démocratique du Congo? Est-ce que vous avez gardé des documents, quelque chose, ou qui prouvent que vous êtes bien
2: Moi, je me suis présenté avec ma carte d'électeur, carte d'identité. Ouais.

0: nationalité congolaise officielle.
1: Ouais. Moi, mon cas, je suis venu avec un passeport de ressemblance. Il n'y avait pas moyen qu'on puisse me reconnaître. Et des gens, quand on passe déjà dans la SPADA, dans la première procédure, après le rendez-vous de la préfecture, ils nous donnent déjà un récépissé. Et puis le récépissé en question qui nous accompagne jusqu'à ce qu'on puisse finir nos procédures.
2: Guy, pareil ?
3: Oui, la même, quand même, pareil. Moi, je suis arrivé parce que tous mes documents ont été pillés dans le pays. J'ai eu la chance d'avoir un passeport d'empreinte que je suis arrivé ici en France. Et quand je suis arrivé, je suis descendu à l'aéroport Roissy Charles de Gaulle. Comme je ne connaissais absolument rien de la France, j'ai pu demander les gens parce qu'à partir de mon pays, quand j'y arrivais, quand je partais, il y avait des gens qui me disaient qu'il y a des personnes qui vont t'attendre à l'aéroport. Effectivement, quand je suis arrivé, j'ai rencontré des gens qui avaient écrit avec un papier mon nom et je me suis rapproché vers eux. Ils m'ont dit, ça va, il y a aussi des gens qui vont t'attendre à partir de la gare du Nord. Mais malheureusement, arrivé à la gare du Nord, je ne vis personne. Je me suis retrouvé seul. Et j'ai vu un compatriote qui parlait la langue maternelle, le lingala, je lui ai demandé. C'est lui qui m'a aidé. À ce moment-là, il m'avait demandé si j'ai l'argent parce que dans ma poche, je n'avais que 200 euros. 200 euros que j'en avais dans ma poche. Et ce monsieur-là m'a dit, s'il y a possibilité, moi, je peux t'aider. Mais moi, je n'habite pas Paris, j'habite Amiens. Mais il faut que tu payes le billet. J'ai pris 50 euros, je lui ai donné. Je ne savais pas combien coûtait le billet. Mmh. Il ne m'a pas donné le reste. Comme je ne savais pas, j'ai pris seulement 50, je lui ai donné. Il a acheté le billet et on est arrivé jusqu'à Amiens. C'est lui qui m'a orienté à la SPADA. C'est là que je fais ma demande d'asile. Mais malgré ça, c'était dur. Hein? C'était dur parce qu'à l'époque, moi, je suis arrivé, c'était le froid. Comme j'ai aussi un problème de la vision, j'ai reçu les coups à partir de mon pays. J'ai perdu la vision de l'œil gauche. Et à partir de SPADA, ils m'ont orienté au Secours catholique. Et je suis allé parler avec... le monsieur qui était là, je ne sais pas si c'est l'infirmier ou le docteur, c'est lui qui m'a orienté vers les CHJ, à l'hôpital de l'université de Amiens. Et là, après la consultation, ils ont décidé que je sois opéré. Je passais par là, mais même avant l'opération, je n'avais pas de place pour passer la nuit. Hein. J'ai passé la nuit dans les rues. Hein. La dernière fois que je suis parti à l'hôpital, j'ai parlé même au médecin, même si vous me faites de l'opération, je n'ai pas là où passer la nuit. Parce que j'ai passé la nuit dans des 115. Et à partir de l'hôpital qu'on m'a orienté au centre Hervé-Vincent après l'opération, le jour suivant, je suis arrivé au centre Hervé-Vincent et Mme Tiffen est venue me recueillir, me prendre à la gare. C'est comme ça que je suis arrivé jusqu'au centre Hervé-Vincent.
2: Vous faisiez quoi à RDC, Guy, alors ?
3: À l'RDC, je faisais le commerce. D'accord. Je faisais le commerce. Mais à part le commerce, je fais partie d'une partie politique, SID. Je suis un militant de l'SID. C'est à cause de ça que j'ai pu sortir du pays.
2: Alors ça veut dire quoi, votre parti ?
3: Engagement pour la citoyenneté, de développement de la citoyenneté. SID, engagement pour la citoyenneté et le développement.
2: Et c'est ça qui a posé problème alors.
3: Oui, effectivement. Parce que dans le pays, nous avons pu participer à de certaines marches de l'opposition que le pouvoir en place n'en voulait pas. C'est à cause de ça que j'ai été incarcéré. Et quand j'ai eu la chance de sortir de cet enfer, l'opportunité m'est arrivée de fuir le pays. C'est pour cela que je me suis retrouvé ici en France.
2: Et donc, le français, c'est une langue qui est courante donc, à la République démocratique du Congo.
3: Oui, vous parlez français. La langue officielle, c'est le français. Okay.
2: Oui. Oui, c'est ce qui permet de pouvoir échanger plus facilement quand vous venez chez nous. Quoi, oui. Comment ça se passe pour vous quand vous ne connaissez pas les dossiers au départ, quoi. Vous découvrez... comment vous les présentent, les gens, alors?
4: Effectivement, on ne connaît pas les dossiers, mais il y a quelque chose que l'on peut quand même dire, et je pense que mes collègues seront d'accord avec moi, c'est que quand on accueille une personne, déjà à la Fondation, et même globalement, c'est un accueil inconditionnel. Donc, quelle que soit la situation que la personne rencontre, elle trouvera le même accueil. Enfin, il n'y a aucune discrimination possible et envisageable. Chaque personne qui arrive sur le centre, elle va être écoutée de la même manière. Et la première chose que l'on voit, parce que les personnes qui demandent l'asile sur le territoire français, bien souvent, elles ont beaucoup souffert d'un point de vue physique et psychique. Donc on a un regard très particulier sur la santé dans sa globalité. Et c'est une des premières choses que l'on fait avec les personnes. Stéphanie, elle est notre référente santé et elle a beaucoup d'applications à voir avec les personnes, comment elles vont et ce qu'on peut mettre en place pour qu'elles aillent déjà mieux.
2: Ça, c'est un premier critère, oui. Quand vous arrivez, les gens sont peut-être sous-alimentés ou je ne sais pas, plein de choses qui... ou même psychologiquement, ils sont déjà atteints aussi...
4: D'un point de vue psychologique, oui, bien souvent.
2: Oui, c'est ça, oui. Donc là, c'est ton rôle, Stéphanie, toi, de déceler, de mettre en place des procédures.
5: En fait, on travaille au Centre Henri-Vincent par thématique. Donc effectivement, j'ai en charge la thématique santé et parentalité. Et chacun de nous... Donc il y a la thématique, comme je viens de dire, santé-parentalité, vie citoyenne, vie sociale, budget, emploi-logement et administratif. Et on a chacun des grilles diagnostiques que l'on fait passer à chacun des usagers qui arrivent sur le centre. Et ça nous permet effectivement d'avoir une petite photographie de comment la personne se sent et effectivement aussi faire ressortir ses habiletés sociales et ses compétences. Et donc moi, mon rôle, effectivement, c'est de mettre en lien les usagers avec la NPS pour une prise en charge rapide, pour déjà un premier diagnostic la réalisation d'une radio thoracique dans le cadre du dépistage de la tuberculose. Et après, il faut effectivement attendre la présence de 3 mois sur le territoire français pour ouvrir les droits à la santé, à la CSS. Et à ce moment-là, on réalise un bilan de santé.
2: D'accord.
5: Pour élargir la photographie.
2: Donc le cas de Guy avec son problème de vue, il a pu être géré aussi après, lui donner... un petit coup de pouce, parce que l'opération s'est bien passée quand même alors du coup.
3: Oui, l'opération s'est bien passée, mais même jusqu'à présent, j'ai encore des séquelles. Hein. C'était l'œil gauche, ne voit pas du tout bien. Mais le cas de 3 mois de présence, dans mon cas, ce n'était pas le cas, je vais dire. Parce que quand je suis arrivé, après la consultation, le médecin a vu que j'avais ce problème, c'était une urgence. Donc j'ai eu la carte de santé, je pense, un mois après.
4: Vous avez peut-être bénéficié aussi de ce qu'on appelle, nous, la PASS. C'est l'accès à des soins santé en urgence. Oui. Lorsqu'il y a réellement une urgence, dans les grands hôpitaux, par exemple, à Amiens, je pense que vraiment c'est ce qui s'est passé, vous avez eu accès à la santé par rapport à la gravité de votre situation.
3: Oui, effectivement.
2: Tu faisais quoi dans ton pays? Tu avais un travail?
0: Un travail officiel, non.
2: Non.
0: Mais je me débrouillais. Je vendais des téléphones. Et puis, souvent le soir, mon ami, il me prêtait souvent son taxi. Je faisais un peu de taxi le soir pour un peu remplir un peu de poches et puis aider un peu la famille. Et puis, j'étais en fin de cycle des études.
2: D'accord.
0: Ouais.
2: Et pourquoi tu es parti, si c'est pas indiscret alors?
0: En l'an 2022, j'avais adhéré au sein du parti dont le monsieur vient de dire.
2: D'accord.
0: Et c'est l'idée. J'avais adhéré parce que déjà, les candidats quand j'avais voté l'an 2018, c'est le même candidat qui devait se présenter aux élections de 2023. Mais le processus électoral organisé était chaotique. Donc, on a décidé de dénoncer ça.
2: Et, c'est ça que...
0: Oui, en organisant une marche. Il y a eu des forces de l'ordre qui nous ont dispersés, mais brutalement. Ils nous ont arrêtés. Et c'est à ces jours-là qu'on m'avait arrêté. D'où j'ai été transféré à la grande prison centrale de Makala.
2: Oui.
0: J'ai passé une année et demie jusqu'au jour de mon évasion.
2: Ah oui. Donc c'est considéré comme des réfugiés politiques ou non?
4: C'est un motif de protection, effectivement.
2: D'accord, ok. Ouais, c'est...
4: Et pour précision, l'évasion, elle donne suite, hein, dites-moi messieurs si je me trompe, mais à des arrestations, des incarcérations arbitraires.
3: Effectivement, c'est ça ce qui se passe dans mon pays. Et même jusqu'à présent, si vous accompagnez les informations, nous avons organisé dans cette période-ci, la semaine passée, nous avons organisé dans notre parti des sit-in devant le palais du peuple. Même notre président était tabassé. Gravement tabassé.
0: Il a été battu, il a été blessé.
3: Parce que les forces de l'ordre de notre pays, c'est toujours comme ça. Lorsqu'il y a des manifestations de l'opposition, ils mettent. Une répression totale. Une répression totale. Et c'est ça ce qui se passe. Et on essaye un peu de réclamer pourquoi ? Pour que le parti au pouvoir, qui sont au pouvoir maintenant, ils veulent changer la constitution de la République. Et on ne peut pas tolérer ça. Pourquoi ils veulent changer ? C'est pour s'éterniser au pouvoir. Et comment est-ce que nous allons faire ? Il faut marcher. Il faut élever nos voix. On ne change pas la constitution d'un jour à l'autre. Comme il sait que son mandat est terminé, il veut encore continuer au pouvoir. C'est pour cela qu'il veut changer la constitution. Et nous n'allons pas laisser qu'il fasse ça. Et à chaque moment, quand il y a de marche, c'est toujours comme ça. Hein. La répression de la part de la police, de notre armée. Comme ils sont encore ajouté leur milice de force du progrès, c'est compliqué.
0: Parce que souvent, parce que c'est notre pays, malgré le président actuel... avant il avait bien commencé, mais actuellement, la façon dont il se comporte, on peut dire qu'il devient dictateur parce qu'il veut briguer un troisième mandat. C'est la constitution l'interdit. De deux, si on organise une marche politique, c'est pas on s'est réveillé, non, on fait une marche politique, non. On demande toujours la permission, c'est selon la constitution, l'article 26, qui nous autorise. On est un régime d'information. Et quand ils acceptent, normalement les forces de l'ordre doivent être là pour encadrer. Mais comme le monsieur vient de dire, ils ont créé une milice Force des Progrès. Donc ça veut dire que si l'opposition organise une marche directement, l'air jeune du Force des Progrès, et ils viennent aussi. Et directement, il y a confrontation. Au lieu si la police soit pour encadrer, eux maintenant ils commencent à attaquer beaucoup plus les camps de l'opposition. Ils ont saccagé notre parti. Et récemment, comme je viens de dire, notre marche, ils ont saccagé notre parti, ils ont battu des gens. Il y a eu des arrestations. Et en plus de ça, notre président du parti, Martin Fayoulou, a été aussi battu, blessé. Et ainsi, d'autres chefs de opposition qui avaient pris part à la marche qui s'est passée récemment. Moi, je suis ici, mais en suivant des informations, parce qu'ici aussi...
6: Oui, vous suivez toujours l'actualité.
0: Oui, oui. Il y a aussi les partis SID ici en France. Ouais. Il y a aussi les partis SID en France. Il y a certaines déjà qui ont adhéré, mais moi, je n'ai pas encore adhéré. Mais j'y avais déjà parlé avec un ami, parce que lui, il a déjà adhéré à ça. Je suis en pleine procédure pour adhérer maintenant ici.
6: Mais donc, ils voudraient changer la constitution pour avoir les pleins pouvoirs.
3: Normalement, dans mon pays, la présidence de la République, c'est le mandat, c'est de 5 ans. Une fois renouvelable, ça ne fait que 10 ans.
6: Oui, comme en France alors.
3: Oui, lui, il a déjà fait 10 ans. Hein. Il va faire 10 ans en 2028. Mais comme il a senti le goût de miel, ils ne veulent pas laisser le pouvoir, tu vois. C'est pour ça, pour continuer au pouvoir, il faut qu'il change la constitution. Sans changer la constitution, il ne peut pas. Il n'a pas l'autorisation de poster encore un candidat de présidence de la République. C'est pour cela qu'il veut changer cette constitution. Il est en train d'appeler à référendum.
6: Il veut être plein pouvoir pour.
3: C'est pour ça. Il veut s'éterniser.
6: Pour gouverner X temps, quoi. Voilà.
3: Et si vous regardez, ce sont des habitudes des dictateurs. Tu vois, ce ne sont que des dictateurs qui font ce genre de choses. Qu'il veut s'éterniser au pouvoir. Or, à ce moment-ci, il y a beaucoup de gens qui peuvent diriger le pays. Ce n'est pas seulement lui. Oui, ce n'est pas seulement lui. Nous appelons qu'il respecte la constitution. Terminé.
4: Ah, comme vous voyez, on a des personnes qui sont très engagées.
6: Oui, je vois. On écoute bien qu'il y a quand même un engagement.
4: Il y a un vrai engagement. Ouais. Et cet engagement-là, nous, dans le quotidien, puisque voilà, on est avec vous au quotidien, ça va se retranscrire dans des gestes comme pour Guy, pour les autres représentants des usagers, participer à l'accueil des nouveaux arrivants sur le service, faire le lien avec les associations locales comme les Restos du Cœur, comme la Croix-Rouge, comme le Secours catholique. C'est aussi organiser le bénévolat. Beaucoup de demandeurs d'asile de notre service font du bénévolat auprès des associations locales. Et c'est un peu les représentants qui supervisent les missions bénévoles. Donc, ce sont des personnes qui sont là et qui ont volonté finalement de rendre aussi l'accueil que l'on peut leur donner. Et qui sont aussi très engagés auprès des autres.
6: Alors là, on a trois représentants de la République démocratique du Congo. Vous avez d'autres pays ? C'est beaucoup des pays d'Afrique qui sont présents chez vous ?
5: Effectivement, la...
6: La majorité ?
5: Le Congo est effectivement l'origine la plus répandue.
6: Oui.
5: Mais on a d'autres nationalités. Afghanes, le Bénin,
4: le Soudan, l'Irak.
5: Le Soudan, l'Irak.
4: Maroc.
5: Le Maroc.
6: Ah, il y a des pays qu'on ne penserait pas, oui. Maroc, on ne penserait pas.
4: On a la Géorgie aussi.
6: Oui,
5: la Géorgie.
6: Ah oui.
4: Après, ce qu'il faut dire, c'est que nous, c'est assez spécifique. On a beaucoup de ressortissants congolais, mais si vous allez dans d'autres CADA de France, il y aura sans doute d'autres nationalités. Voilà. Ça dépend aussi où les personnes enregistrent leur demande.
6: C'est important peut-être de se retrouver un peu en communauté aussi, peut-être pour eux, peut-être de faciliter un petit peu une intégration qui doit se faire dans notre pays. Bah déjà par la langue, déjà, donc c'est plus facile de communiquer quand on parle le français. Quoi.
4: Après, nous, les cohabitations, puisque toutes les personnes sont en cohabitation, cohabitation d'hommes ou cohabitation de femmes, parfois les familles ont des logements qui leur sont propres quand il y a plusieurs enfants. En vrai, nous, on ne recherche pas à créer des cohabitations 100% d'un pays ou 100% d'un autre.
6: D'accord.
4: Je pense que la mixité, c'est aussi une très bonne chose.
6: C'est une force aussi, oui.
4: Et c'est aussi une force, exactement. Et ça permet de travailler aussi les habiletés sociales, le savoir-vivre, le vivre ensemble. Donc, nous, on n'a pas on ne recherche pas ça.
6: Et au niveau de l'orientation professionnelle, si jamais ils sont maintenant régularisés, est-ce que vous avez des idées pour leur donner un métier plus tard, ou vous avez des profils bien précis ou pas de...
4: Alors déjà, il faut savoir qu'il y a le dispositif Agir, qui est aussi piloté par la Fondation Diaconesse de Reuilly, qui est spécifique pour les personnes qui sont réfugiées. L'idée de Agir, c'est de mettre à disposition un travailleur social qui va être dans la recherche de logement, dans l'installation d'un logement, et un job coach qui va lui créer un peu des projets professionnels, reprendre ce que la personne faisait au pays et faire en sorte de l'orienter le mieux possible avec ce qui existe au niveau du département. L'idée, c'est de donner un accompagnement global à la personne qui est réfugiée pour qu'elle s'insère rapidement, en fait.
6: Est-ce que vous avez déjà une orientation professionnelle ? Vous savez ce que vous auriez envie de faire si vous avez votre statut de réfugié, Solène ? Vous savez déjà ?
1: Oui. Bon, je suis dans le bâtiment, dans la construction. Donc, c'est ce que je vais faire dans la future. Ou dans le présent. Oui. Déjà là, j'étais avec les gens des Azur. Je suis en attente de formation. Oui. Et puis le logement aussi, je suis en attente.
6: La procédure, oui, c'est en cours. Quoi. Voilà.
4: En fait, vous avez le statut de réfugié, vous êtes convoqué à l'OFI pour signer votre contrat d'intégration républicaine. Lorsque vous signez ce contrat, vous vous engagez à participer. C'est 4 jours de formation, je crois.
1: Oui,
4: c'est ça.
1: C'est 4 jours de formation. De l'intégration.
4: Sur l'intégration, sur la vie en France. Et ensuite, vous avez une orientation avec Agir.
6: Et tu veux faire quoi plus tard ? Tu sais déjà aussi ?
0: Oui. Parce que dans mon pays, au graduat, j'avais fini sur le réseau technique de maintenance. Beaucoup plus je suis doué sur les trucs de maintenance et les réseaux. Parce que c'est à ça que le graduat, j'ai terminé sur ça. Il m'est resté juste à la licence. Donc, dans quelques mois, je devais déjà finir aussi la licence. Mais malheureusement, la situation n'a pas permis. Je devais quitter le pays. Parce qu'on m'avait arrêté. Quoi.
6: Et Guy, alors ?
3: Oui, moi, de ma part, la partie que ça m'intéresse beaucoup plus, c'est beaucoup plus aider les gens. L'orientation vers l'aide.
6: Assez donc, tôt. C'est ce que vous faites déjà un petit peu au Centre en Grâce. Voilà,
3: il y a
6: déjà un profil qui se...
4: Un vrai père aidant.
6: Voilà, ouais.
3: Je le faisais déjà même lors de mon pays, hein, dans des associations où j'aidais les gens. C'est beaucoup plus de cette orientation.
6: Et donc, pour vous, en tant qu'éducatrice, en tant qu'accompagnatrice, vous avez des satisfactions quand même, des fois ? Vous avez des moments où vous dites on a réussi à faire le job ou c'est dur en ce moment ?
5: Les deux.
6: Les deux, oui. Il y a des périodes plus compliquées que d'autres. Au niveau de peut-être aussi de la politique qu'on a dans notre pays ou tout ça, est-ce que ça joue aussi tout ça ? Donc,
5: Mais on est très fiers quand, et très heureux quand il y a des bénéficiaires qui ont la protection. Ça, oui. Effectivement, comme l'a dit Florène, on a le soin de donner l'ouverture sur les droits et l'information pour que la procédure du demandeur se passe au mieux et défendre leurs droits et d'aller effectivement les soutenir, les accompagner pour que ça se passe au mieux. Mmh. Donc ça, c'est des grands moments de bonheur en équipe quand on a des statuts. Il est bien plus compliqué à gérer des situations où c'est des rejets. Et c'est plus souvent des rejets que des protections, parce que ça fait partie effectivement des faits. Et donc du coup, c'est beaucoup plus douloureux quand c'est une famille accompagnée d'enfants qu'il faut effectivement accompagner vers la sortie forcée, quoi. Mais on essaye de le faire avec le plus de tact et de leur donner aussi accès au droit à les diriger vers la maison des réfugiés pour qu'ils, la maison de justice, pour qu'elles puissent continuer à faire valoir leurs droits. Mais nous, effectivement, notre travail s'arrête quand il y a une décision.
2: Est-ce qu'il y a des pourcentages à respecter? Est-ce que je ne sais pas comment ça se passe? Non, il n'y a pas de.
5: Non.
2: Il n'y a pas un.
7: Il n'y a pas de pourcentage à respecter. Après, l'OFI qui prononce les orientations dans les centres d'accueil pour demandeurs d'asile et les hébergements d'urgence pour demandeurs d'asile prononce ces orientations-là. Le séjour, comme le disait Stéphanie, il est conditionné à la procédure, tant que la procédure est en cours. Lorsque la procédure se termine et que la personne a un statut de réfugié, eh bien là, la personne va pouvoir se maintenir dans l'hébergement pendant 6 mois. Le temps de trouver un hébergement, un logement, etc. Lorsque la personne est déboutée du droit d'asile et qu'elle est au bout finalement de sa procédure, l'OFI prononce une décision de sortie. Et c'est souvent ces décisions de sortie qui sont forcément très douloureuses pour les familles, très difficiles, et même pour l'équipe. Et comme le disait Stéphanie, le but, c'est de permettre aux personnes de connaître le mieux possible leurs droits. Donc on fait un travail d'orientation à ce moment-là. Pour permettre aux personnes de sortir, mais de sortir aussi avec pleine possession des informations, de ce qui peut les attendre, finalement.
5: Mais le service n'agit jamais d'expulsion, en fait. On n'est pas en capacité de faire ça.
2: Ça ne rentre pas dans votre mission, votre compétence, voilà. Si on peut dire compétence, je ne sais pas si c'est une compétence, mais voilà. Et vous avez des belles histoires, je suppose. Il y a quand même des parcours magnifiques. Je sais que Stéphanie, l'année dernière, on avait reçu d'autres personnes.
5: Effectivement, on avait reçu...
2: Comment ça se passe pour eux?
5: Francis Matumona et Francis Molandais et Peggy.
2: Oui.
5: Qui sont tous les trois sur la région du 02 et qui sont en cours et pour certains sont insérés professionnellement.
2: Eh bien, bravo. C'est une bonne nouvelle.
5: C'est une très bonne nouvelle et effectivement, on est très heureux d'avoir contact avec eux parce qu'ils sont toujours en lien avec le service. Comme disait Florène au début, c'est des rencontres forcées, mais effectivement, on est très en lien parce que il y a de l'intime qui est partagé de la part du bénéficiaire et donc du coup, un lien de proximité et de confiance. Et effectivement, le contact perdure dans le temps.
2: Et justement, comment vous arrivez à trouver ce travail? C'était une vocation pour vous de faire ce genre de métier ou c'est une
7: question difficile.
2: Ouais.
7: D'être travailleur social, c'est forcément plus ou moins une vocation. Après, c'est difficile de dire pourquoi on a choisi cette carrière-là. Je pense qu'on ne le sait pas forcément toujours. Mais on sait pourquoi on y reste. Parce que, comme on l'a dit, il y a des très, très, très belles histoires. Il y a des histoires qui sont beaucoup plus difficiles, qui nous marquent énormément. Pour autant, on est encore là. Donc, je pense que ça répond vraiment à quelque chose chez nous. C'est, comme vous l'avez dit, c'est ce sentiment aussi d'être utile. Voilà, d'être utile et puis aussi faut pas l'oublier mais il n'y a pas de routine dans notre travail, on rencontre 10, 15, 100 personnes avec des parcours différents, oui, des demandes, ça, ouais. des besoins différents.
2: Il n'y a pas un parcours type, on ne peut pas dire ça. Quoi. C'est vraiment chacun a son histoire personnelle. Voilà.
7: Et nous, notre travail, c'est de nous adapter à chacune des personnes qu'on rencontre, à leurs besoins, de nous ajuster en permanence. Et c'est ça aussi qui fait l'intérêt, je pense, de notre métier.
2: C'est une écoute importante. Voilà, donc,
7: aussi.
2: Ouais. Alors, tu n'as pas beaucoup parlé.
8: En effet.
2: Discrète ou... intimidée par le micro ?
8: Non, j'écoute surtout mes collègues parce qu'elles ont beaucoup plus d'expérience que moi déjà. Donc, je préfère les laisser parler de manière globale plutôt que dire certaines bêtises. Moi, ça fait pas très longtemps que j'ai commencé. Je suis arrivée en septembre. Je suis tout jeune diplômée.
2: Ah oui, okay.
8: Donc, il y a encore certaines choses que je ne maîtrise pas à 100%.
2: En phase de découverte, alors, c'est ça ?
8: C'est ça. Mais comme on est une équipe, c'est assez simple dans le sens où on peut... parler de sujets, s'il y a des choses où je ne sais pas forcément, au bout de 10 minutes, je le saurai, parce que je vais voir l'équipe, et donc c'est très intéressant, mais voilà pourquoi je n'ai pas beaucoup parlé. Je préfère les laisser parler et qu'elles disent les bonnes choses.
5: Alors effectivement, notre force aussi, c'est le soin et la volonté de travailler en équipe, et c'est une vraie valeur ajoutée au travail et à l'accompagnement. Parce que effectivement, comme disait Elena, en termes de ressources, ben on est les premières ressources de nos collègues. Donc même si on a des questionnements, des lourdeurs, ben on peut les partager et trouver le sens ou l'orientation possible.
8: Quoi. Des idées de travail, comment on peut faire avec les personnes.
2: Oui.
8: En fait, la communication autour de la personne est très importante pour les accompagner au mieux, finalement, dans toutes leurs demandes d'asile et ainsi que dans leurs démarches. C'est vraiment un travail autour de la personne et avec la personne.
2: La journée internationale, ça se traduit comment donc au Centre Henri-Vincent? Vous faites quelque chose de particulier ou pas?
5: Alors, on a une semaine de festivités, effectivement. On a accueilli Marie-Hélène Candaès, qui est une conteuse particulière qui se déplace en vélo et qui a choisi de faire le tour des Hauts-de-France et qui nous a rejoint avec son vélo. Et donc, qui nous a proposé un spectacle sur le droit des femmes et qui nous a effectivement tous émus. Ce spectacle qui s'appelle « Femmes, femmes, femmes ». Et donc, effectivement, c'est un spectacle de conte, un enchaînement d'histoires vécues parce qu'elle était travailleuse sociale, Marie-Hélène, elle était assistante sociale et à sa retraite, elle s'est mise à écrire... pour ne pas oublier les histoires qu'elle a pu entendre sur les unes et les autres. Et elle s'est dit un jour, si j'ai l'opportunité, j'en ferai un spectacle. Et c'est ce qu'elle a fait. Et donc, ça a été une joie de l'accueillir au Centre Henri-Vincent.
2: Donc on peut dire que c'est un spectacle qui roule, alors voilà. Donc,
7: Exactement.
8: On a aussi eu Guy qui a proposé une après-midi coiffure.
9: Ouais, effectivement.
8: Coiffure, estime de soi. L'idée, c'est le lundi après-midi, on a ouvert un salon de coiffure avec les compétences et les forces des uns et des autres.
2: Alors c'est marrant parce que Guy, il n'a pas de cheveux. Donc c'est marrant qu'il ait pensé à la coiffure, quoi. Hein. Donc les auditeurs, vous ne pouvez pas voir, mais moi, je vois Guy qui a un crâne reluisant parce que... il n'y a pas de cheveux. Ils sont où les cheveux, Guy?
9: Ils sont partis. Hein.
2: Ils sont partis, ben, voilà. Et donc on pense aux autres, c'est bien alors.
9: Les gens qui sont en asile. Parce que nous n'avons pas beaucoup plus de moyens, tu vois. Maintenant, nous avons pensé à faire ce genre de choses pour aider des gens. Ce n'est pas toujours être... C'est pour cela que j'avais parlé avec le service. Le service a acheté quelques matériels. Et c'est ça ce qui nous aide à faire un petit salon de coiffure.
2: Donc, ça a été validé, alors, le projet?
7: Oui, voilà. C'était validé.
2: OK.
7: Ça a été fait, déjà.
2: Eh bien, bravo.
9: Merci.
7: Et on aura aussi du réveil musculaire. Et là, ce sera David qui va animer la matinée réveil
2: sportif,
7: musculaire.
2: Le coach sportif, c'est David, alors, ok.
1: Oui, je serai avec David.
2: En coup de main, en coach, d'accord. Accompagnatrice, alors, voilà. Est-ce qu'on a des choses à dire aux gens qui vous écoutent?
9: Bon, normalement, cette étape que nous, les demandeurs d'asile, nous passons ici, principalement en France, ce n'est pas facile. Parce que ce n'est pas de notre volonté de laisser nos pays. pour venir ici demander l'asile en France, parce que nous avons, il y a parfois des problèmes que nous fuyons dans nos pays pour sauvegarder nos vies. Parce que derrière nous, nous avons laissé des vies. Nous avons laissé des familles. Et vivre loin des familles, il y a beaucoup de stress. Ce n'est pas facile.
10: Vous avez toujours des nouvelles de vos familles? Vous pouvez prendre des contacts?
9: Oui, moi personnellement, j'ai des nouvelles de la famille, mais c'est difficile. Ouais. Perdre la famille, laisser la famille, les enfants, ce n'est pas facile.
10: Et l'objectif, ça serait de les faire venir après en France si vous avez votre statut de régularisé?
9: Oui. Parce que dans des conditions que nous avons sorti du pays, je n'ai pas le droit de y rentrer. Sinon, si je rentre, je dois retourner ou c'est ma mort.
10: David?
0: Ouais, je peux ajouter. Parce que, comme je vous ai dit, j'étais en fin de cycle de mes études. Malgré le pays est en misère, mais la famille essaie un peu de s'en sortir. J'ai été éduqué, j'étais dans la maison familiale. Mais par rapport à la situation qui m'est arrivée, à un certain moment, j'avais perdu contact avec mon père. Parce que quand il y a eu mon évasion, parce que mon arrestation était arbitraire. Je n'ai jamais été jugé. Donc je fais une année et demie à la prison incarcérée comme ça. Jamais jugé. J'ai été battu là-bas et tout. Donc j'avais une vie, mais à cause de mon engagement, de mon parti, tout a été détruit. Bon, je peux dire mon avenir. J'ai perdu mes amis. J'ai aussi perdu mon premier amour de ma vie, parce que c'est la seule fille dont j'ai commencé la relation. Ça fait déjà depuis que j'ai quitté le pays clandestinement, donc une année et demie comme ça. Donc 2 ans, on peut dire. Sauf que les représailles étaient encore beaucoup plus familiales, parce que quand je me suis évadé, les agents des services de l'État, je peux dire, étaient venus me chercher chez moi, parce qu'ils avaient nos adresses quand on est incarcéré. Ouais. Par ménance, parce que j'étais pas là. Lors de mon évasion, je ne pouvais pas rester à la maison. J'étais allé rester auprès d'un membre familial aussi, mais dans un endroit un peu éloigné. Mais les agents sont venus chez nous à la maison. Ils ont menacé mon père. Ils l'ont bâti. Mais ce n'est pas lui qui a participé aux marches. Mais tellement que chez nous, l'infraction n'est pas individuelle. Donc, déjà, si je fais quelque chose, si je ne suis pas là, on peut taper ma femme, le violer. C'est comme ça. Donc, c'est beaucoup de choses. Donc, j'avais une vie. Mais si je suis venu ici, c'est pas par plaisir, c'est juste selon les circonstances qui ont permis que je dois arriver, c'est pour ma sécurité. Mais en même temps, je me poumonne aussi pour beaucoup plus. Je parle avec maman parce que j'ai aussi des petites sœurs. Il y a l'autre fois même, Elena m'a demandé si, parce que je travaillais aussi, c'est les AVA.
8: Oui, les AVA.
0: Les AVA. Il y a une structure.
8: Un service.
0: Un service, on peut dire.
8: Un atelier d'adaptation à la vie active. C'est ça, les AVA.
0: Oui, on nous donne un petit sou, on travaille presque un mois. Après, on nous paye un petit sou. Le petit sou que je recevais, j'ai dit un peu à ma mère, je lui envoie au moins 50, 30 euros au moins qu'il garde pour que ça l'aide. Parce que lui et mon père ne sont plus ensemble. Mon père, je ne sais pas actuellement là où il est, mais maman, je sais qu'il a quitté la maison dont on est avant. Il est un peu allé habiter dans la parcelle familiale. Dans leur partie familiale et ma petite sœur. Mes petites sœurs aussi, leurs études aussi, elles ont dû aussi arrêter.
10: Florène?
1: Oui. Oui, je suis statuée. Je suis en France, je vais bien maintenant. Et c'est que le plus douloureux, c'est que je ne peux plus retourner dans mon pays et que j'avais laissé aussi une famille. Ma petite sœur qui est là-bas, parce qu'on était à trois. On est à trois. Je suis avec une ici et l'autre, elle est là-bas. Présentement, là, présentement là, elle vient de donner naissance à un petit garçon. Donc je suis pas à la prison, mes parents n'ont pas non plus. Donc c'est vraiment un peu douloureux, difficile pour moi, malgré la réussite, malgré tout. Donc je suis là, gloire à Dieu, et je sais parce que je suis chrétien. C'est pour cela beaucoup plus je suis en train de mettre Dieu en la première position. Donc le Dieu qui m'a fait réussir, et je le sais aussi que il me donnera encore une autre avance pour qu'on puisse être encore en famille malgré l'absence de nos parents.
10: Mesdames, je vous laisse conclure l'émission. Est-ce qu'on peut soutenir le centre Henri-Vincent? Est-ce qu'il y a une possibilité? Comment ça se passe?
7: C'est une bonne question. C'est sans doute récupérer parfois des dons au gré des ateliers qu'on a envie de monter, par exemple. On aimerait travailler la mobilité, donc ce serait éventuellement récupérer des vélos, des choses comme ça, mais c'est pas, pour l'instant, c'est pas encore inscrit, c'est pas finalisé. Okay, ouais. Donc on va pas prendre le risque de demander des dons si on n'a pas de quoi les récupérer,
5: les stocker. Écoutez, et les réparer.
10: Voilà, à l'occasion, si vous avez des évolutions sur ce sujet, n'hésitez pas à nous en parler et on transmettra sur les ondes de RVM.
5: Merci. Après, s'il y a des chantiers effectivement bénévoles, ben voilà, nos usagers sont toujours répondent toujours présents à.
10: Oui, ça on peut l'annoncer par contre. Voilà, oui. D'accord.
5: Sur Villers-Cotterêts, parce qu'effectivement.
10: Oui, c'est pour un souci de déplacement, je suppose.
5: Effectivement, ouais. Sur la Ferté-Milon, c'était praticable parce que c'est pas très loin et puis il y a des petites navettes. Mais sur Crépy-en-Valois, par exemple, c'est le coût du transport, même si. Ça représente pour certaines personnes peu, mais pour d'autres, sur une petite allocation de demandeur d'asile,
10: c'est pas évident. Oui.
5: C'est un budget qui est conséquent.
10: Merci en tout cas de votre passage sur les ondes du RVM. Eh bien, écoutez, je vous dis à bientôt. On reprendra de vos nouvelles. On ira vous retrouver. Et puis, vous êtes les bienvenus sur les ondes du RVM.
9: Ok, merci.
7: Merci.
10: Donc, voilà, donc je vous rappelle, c'est le centre Henri-Vincent de Villers-Cotterêts qui était aujourd'hui invité avec Guy, avec David et avec Florène. Et donc les accompagnatrices, donc Stéphanie,
7: Tiphaine,
8: Elena.
10: Voilà, merci. Bonne écoute sur RVM 93.7. Au revoir.
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1: Mon petit doigt m'a dit.
2: Mon petit doigt m'a dit.
1: Mon petit doigt m'a dit.
3: Au pied levé. Expression auriculaire mettant en scène un des membres du corps humain qui rejoint le glossaire des vocables oraux incluant l'anatomie. Comme entre autres, ne pas lever le petit doigt, voter à main levée, faire des pieds et des mains, mettre les pieds dans le plat, agir par-dessus la jambe, mettre la main à la patte, coûter un bras, jouer des coudes, se mettre le doigt dans l'œil, être casse-pied, faire une belle jambe, mettre à genoux, être le bras droit, avoir deux mains gauches, lever le coude et toutes celles que vous nous communiquez pour alimenter les chroniques auriculaires de RVM. Revenons à notre locution adverbiale « au pied levé », dont le sens figuré est « à l'improviste, sans préparation ». Le sens propre, quant à lui, est réservé aux danseuses du Moulin Rouge. Au début, cette expression s'employait uniquement lorsqu'on s'adressait à quelqu'un au moment où il s'apprêtait à partir, le pied déjà levé. Cela vient du fait que lorsque vous avez envie d'aller quelque part, vous levez d'abord un pied, puis l'autre. Au cours de cette action, si quelqu'un vous surprend à l'improviste, sans avoir le temps de vous préparer à sa demande, il vous apercevra le pied levé. Puis au fur et à mesure, l'expression s'est généralisée à toutes les personnes qui exécutent quelque chose à l'improviste ou sans disposer du temps nécessaire pour préparer ce qu'on lui demande. Au XVe siècle, on disait « à pied levé », avant de devenir « au pied levé » au milieu du XVIe siècle. Précisons que dans notre métaphore, « pied » est employé au singulier, ce qui nous éloigne d'une éventuelle ruade. Illustrons la chose de façon cinématographique.
4: Moteur.
3: Sans préparation, au pied levé, mettons en scène la situation. Voilà le script adressé aux comédiens.

0: département.
1: Imaginez-vous debout quelque part, soudain l'envie d'aller ailleurs vous prend, que ce soit pour aller aux toilettes, vous faire cuire un œuf ou bien fuir la voisine qui cherche visiblement à engager avec vous une conversation vindicative au sujet de votre animal quadrupède qui vient, patte levée, de défraîchir la robe pourprée de ses roses qui ce matin avaient déclose. Vous levez d'abord un pied, un seul à la fois de préférence pour rester singulier et surtout debout, avec la ferme intention de le poser un peu plus loin en avant, puis recommencer l'opération avec le pied resté à sa place, et ainsi de suite. Comprenez bien que cette scène est tournée au ralenti, façon alerte à Malibu. À l'instant même où votre pied numéro 1 est levé, prêt à avancer, quelqu'un vous dit soudain « passe-moi le sel ». Il vous prend incontestablement à l'improviste, au dépourvu, par surprise, sans que vous ayez eu le temps de vous préparer à sa demande, sauf éventuellement dans le cas peu probable où votre désir de vous éloigner venait justement du fait que vous sentiez venir la demande et que vous n'aviez strictement aucune intention de la satisfaire. Fin de la séquence. En absence de David Hasselhoff et de Pamela Anderson, nous serons contraints de demander à André et à Dominique d'interpréter au pied levé, respectivement, le rôle du pied et celui de la voisine, en espérant qu'ils ne le jouent pas comme des pieds.
2: Lève le pied, pitchounette, lève le pied comme il faut.
1: Bien entendu, ceci est un pied de nez à l'art cinématographique des séries américaines et aux pectoraux de leurs acteurs. Sans lever le pied, partons pour de nouvelles aventures. À bientôt, mais si t'as levé le coude, lève le pied.
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2: 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Bonsoir à tous, bienvenue dans Aventure Rock sur RVM 93.7. L'émission d'aujourd'hui est consacrée à un groupe fort populaire, les Red Hot Chili Peppers. Voici Under the Bridge.

Les Red Hot Chili Peppers sont un groupe américain originaire de Los Angeles, en Californie. Ils ont été formés en 1982 par Anthony Kiedis au chant, Michael Balzari, surnommé Flea, à la basse, auquel se joignent Hillel Slovak à la guitare et Jack Irons à la batterie. Les Red Hot Chili Peppers adoptent une identité artistique forte dès leur début, qui fera la renommée du groupe, des prestations scéniques considérées comme énergiques et magistrales, une technicité et une virtuosité instrumentale, ainsi que des textes profonds sur des thèmes comme l'amitié, l'amour, la sexualité ou encore la drogue. Leur musique se caractérise par le mélange de plusieurs genres musicaux, tels le funk rock, le rock alternatif, le funk metal et le rap rock. En 1983, le quatuor signe un premier contrat avec EMI Records. Cependant, Hillel Slovak et Jack Irons sont parallèlement engagés avec le groupe What Is This et sont respectivement remplacés par Jack Sherman et Cliff Martinez pour la sortie du premier album, tout simplement appelé The Red Hot Chili Peppers, en 1984. Après la dissolution de What Is This, le groupe réintègre ses membres originels, puis enregistre Freaky Styley en 85, puis The Uplift Mofo Party Plan en 1987. En 1988, Hillel Slovak meurt d'une surdose d'héroïne, et oui, ça arrive de temps en temps dans le milieu musical. Jack Irons fait une dépression et quitte le groupe. John Frusciante est engagé pour remplacer Slovak, tandis que Chad Smith officie en tant que nouveau batteur. Dès 1989, le groupe enregistre Mother's Milk, qui lui confère une notoriété internationale. Voici une magnifique chanson qui s'appelle My Friends.

En 1991, le Quatuor change de label et entame une longue collaboration avec le producteur Rick Rubin, le fameux. Le groupe atteint la consécration avec la sortie de l'album Blood Sugar Sex Magic en 1991 et ses 5 singles, carrément, qui le propulsent sur des scènes à travers le monde. La tournée qui s'ensuit est marquée par le départ de John Frusciante qui ne supporte pas cette notoriété soudaine et sombre dans la toxicomanie. Dave Navarro lui succède pour l'enregistrement de son unique album avec le groupe One Hot Minute en 1995. Après plusieurs années de dépendance aux drogues dures, John Frusciante se soigne et réintègre à nouveau les Red Hot Chili Peppers en 1998. Ils enregistrent sitôt après Californication en 1999, qui est un nouveau succès international. Malgré des tensions durant sa production, By the Way en 2002 est un album plus mélodique et léger que son prédécesseur. Le premier double album du groupe Stadium Arcadium en 2006 marque une production très soignée. En 2007, après une tournée longue et intense, les membres du groupe décident de prendre une longue pause. Voici Californication.

Pendant ce temps d'arrêt, John Frusciante quitte de nouveau les Red Hot Chili Peppers. Il n'est pas très stable, hein, le garçon. Pour se consacrer à la musique électronique, il est remplacé par Josh Klinghoffer, déjà guitariste de concert du groupe. Le 10e album des Red Hot, I'm With You, en 2011, ouvre une nouvelle ère musicale pour le groupe. La guitare de King Klinghoffer étant moins mise en avant et Flea s'essayant au piano. Le groupe est intronisé au Rock and Roll Hall of Fame en 2012, grand honneur. En 2015, après 25 années de travail avec le producteur Rick Rubin, la production de l'album The Getaway en 2016 est confiée à un autre producteur. Voilà, je ne sais plus son nom. En 2019, le groupe annonce le départ de Josh Klinghoffer après 10 années de collaboration. John Frusciante réintègre la formation pour la troisième fois. Le groupe enregistre les titres qui composeront Unlimited Love en 2002 et The Return of the Dream Canteen en 2022 toujours. Je crois que j'ai dit 2002 tout à l'heure. C'est 2022, parce que ces guignols-là, ils ont sorti deux disques en 2022 quand même. Signant d'ailleurs le retour au passage de Rick Rubin comme producteur, les Red Hot Chili Peppers ont vendu 77 millions de disques, et oui, de par le monde, et totalisent plus de 5,6 milliards de streams sur Spotify. Voici « By the way ».

Les Red Hot sont principalement connus pour le jeu puissant de Flea à la basse, on doit dire Flea ou Flea peut-être, je sais pas. La précision rythmique et un style de composition très particulier en font un des meilleurs bassistes au monde. Sur scène, l'alchimie entre les musiciens, notamment entre Flea et John Frusciante, est remarquable. Leur capacité à improviser des jams créatifs rend chaque concert unique. Le jeu de guitare, bien qu'ayant beaucoup évolué dans l'histoire du groupe, qui a vu se succéder quand même 5 guitaristes au gré des 10 albums, ce qui est beaucoup, emprunte d'une manière générale beaucoup au style de Jimi Hendrix, avec un son souvent saturé. John Frusciante, considéré par beaucoup comme le guitariste majeur des Red Hot Chili Peppers, a apporté plus de mélodie et de profondeur, et Dave Navarro un style plus proche du rock progressif et du heavy metal. Le poste de batteur est occupé depuis la fin des années 80 par Chad Smith et son jeu très énergique. Après la sortie de Blood Sugar Sex Magik, il a même été considéré comme l'un des meilleurs batteurs de rock de son temps. Quand même, voici The Longest Wave.

Après les Icos, parlons maintenant du chanteur Anthony Kiedis, qui est, grâce à la grande diversité de styles qu'il aborde, un chanteur à part dans l'univers du rock. Les parties vocales des Red Hot sont en effet souvent rappées, aussi bien rappées que chantées ou même parlées. Il est capable d'interpréter des morceaux de rap d'une manière tout à fait originale, en suivant la mélodie et non pas le rythme, comme c'est normalement le cas dans le rap, je ne savais pas. Une grande partie de la réputation du groupe vient de ce qu'il a été l'un des premiers à fusionner punk, funk et rap, à l'instar de certains groupes de hip-hop comme les Beastie Boys. Enfin, avec Faith No More et Rage Against the Machine, qui partagent une grande partie de leurs influences, on considère les Red Hot Chili Peppers comme l'un des groupes ayant lancé le mouvement Fusion, qui a plus tard influencé le nu metal, genre musical apparu à la fin des années 90. On va se quitter avec Danny California. Chers auditeurs de RVM, j'espère que cette story des Red Hot Chili Peppers vous a plu. Bonsoir à tous et à bientôt pour de nouvelles aventures rock.

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1: Le 27 juillet 1991, s'éteignait une légende du patinage artistique tricolore, Pierre Brunet. Il avait 89 ans et formait avec André Joly un sacré couple, autant sur la glace que dans la vie. Revenons sur leur histoire. Un talent pur à elle toute seule, sublimée à deux. Voilà comment on pourrait résumer la carrière d'André Joly. André Joly est une patineuse artistique née à Paris qui, dès le début des années 20, la vingtaine à peine, rafle tous les titres nationaux en solo. Son destin bascule lorsqu'elle croise un autre patineur, très doué lui aussi, champion de France également, Pierre Brunet. Nous sommes là quelques mois seulement avant le début des premiers

0: 32, une année 1932 décidément en or, champion olympique, champion d'Europe, champion de France et champion du monde, les désormais brunets sont devenus un phénomène du patinage. C'est simple, ils n'ont pas de pareil dans le monde du couple, tant leur façon de dompter la glace est innovante et fascinante pour l'époque. À la retraite dès 1936, la Seconde Guerre mondiale contraint le couple à s'installer aux États-Unis. Non très loin des patinoires, rassurez-vous, André, devenu entraîneur, va d'ailleurs distiller ses conseils de championne à de nombreux patineurs qui, à leur tour, décrocheront l'or olympique dans leur carrière. André Brunet-Joly disparaît le 30 mars 1993. Elle avait 91 ans. Quant à nous, on se donne rendez-vous demain pour d'autres histoires d'un jour.
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1: Bonne nuit les petits, il est 23h.
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3: Au pied levé. Expression auriculaire mettant en scène un des membres du corps humain qui rejoint le glossaire des vocables oraux incluant l'anatomie. Comme entre autres, ne pas lever le petit doigt, voter à main levée, faire des pieds et des mains, mettre les pieds dans le plat, agir par-dessus la jambe, mettre la main à la patte, coûter un bras, jouer des coudes, se mettre le doigt dans l'œil, être casse-pied, faire une belle jambe, mettre à genoux, être le bras droit, avoir deux mains gauches, lever le coude, et toutes celles que vous nous communiquez pour alimenter les chroniques auriculaires de RVM. Revenons à notre locution adverbiale « au pied levé », dont le sens figuré est « à l'improviste, sans préparation ». Le sens propre, quant à lui, est réservé aux danseuses du Moulin Rouge. Au début, cette expression s'employait uniquement lorsqu'on s'adressait à quelqu'un au moment où il s'apprêtait à partir, le pied déjà levé. Cela vient du fait que lorsque vous avez envie d'aller quelque part, vous levez d'abord un pied, puis l'autre. Au cours de cette action, si quelqu'un vous surprend à l'improviste, sans avoir le temps de vous préparer à sa demande, il vous apercevra le pied levé. Puis au fur et à mesure, l'expression s'est généralisée à toutes les personnes qui exécutent quelque chose à l'improviste ou sans disposer du temps nécessaire pour préparer ce qu'on lui demande. Au XVe siècle, on disait « à pied levé », avant de devenir « au pied levé » au milieu du XVIe siècle. Précisons que dans notre métaphore, « pied » est employé au singulier, ce qui nous éloigne d'une éventuelle ruade. Illustrons la chose de façon cinématographique.
4: Moteur.
3: Sans préparation, au pied levé, mettons en scène la situation. Voilà le script adressé aux comédiens.

0: appartement.
1: Imaginez-vous debout quelque part, soudain l'envie d'aller ailleurs vous prend, que ce soit pour aller aux toilettes, vous faire cuire un œuf ou bien fuir la voisine qui cherche visiblement à engager avec vous une conversation vindicative au sujet de votre animal quadrupède qui vient, patte levée, de défraîchir la robe pourprée de ses roses qui ce matin avaient déclose. Vous levez d'abord un pied, un seul à la fois de préférence pour rester singulier et surtout debout, avec la ferme intention de le poser un peu plus loin en avant, puis recommencer l'opération avec le pied resté à sa place, et ainsi de suite. Comprenez bien que cette scène est tournée au ralenti, façon alerte à Malibu. À l'instant même où votre pied numéro 1 est levé, prêt à avancer, quelqu'un vous dit soudain « passe-moi le sel ». Il vous prend incontestablement à l'improviste, au dépourvu, par surprise, sans que vous ayez eu le temps de vous préparer à sa demande, sauf éventuellement dans le cas peu probable où votre désir de vous éloigner venait justement du fait que vous sentiez venir la demande et que vous n'aviez strictement aucune intention de la satisfaire. Fin de la séquence. En absence de David Hasselhoff et de Pamela Anderson, nous serons contraints de demander à André et à Dominique d'interpréter au pied levé, respectivement, le rôle du pied et celui de la voisine, en espérant qu'ils ne le jouent pas comme des pieds.
2: Lève le pied, pitchounette, lève le pied comme il faut.
1: Bien entendu, ceci est un pied de nez à l'art cinématographique des séries américaines et aux pectoraux de leurs acteurs. Sans lever le pied, partons pour de nouvelles aventures. À bientôt, mais si t'as levé le coude, lève le pied.
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2: 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L'apéritif et les frites seront offertes, des barbecues seront à votre disposition pour faire chauffer vos grillades. Venez nombreux, en famille ou entre amis, célébrer la fête nationale dans une ambiance festive et conviviale. Inscription en mairie du Plessis-Belleville, plus de renseignements au 03 44 60. 72 00. La fête nationale sera célébrée à Villers-Cotterêts le lundi 13 juillet. Au programme, à 22h, retraite au flambeau, départ avenue de Nous, avec la participation de la gendarmerie, de l'harmonie municipale et des biches de la forêt. À 23h, feu d'artifice dans le parc du château François Ier. 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
3: Bienvenue pour ce nouvel épisode de Culture Prohibée. Culture Prohibée, c'est l'émission hebdomadaire de la culture planète du Ciboulot, coproduite par Radio Graphite, graphite.net, et animée par l'équipe des Films de la Gorgone, les filmsdelagorgone.fr. Culture Prohibée, c'est aussi un profil Facebook et un podcast, disponible sur différentes plateformes. Tous les détails sont sur le blog de l'émission, culture-prohibée.blogspot.com.
4: À 24 ans, le lieutenant Murphy est l'homme le plus décoré d'Amérique.
3: Au sommaire aujourd'hui, une émission spéciale bande dessinée. Nous allons nous consacrer au 9e art avec, entre autres, une évocation de l'album Héros de guerre, tome 3, consacré à Audie Murphy. Audie Murphy, qui est publié aux éditions Bambou dans la collection Grand Homme, qui est signé Philippe Pélaez au scénario et Olivier Frazier au dessin. Olivier Frazier, que l'on retrouvera au micro de Culture Prohibé, tout cela grâce entre autres à l'équipe de Bulle en Stock et des rendez-vous de la BD Amiens 2026. On vous en dira plus sur les rendez-vous de la BD dans quelques minutes. Nous causerons également de Captain America, nos guerres secrètes, de Chips Darsky et Valerio Chiti, paru chez Panini Comics. Également au programme Shin Zero, le tome 2. Signé Mathieu Bablé et Guillaume Saint-Genin, qui est la suite de la série estampillée Label 619 et qui est édité par Rue de Sèvres. Nous vous signalons que nous avons interviewé longuement l'un des co-auteurs de Shin Zero, Shin Zero BD que nous adorons, et donc nous avons pu interviewer longuement Guillaume Saint-Genin. Guillaume Saint-Genin, vous pourrez écouter son entretien à la rentrée. On fait un peu de teasing à la rentrée dans une série d'émissions consacrées donc au rendez-vous de la BD Amiens 2026, durant lesquelles on a pu interviewer pas mal d'autrices et auteurs que nous aimons beaucoup. Nous aborderons Sur les traces de mon passé, qui est disponible via My Shopify, je crois, c'est chez Centro Caricaturaire, j'ai cru comprendre, et c'est une BD au sujet de laquelle nous avons eu un entretien avec Nouracha Miazoro, qui est sa co-autrice en fait avec Florent Kassai. L'équipe de Culture Prohibée tient à remercier Camille Montero, Lynn Chourek, Sophie Miss, Teren Berriot, Cathy Degreff, Sylvie Chabroux, Pascal Merriot, pour leur aide sur cette émission et pour quelques émissions à venir également. Pour causer 9e art, je suis aujourd'hui accompagné de Damien Demey, dit la Bête Noire de Compiègne, un archéologue animal en quête de cultures souterraines et oubliées, co-animateur de Projection Perdue, le podcast de la Chimera Tech disponible sur YouTube. Bonjour Damien.
5: Salutations à toutes les entités conscientes qui nous écoutent.
3: Également présent dans ce studio pour aborder la bande dessinée, Thomas Roland, alias le loup-garou Picard, qui chaque nuit de pleine lune rédige de sanglantes chroniques pour divers médias. Salut Thomas.
6: Salut Jérôme, salut Damien, et bien évidemment salut à toutes les bédéphiles qui nous écoutent.
3: Il existe de véritables héros, enfin en tout cas des gens qui sont perçus comme des héros, même des héros de guerre, hein, tel Audie Murphy. Audie Murphy qui est né le 20 juin 1925, qui est mort le 28 mai 1971. Une courte vie, mais une vie intense. Lui qui s'engagea adolescent après la mort de sa mère, à seulement 16 ans, 17 ans. Il s'engagea dans l'armée alors qu'il mesurait 1m66 pour 51 kilos. Eh bien oui, il a menti sur son âge, évidemment. C'était un tireur d'élite qui s'est retrouvé dans l'infanterie, puisque les autres corps de l'armée ne voulaient pas de lui, hein, trouvaient trop frêle, trop maigre, trop chétif. Et il a fini par faire la campagne d'Italie, la campagne de France, et il est devenu une légende. Il est devenu tout simplement le soldat le plus décoré de toute l'histoire. L'un de ses faits d'armes les plus connus, qui a valu la construction d'un petit monument, hein, dans l'Est, tellement il a marqué la région de son empreinte. C'est la fois où il a résisté dans les environs de Colmar, tout seul, hein, à l'assaut d'une compagnie allemande. Il l'a bloqué pendant plus d'une heure. Et puis ensuite, il a contre-attaqué et tué un nombre incalculable de soldats ennemis avant de finir blessé et de s'en sortir, évidemment. Et puis, au sortir de la guerre, il devient une star de cinéma. Alors, pas une superstar, mais une star. Il va tourner dans plus de 40 films, souvent en vedette, hein, comme dans La Charge Victorieuse de John Huston ou Duel sans merci de Don Siegel. Il va même jouer son propre rôle dans le biopic qui lui est consacré, L'Enfer des Hommes de Jesse Hibbs, un film qui sort en 55. Et en fait, Eddie Murphy, il reste aussi très important déjà parce qu'il avait une gueule d'ange, il avait un visage très juvénile qui contrastait en fait avec son, entre guillemets, parce que j'aime pas cette expression, tableau de chasse, puisqu'il a tué quand même plus de 240 soldats allemands lors des combats durant la Seconde Guerre mondiale. Et il est aussi le tout premier à avoir parlé du syndrome post-guerre. Il avoue être traumatisé et il est venu en aide à plein de soldats concernés par cette problématique du syndrome post-guerre. Donc c'était un homme passionnant et qui finit par mourir malheureusement dans un accident d'avion lors d'un voyage d'affaires, parce que c'était aussi un homme d'affaires. Et bien cet homme passionnant, les éditions Bambou, dans la collection Grand Angle, lui consacre une BD qui s'appelle donc tout simplement Eddie Murphy, héros de guerre. Eddie Murphy, donc, qui est signé Philippe Pélez au scénario et Olivier Frazier au dessin. Olivier Frazier que l'on retrouve de suite au micro de Culture Prohibée. Tout d'abord, Olivier, je voulais revenir sur ton parcours, en fait, en vérité, puisque paraît qu'enfant, tu étais passionné par les dessins animés de Walt Disney, par Tex Avery. Est-ce que tu peux nous en dire plus?
2: Quand j'étais gamin, moi, ça me fascinait l'animation du dessin comme ça. Et en fait, j'aurais voulu en faire mon métier. À la base, moi, je voulais être dessinateur pour les dessins animés, quoi, être animateur. Parce qu'il y a un côté fascinant quand t'es môme de voir des dessins qui bougent, quoi. Et je recopiais en fait des Disney. Mes parents m'achetaient à Noël des fameux livres que tous les gamins ont eu chez eux, avec les histoires de Disney plus les images, et je m'amusais à les reproduire. Puis après, un jour, je suis tombé sur Tex Avery. Alors là, c'était fabuleux, ça. Il y avait l'humour en plus du dessin, quoi. Puis en plus, une espèce de truc grotesque avec de l'humour noir, et j'adorais ça, quoi. Et donc, voilà, et déjà tout petit, je savais ce que je voulais faire. Et je pense que la plupart des dessinateurs sont comme moi, déjà tout petit, ils savaient ce qu'ils voulaient faire.
7: Oui, donc c'est une passion qui t'a jamais quitté. Petit, tu savais
2: dessinerais. Je pense que c'était ça, ou alors j'étais prof de dessin ou d'art plastique ou d'art graphique. Et j'ai failli l'être parce que j'ai passé le concours. Et heureusement, je l'ai loupé d'un point. Et je crois que c'était ma bonne fortune, je l'ai loupé d'un point. Donc c'était qu'il fallait que je me dirige ailleurs. Sinon, mais ça ne m'empêche pas de donner quelques cours de temps en temps dans des instituts, aussi à la fac, j'en ai donné. J'en donne à Wesom, qui est une école de 3D où ils font de l'animation 3D. Mais moi, je donne des cours autour de la bande dessinée et du récit.
7: Ah, oui, parce que ce qu'on ne dit pas, ce qu'on n'a pas dit depuis le début, c'est qu'Olivier Frazier, toi, tu es dessinateur, tu es amiénois.
2: Exactement.
7: D'ailleurs, tu as déjà même honoré la ville de nombreux dessins, de BD. Là, on est dans le cadre du festival des rendez-vous de la BD d'Amiens.
2: Exactement.
7: Et où tu es présent aussi, d'ailleurs.
2: Oui.
7: Et quel attachement, justement, tu as à ta ville?
2: En fait, moi, quand j'ai fini mes études, je suis parti à Paris. Parce que c'était l'époque où fallait être sur place, fallait être à côté des éditeurs pour pouvoir travailler. Il n'y avait pas Internet. Donc, quand tu n'as pas Internet, tu dépends de la poste pour envoyer tes dessins et tout. Donc, j'ai fait ça, c'était galère. Des fois, ils ne recevaient pas les dessins. Alors, à un moment donné, tu te dis, il faut que je sois sur place. Puis pour trouver les jobs, il faut aller les voir directement. Quoi. Donc, c'est ce que j'ai fait. J'ai habité plus de 10 ans à Paris pour pouvoir travailler. Et j'ai commencé ma carrière comme ça, en étant indépendant et en allant chercher le taf chez les éditeurs et même chez les fabricants de jeux. À l'époque, c'était les jeux de rôle. Donc j'ai commencé comme ça.
7: Oui, parce que t'as fait plein de choses en fait. T'as travaillé dans la publicité, le livre jeunesse. Tu as fait aussi.
2: Et même le livre scolaire. J'ai fait des livres scolaires. C'est-à-dire que quand les gamins achètent un livre qui est à l'école, t'as toute une partie qui est dessinée pour agrémenter les textes. Et donc j'ai travaillé plusieurs années sur des livres scolaires chez Nathan, chez je sais plus, Robert Laffont.
7: Tu dessinais quoi?
2: Ouais, de tout. s'il fallait dessiner des formules mathématiques via un dessin, on faisait ça. Donc c'est des trucs étaient dessinés, t'as toute une charte graphique à respecter avec voilà, tout un tas de dessins à faire. Donc voilà, tu bosses. T'es content, tu bosses.
7: Bah oui, tu fais au moins ce que tu aimes, tu le dessines.
2: Voilà, quoi. C'est ça. Voilà.
7: Et tu faisais aussi des planches pour une revue de science-fiction. C'est la science-fiction, j'ai cru comprendre que c'était, mais, ça te passionnait.
2: Ouais, mais le truc, c'est que ce qui est fou, c'est que je dessine toujours pour cette revue et ça fait 30 ans qu'elle existe. Et on va fêter, là, au mois de juin, les 30 ans de la revue. D'accord. Et bah, l'éditeur, c'est un copain maintenant. Et bah voilà, je dessine depuis numéro 1. Et là, ça va faire le... Je crois que c'est le 123e numéro qui sort.
7: D'accord.
2: Et depuis le début, je dessine sur, dans cette revue, quoi. Bah, et c'est, ouais, c'est génial parce que tu te dis... voilà, de passionné, on est devenu professionnel tous les deux parce qu'au début, on n'était ni l'un ni l'autre professionnel. Lui, il est devenu éditeur professionnel. Et moi, voilà, j'ai fait mon métier du dessin.
7: Et cette revue, donc, on la trouve facilement ?
2: Ouais, ça s'appelle la revue Bifrost.
7: Ah oui, oui, oui, effectivement.
2: Donc voilà, je bosse pour la revue Bifrost depuis numéro 1. Je crois que je suis l'un des plus vieux collaborateurs de la revue.
7: Et il y a aussi le jeu vidéo, si je ne m'abuse.
2: Ouais, j'ai bossé dans le jeu vidéo. Et c'est marrant parce que j'ai bossé avec un gars qui s'appelle Nicolas Fructus, qui à l'époque dirigeait Arxel Tribe au niveau de la coordination artistique. Et maintenant, il bosse aussi pour la revue Bifrost et les éditions du Belial qui sont liées. Et en fait, c'est lui qui m'a embauché pour faire du character design à l'époque sur des jeux, je me souviens plus, mais il y avait plusieurs jeux, dont un jeu qui s'appelait Pompéi, donc voilà, c'était sur des jeux très historiques à l'époque. Et ça m'a appris plein de choses, en fait, c'est bien. Parce que t'es obligé de travailler en équipe, à te coordonner avec les autres, c'était plutôt sympa.
7: Oui, parce que le dessinateur est quelqu'un de plutôt solitaire.
2: Bah oui. Mmh. Ouais, on sort pas de chez nous, hein, généralement. Sauf ceux qui bossent en atelier, mais même quand tu bosses en atelier, finalement, t'es cloisonné dans ta tête et voilà quoi.
7: Alors, il y a eu aussi la BD Le Passeur des Étoiles.
2: Ah ouais, alors ça, c'est ma première bande dessinée qui est sortie dans les années 2000, 98-2000. Et ouais, c'est ma première expérience BD. Comme à l'époque, j'étais pas sûr de moi, j'ai demandé à un pote dessinateur qu'on le fasse à quatre mains en fait. Et c'est ce qui s'est passé sur trois tomes. Et puis au final, voilà, c'était une très bonne expérience parce que tu vois les ficelles du métier, comment ça se passe et comment faut procéder pour arriver à un album fini. Puis bon, à l'époque, on n'avait pas d'ordi, donc on faisait la couleur à la main. Alors là, je te dis pas quoi, c'était une sacrée épreuve aussi ça. Tu sais, à l'époque, on faisait des reproductions sur papier du noir et les rhodoïdes aussi sur du noir. Et il fallait peindre chaque page.
7: Et l'ancrage, c'était l'Hirotrink,
2: Non, c'était pinceau, plume, à la tradie. Ouais. Comme tous les grands de l'époque, on voulait s'initier à ça. Et c'est formateur, mais bon, c'est long. C'est vraiment très, très long.
7: Avant qu'on aborde la BD, sur Audi Murphy, Héros de guerre, je voulais continuer à revenir sur ce que tu as fait avant, parce que il y a deux choses qui me frappent dans ton travail, c'est que tu as beaucoup travaillé sur la question de la guerre, tu as collaboré, Femmes en résistance, Cicatrices de guerre, et puis tu as travaillé aussi sur l'explorateur Ernst Shackleton, j'espère que je le dis bien. Ouais. Voilà. Qu'est-ce qui t'intéresse là-dedans? Parce que tout ça, il y a quand même c'est du travail historique, je suppose que c'est pas simple d'aller chercher des sources, tout ça.
2: Bah, ce qui est intéressant, c'est de s'accaparer une histoire qui a déjà existé. Et d'en faire sa, quelque part entre guillemets, sa propre histoire. Et ce qui m'intéresse, c'est de donner vie à ces personnages qui ont eu une vie assez incroyable au final, et essayer de la retranscrire et donner une atmosphère qui donne envie d'aller observer ce qu'ils ont fait par le biais de la BD ou autre chose, parce que la BD est juste une formule pour montrer ce qu'ils ont fait. Et après, à eux d'aller voir ailleurs. Mais c'est ça qui me plaît, c'est d'essayer de donner vie à ces personnages incroyables que moi, je connais pas forcément dès le début. On me propose l'histoire et après, moi, je rentre dedans. Quoi. Et là, en l'occurrence, Ernest Shackleton, au départ, c'était un projet pour en faire un film. Donc, c'était Jacques Malaterre, qui est un cinéaste, en fait, de documentaire, qui voulait tourner l'histoire de Ernest Shackleton, mais en décor naturel. Donc imagine un peu il fallait aller dans les glaces et tout, reconstituer tout ça, le bateau, etc. Et il s'avérait que c'était impossible, quoi. C'était trop de budget. Soumettre ça à des acteurs dans le froid, je pense qu'il y avait un truc assez improbable. Donc, au final, ils ont décidé d'en faire une bande dessinée. Ils ont essayé de trouver un dessinateur. J'étais libre, ils ont fait appel à moi. J'ai fait des essais, ça a plu et ça a démarré comme ça. Et au départ, moi, je ne connaissais pas Ernest Shackleton. Et c'est via tout ce contexte, via Jacques Malaterre qui m'a présenté le personnage. Il m'a donné plein de bouquins, j'ai lu plein de bouquins. Et puis, au final, tu te dis, waouh, incroyable, quoi.
7: Je sais que tu aimes beaucoup le cinéma, tu peux nous en dire plus sur ta passion du cinéma?
2: Ma passion du cinéma, elle date quand j'étais gamin, parce que je crois que mon père, c'est à cause de lui, il était passionné de cinéma aussi, donc il m'a montré plein de films de l'époque, donc des films en noir et blanc, j'ai commencé par ça, des films... Après, je pourrais pas te dire tous les titres, parce que ma mémoire est un peu défaillante, mais beaucoup de westerns aussi, les John Wayne, et c'est marrant parce que le personnage de Eddie Murphy, je connaissais pas son nom.
7: Ah ouais.
2: Je ne connaissais pas son nom. Mais quand j'ai vu sa tête, je me suis dit, mais je l'ai vu dans les films, lui. Ouais. Je l'ai vu plein de fois, en fait. Ouais, parce qu'il a joué des seconds rôles dans les westerns et même des premiers rôles. Et c'est comme ça que j'ai eu le déclic, en fait, en le voyant. Je me suis dit, oui, je le connais. Et l'amour du cinéma, je pense que c'est, en fait, comme quand j'étais petit, je voulais faire du dessin animé. Et je crois que c'est la réalisation qui est intéressante. C'est quand tu te dis, tu peux faire bouger un personnage, l'emmener là où tu veux, lui faire ce que tu veux. C'est ce côté réalisation qui me plaisait beaucoup. Et dans la bande dessinée, t'es un peu réalisateur de ton histoire, en fait. Même si c'est un peu restreint, c'est en 2D. Mais tu fais un début, une fin, et à toi de savoir comment tu fais tes plans pour arriver au final à ce que tu veux. Et c'est ça qui me plaît, en fait, dans la BD.
7: Et c'est justement ce que j'allais dire. Dans tes BD, on a l'impression que les personnages sont en mouvement. Il y a un style très dynamique.
2: Je pense que c'est le cinéma. Hein. C'est l'amour du cinéma qui me fait faire ça, quoi. C'est que j'ai envie que ça bouge. Hein. Et comme je suis frustré que ça bouge pas, je fais en sorte qu'on comprenne que ça bouge, quoi. Donc les étapes entre les... tu te fais l'idée du

0: typiquement de donner cette réalité.
1: Et Olivier Frazier, donc là, on est ensemble pour parler de Héros de guerre, Audie Murphy, qui est paru chez Bambou Édition dans la collection Grand Angle, mais c'est pas foutu, tu peux encore faire de l'animation, je veux dire, qui sait, c'est une opportunité qui se présentera peut-être.
2: Ouais, bah, peut-être, je sais pas, après, moi j'ai aucune technicité, donc ouais. Quand t'as pas de formation, c'est compliqué. Mais après, collaborer un film pour faire du décor, faire du caractère design, pourquoi pas, oui, ça pourrait être sympa.
1: Parce que l'expérience du jeu vidéo quand même.
2: Oui, voilà, ouais, donc aider, c'est, tout est un peu lié. Mais après, de là à en faire un gros truc, une réalisation, c'est autre chose. Hein. Je suis un peu vieux quand même.
1: Tu disais à l'instant, oui, Audie Murphy, donc sa tête te disait vaguement quelque chose. Quand tu as commencé à travailler sur la BD, donc tu l'avais certainement rencontré enfant sans le.
2: Ouais, c'est ça.
1: Dans
2: ouais.
1: Des films.
2: C'est ça, ouais. En fait, ouais, sa bouille m'a parlé tout de suite, en fait, parce que Philippe Pélez me dit. Écoute, voilà, je vais te proposer le projet Audie Murphy, c'est un héros de guerre, c'est un américain, un soldat. Puis il a été acteur à Hollywood. Je dis, bon, acteur à Hollywood, je dois connaître parce que moi, j'ai quand même regardé énormément de films de Fred Astaire, plein de choses, tu vois. J'ai aimé tous ces films-là, quoi. Et donc, forcément, quand il m'a envoyé les photos, j'ai fait, bah ouais, je le connais, en fait. Puis c'était plus simple, après, de s'accaparer sa tête quand tu connais le personnage.
1: Et justement, à dessiner, parce qu'il a une tête vachement juvénile.
2: Ouais.
1: C'est comment on fait pour le différencier des autres, pour lui donner une personnalité?
2: Bah, en fait, ouais, j'ai essayé de lui donner cette bouille un peu ronde, avec son nez un peu rond, pour le caractériser comme ça, quoi. Qu'il est un peu différent des autres. Puis il était petit aussi, malin. Mmh. Donc, ouais, tout de suite, je me suis dit, voilà, faut qu'on. C'est pas un enfant, mais presque.
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1: Bon, Audie Murphy, je vais le rappeler quand même pour nos auditrices et auditeurs. Alors, moi, je suis assez passionné par cette personnalité parce que c'est une vie qui est complètement hors norme. Quand j'ai su qu'il y avait la BD, j'étais très enthousiaste, on m'a pu en témoigner. J'étais vraiment fin fou. Et donc, parce qu'avant d'être acteur, donc il a été un soldat, le soldat le plus décoré de l'histoire, comme soldat américain le plus décoré. Là, je reviens de l'Est, où il y a un monument qui lui est consacré. Les mecs ont même monté sur place un financement participatif pour que le monument consacré à Audie Murphy soit intégré à un parcours d'histoire, un parcours ouais, historique. Ah ouais, là-bas, il est. Là-bas, on se rappelle
2: de lui. Il est adulé, quoi.
1: Ah, il est adulé. Campagne d'Italie, campagne de France, 1m66. Ouais, un tout petit grand. Bonhomme, malin, comme tu disais. Bon,
2: on lui a. C'est peut-être ça qui l'a sauvé, final. Parce que, comme il était petit, il pouvait se cacher, il pouvait vite passer entre les balles, peut-être, j'en sais rien. Mais bon, après la guerre, c'est aussi beaucoup de choses. Hein.
1: Et on lui attribue quand même la mort de 241 soldats ennemis, ce qui est énorme.
2: Ah ouais, c'est
1: énorme, vrai. Énorme. Et puis après, c'est quand même un parcours assez incroyable parce que c'est quand même, je pense, un des rares. Alors, il a fait plein de films sympas dont nous, on a déjà parlé dans l'émission. Il était dans La charge victorieuse de John Huston, Un Américain bien tranquille de Mankiewicz. Il était le rôle phare, le premier rôle de l'excellent Une balle signée X de Jack Arnold, qui est un petit classique du western de série B. Et puis surtout, chose assez rare, il y a Jesse Ibs qui lui a consacré un biopic de son vivant et il a interprété son propre rôle.
2: Ouais, c'est ça.
1: L'enfer des hommes. Est-ce que toi, tu t'es replongé là-dedans?
2: Je l'ai regardé. Ouais. Je l'ai regardé, mais c'est marrant parce que. Voilà, ça reste ancré dans une époque. Et c'est. En fait, ça manque de réalisme tout en étant réel. C'est bizarre cette espèce de dualité. C'est-à-dire que c'est un peu surjoué, c'est un peu trop propre, c'est un peu tout ça, quoi. Qui fait que, bon, voilà, je pense que c'était le Hollywood des années 50. Et du coup, ça m'a aidé pour sa figure, en fait, tout simplement, ses postures. Mais pas pour le caractère de guerre, c'est-à-dire la dureté, le côté sale, le côté peur aussi. Que t'as pas dans ce film là, c'est trop surjoué en fait. C'est il y a un moment donné, je me souviens plus, c'est un moment donné, t'as un de ses potes qui se prend une balle et en fait il tombe, mais quelques secondes après quoi, c'est à dire qu'il y a une espèce de truc où c'est pas réel. Tu te dis c'est bizarre,
1: oui, bon, ce qui est étonnant parce que lui ouais. Il l'a vécu quoi,
2: ouais, il l'a vécu. Alors en fait, il joue son propre rôle, mais il le joue mal en fait, je trouve. Tu vois, c'est pas il y a un côté. Il n'était pas comme ça, je suis sûr qu'il n'était pas comme ça, quoi. Il devait être mais vraiment trop bloquant, il devait être apeuré. quand tu vis la guerre,

0: côté. Je pense que ça te prend le trip, quoi. Ça doit être un truc furieux, quoi. Et ce qui est fou, c'est que voilà, t'as plein de jeunes de notre époque qui vivent ça, quoi, dans les pays qui sont à côté de chez nous. Hein.
1: Oui.
0: Donc c'est voilà, c'est d'actualité sans l'être, quoi.
2: D'ailleurs, ce que tu dis, alors, c'est juste, en plus pour lui, Audie Murphy, c'est lui, à ma connaissance, les historiens considèrent que c'est le premier à avoir abordé le syndrome post-guerre, en fait.
0: Ouais, ouais.
2: C'est le premier qu'on a parlé.
0: Exactement, il est à l'origine de ça.
2: Et il disait qu'il était, lui, complètement pourchassé par les fantômes des gens qu'il avait tués, et qu'il venait en aide d'ailleurs à d'anciens combattants lui-même.
0: Ouais, ouais.
2: Donc c'est vraiment quelqu'un qui a été traumatisé par la guerre. C'est vrai, ouais, que c'est pas quelque chose qui ressort dans le film, mais...
0: Non. Bah ouais, surtout que comme il l'a fait après, tu te dis, ouais, on devrait ressentir ça, mais finalement on le ressent pas. Puisque bon, il joue son rôle d'acteur.
2: Ouais, après c'était un entrepreneur. D'ailleurs, il meurt dans un voyage d'affaires, bêtement, ouais, jeune. Ouais, en plus, c'est destiné tragique que tu mets à la fin de la BD. Là, il y a la petite case. Okay. Mais c'est marrant d'ailleurs parce que avec Philippe Pélaez, alors je sais pas comment vous avez... travailler sur le choix des événements que vous relatez, parce que vous vous concentrez en fin de compte sur une période assez courte et ces campagnes ne sont pas détaillées, tout ça,
0: ouais,
2: on est vraiment...
0: En fait, c'est Philippe qui a choisi d'orienter son scénario comme ça. Je pense qu'il voulait être assez proche de la réalité, mais en donnant des événements très... très pointu sur son histoire et assez choisi. Sinon, ouais, tu t'es obligé d'en faire 3 ou 4 albums. Enfin, oui. C'est pas possible parce que c'est tellement intense, c'est tellement de choses. Donc, ouais, du début à la fin, fallait choisir les instants, assez particuliers de sa vie.
2: Après, on en a parlé tout à l'heure, mais des cadres, tout ça, une grande variété de cadres et tout ça. Mais je vois aussi, moi, un gros travail sur les couleurs. Parce qu'en fin de compte, c'est pas du tout naturaliste. C'est-à-dire que voilà, le travail avec Raphaël Beaudoin.
0: Ouais.
2: Comment vous avez travaillé ces teintes qui sont globalement assez sombres? On est dans le marron, dans le vert, ça sent la terre.
0: C'est ce que je voulais, moi. En fait, au départ, je voulais faire mes couleurs, mais ça fait quelques années que j'en fais plus parce que ça demande beaucoup de travail en plus du dessin. Et donc, je voulais trouver un coloriste. Qui fasse quelque chose d'assez sobre et justement qui aille dans un sens où ni pas au graphisme ni au dessin on donner de la surenchère de couleurs. Moi je voulais pas ça, et donc l'éditeur m'a dit écoute, j'ai quelqu'un sous le coude, c'est un jeune coloriste, franchement tu vas voir, il est super bon. Donc je lui envoie 2 pages, il me les renvoie la journée même, hein, c'est à dire quelques heures après. Il avait fait juste des jus de couleurs, mais super rapides. Et je me dis, waouh, je me prends une claque. Parce que il avait tout de suite compris ce qu'il fallait. C'est-à-dire que, en fait, il met en avant l'ambiance plus que le décor ou les personnages à mettre en avant. C'est juste l'ambiance. Il y a certaines pages, je ne sais pas si tu t'en souviens, où tu as une prédominance bleue et tu as simplement 2 personnages en rouge, tout simplement. Et là, tu sens une espèce de truc avec ces 2 couleurs qui font ressortir les personnages. Et c'est tellement intense, tu sens une espèce de gravité, une peur, quoi. Et c'est exactement ce qu'il fallait. C'est-à-dire une couleur sobre. Et comme moi, j'ai un graphisme assez prononcé, il y a beaucoup de noir. Il fallait justement doser très, très peu les couleurs.
2: C'est pas un gros album. C'est une BD qui est assez courte, tout ça.
0: 64.
2: Et c'est très dense, en fait. Ça se lit pas d'une traite. Alors, je trouve que c'est. Il y a beaucoup de rythme et tout, mais que l'histoire est tellement forte, en fait, que du coup, on le lit par étapes.
0: D'accord.
2: Je sais pas ce que tu en penses, toi.
0: Ouais, mais non, mais moi,
2: c'est parce que cette ambiance-là que tu décris, là, on la ressent
0: sur les lectures, pas vraiment, quoi. À part quelques amis, des choses comme ça. Mais c'est intéressant ce que tu dis, ça veut dire que graphiquement, ça veut dire que c'est intense, ça veut dire que les gens peuvent recevoir ça comme quelque chose de.
2: C'est un petit côté épuisant, en fait, parce que on ressent le truc. Bon, il y a toute la partie sur la jeunesse, parce qu'on sent qu'il a eu une jeunesse, une jeunesse horrible, hein, avec sa mère qui est décédée jeune, son père qui les a laissés tomber, et tout ça. Jusque-là, ça va, et après, dès qu'il part au combat, je fais des pauses dans la lecture, parce qu'après, je trouve qu'il y a des différentes étapes, parce qu'en plus, le personnage, il a des étapes. C'est-à-dire que le personnage, Au début, il a un côté naïf, tout ça, il ment un peu, il veut se faire incorporer, il veut y aller. Et une fois qu'il y est, il y a même des moments où il y a un peu d'ambiguïté dans le personnage. Ouais, et il y a des césures un peu dans les évolutions de son caractère.
0: Graphiquement, moi, je au début de l'album, c'est doux, le trait est doux, il est un peu ligne claire. Il est et je voulais quelque chose d'apaisant. Et dès lors qu'il est sur le front, là, montrer un peu plus chargé, il y a un peu plus de noir. Je voulais qu'on sente une espèce d'oppression, même graphique. Donc c'est pour ça que le choix d'avoir ce côté un peu dur du trait, allié à la couleur qui est pareil, assez soft mais très sombre, donne cette ambiance que je voulais.
2: Et il y a un côté aussi Milton Caniff, je ne sais pas si c'est...
0: Ah
2: c'est...
0: oui, on me l'a beaucoup dit ça aussi.
2: Ouais, dans les tronches, dans les dessins.
0: Ouais, c'est peut-être mon influence américaine.
2: Ouais. Ouais.
0: Mon influence américaine qui est un peu de ce côté-là.
2: Alors, après, tu le disais tout à l'heure, et je terminerai là-dessus. Je te poserai quand même la question traditionnelle de tes projets en cours. Effectivement, toute cette série, là, Héros de guerre, elle met en avant. En fait, c'est pas des héros, ces gens-là, c'est des gens qui se retrouvent pris dans la guerre et qui deviennent.
0: Héros comme, par la force des choses.
2: Exactement, et tu faisais un comparatif entre la. La situation, malheureusement, qu'on vit aujourd'hui, qui est une période compliquée pour tous. Et est-ce que toi, tu te verrais illustrer, par exemple, une BD qui parlerait de la situation, pourquoi pas, de ce qui se passe en Ukraine, pourquoi pas, de ce qui se passe en Palestine?
0: Ouais, je pense. Je pense que ça pourrait m'intéresser. Parce que t'as une violence qui est incroyable. Parce que, en fait, c'est des guerres maintenant qui sont pas terriennes. En fait, c'est tout aérien. Et en fait, tu joues sur la peur des gens qui peuvent recevoir quelque chose du ciel en quelques secondes. Quoi. Et ça, c'est terrible, en fait. Et tu as toute cette pression du quotidien, de ces gens qui vivent ça. Mais je pense que ça doit être terrible. Et j'imagine même pas. Tu te balades dans la rue et tu vois des choses voler. Tu sais pas si c'est pour toi ou pas. Quoi. Et ouais, je pense que ce genre de choses, ça doit être... Bon après, en BD, tu essaies de faire passer des émotions. Après, à toi de trouver comment les passer quand tu vis ce genre de choses. Et c'est ce qui est intéressant, c'est pour faire passer l'émotion.
2: Et toi, tu serais pas tenté par l'idée de faire un scénario perso ou tu préfères travailler avec des scénaristes?
0: Le truc, c'est que, comme tu le sais, les dessinateurs, ils bossent seuls. Donc, si je commence à écrire mes histoires, je vais être encore plus seul. Donc, déjà, ça va être un peu terrible. Déjà que je sors pas beaucoup. Non, c'est bien. Je pense que c'est bien d'échanger avec des gens. Et ça me force aussi à aller dans des choses que je sais pas forcément faire. Parce que je pense que quand tu es ton propre scénariste, t'as peut-être une protection qui fait que tu vas vers ce que tu sais faire. Et du coup, tu restes dans des choses faciles. Et d'aller de tendre la main à des scénaristes en disant vas-y, montre-moi ce que tu veux, ils te poussent en dehors de tes clous. Et c'est pas plus mal, en fait.
2: J'ai mon collègue qui voulait poser une question, mais comme on est sur les scénarios, je vais quand même poser la question qui suit, parce que comment tu bosses justement, comment tu as bossé là avec Philippe Pelaez sur le scénario? Est-ce que lui, parce que je sais qu'il y a des scénaristes qui storyboardent un peu tout ça.
0: Non, lui, il te fournit le scénar écrit, c'est-à-dire de la planche 1 à la planche finale. Donc tout est écrit. Et après, moi, je lui propose des mises en scène. C'est-à-dire que, et ce qui est vraiment bien avec Philippe, c'est que, en fait, il m'a dit, écoute, je sais pas comment tu fais, j'ai l'impression que tu es dans ma tête. Donc en fait, je pense qu'il décrit tellement bien les scènes, il est tellement pertinent, que pour moi, c'était facile de mettre en scène ce qu'il avait écrit. C'est-à-dire que j'ai vu tout de suite ce qu'il voulait. Et moi, avec mes références de cinéma, qu'a aussi Philippe, on était un peu sur le même, sur la même vision de la mise en page et la mise en scène.
1: D'accord. Alors, Olivier Frazier, entre des projets sur Ernest Shackleton, Eddie Murphy, qu'est-ce qui est le plus excitant dans le processus de création? La recherche de documents ou la mise en scène de ces documents trouvés pour mettre en image?
0: Moi, c'est le storyboard, la mise en scène. Moi, j'adore ça. C'est-à-dire que si je pouvais faire que de la mise en scène et déléguer sur comme on fait aux États-Unis, c'est-à-dire que tu as des encreurs, c'est-à-dire que tu as celui qui va mettre en scène puis après il donne les dessins à finaliser un enfant, puis après t'es un coloriste. Moi j'adorerais ça. C'est-à-dire que toute cette partie en fait de travail en amont, de recherche de plans, de recherche de personnages en mouvement, de position de caméra, de décor, tout ça, moi j'adore ça.
2: Du coup là pour l'album, tu as été recherché des paysages précis, de la photo, des choses où tu
0: t'es... Ouais, je me suis documenté sur plein de choses, sur des films, sur ce qu'il y a sur internet, sur pareil, bah, quand je dessine un char, je suis obligé d'aller voir comment il est, même si mon idée n'est pas de dessiner chaque boulon, je m'en fous, c'est pas... Il faut que ça ressemble à un char de l'époque, et ce qui m'intéresse, c'est de lui donner une vie à ce char, et une espèce de grain, de vie, que ça soit percutant. Il y en a, ils vont dessiner tout au détail près. Je crois que ça n'a pas d'importance quand tu fais une histoire. Ce qui donne, c'est l'émotion que tu vas en donner par rapport à ton graphisme.
2: Alors, bon, question un peu traditionnelle, mais quand on termine un entretien, mais est-ce que tu as des choses en préparation ?
0: Ah ouais, je suis sur un album encore.
2: Ouais.
0: Bah ouais, fatalement, quand on en finit un, t'es obligé d'enchaîner parce que c'est notre taf, et si tu fais pas un livre, bah voilà, t'as pas de salaire, donc il faut travailler. Et là j'ai la chance de retravailler avec Philippe PLAS sur un nouvel album qui sera encore chez Grand Angle, et là c'est encore quelque chose d'historique mais qui a rien à voir. On travaille sur le dernier homme qui a marché sur la Lune, donc voilà, sur les astronautes de l'époque, sur Apollo 17 et tout ce qui a été la construction de cette épopée spatiale de l'époque. Donc je suis plongé dans l'époque des années 60-50 avec les vieilles bagnoles, avec les vieux bars de l'époque.
2: Gros défi aussi du coup.
0: Ouais, à l'américaine. Donc ça me plaît beaucoup. Donc et puis je dessine du vaisseau spatial. Je reviens à mes premiers amours avec le passeur des étoiles, où c'était de la science-fiction et les vaisseaux spatiaux. Donc ouais, ça me plaît bien.
2: D'accord.
0: Donc j'ai déjà fait une vingtaine de pages et ça devrait sortir début de l'année prochaine.
2: Ah oui, c'est bien, bien, bien engagé
0: ouais,
2: quand
0: ouais.
2: même.
0: Ouais.
2: Et t'en parlais un petit peu à l'instant, t'as terminé là-dessus peut-être, mais parce qu'on sait que c'est un secteur, c'est un sujet qui est un peu plus abordé aujourd'hui, mais effectivement, l'illustration, la bande dessinée, c'est un secteur où c'est pas simple pour les auteurs.
0: Non, loin de là, c'est de plus en plus compliqué parce que y a trop de livres en fait, il y a trop de livres qui sortent. Je crois que cette année, c'est l'année dernière, il y a eu 8000 sorties dans l'année, donc c'est monstrueux. C'est à dire que quand tu sors un livre, fatalement le libraire il n'a pas de place pour le mettre en avant, alors si il le trouve bien il va le mettre en avant, mais comme il en reçoit quasiment tout le temps, il va rester quoi, une semaine, 15 jours on va dire visible vraiment. Puis après, il va être au fond de la boutique, après il va être rangé et renvoyé à l'éditeur. Donc, en fait, tu travailles un an sur un livre pour qu'il soit visible 15 jours, 3 semaines, pas plus. Donc c'est hyper compliqué de toucher les gens quand tu as un livre qui reste aussi peu de temps dans une librairie.
2: Alors, Audie Murphy, je l'ai vu vraiment mis en avant dans un paquet de librairies.
0: Ça c'est bien. Puis bon, comme on fait des festivals comme ce week-end, ça permet aussi de montrer le livre, et c'est pour ça qu'on se déplace. La plupart en festival, c'est pour montrer les livres et montrer ce qu'on fait.
2: Et rencontrer les lecteurs. Hein,
0: exactement.
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4: Après un vrai héros de guerre, donc après Audie Murphy, qui est mis à l'honneur dans cette bande dessinée, publiée dans la collection Grand Temps chez Bambou Édition. On va parler alors là d'une guerre un peu plus fictive avec notre ami Damien, de nos guerres secrètes de Chip Zdarsky et Valerio Chiti paru chez Panini Comics, qui est une aventure alors toute récente de Captain America, parce que c'est une aventure de 2025.
5: Et tu n'as pas idée, Jérôme, à quel point elle est récente, cette aventure. En fait, à l'origine, j'ai hésité de parler à nouveau de Wonder Woman absolue, mais je l'avais déjà évoqué dans mon top de l'année dernière, et je me suis dit que j'allais plutôt parler d'un autre univers, parce que DC, ils ont remanié un peu leur univers, et il y a quelqu'un d'autre qui est en train de remanier son univers, c'est Marvel. Ils avaient réédité les Ultimates, et ce qu'ils font, c'est qu'ils sont un peu en train de refaire une table rase de leur univers, et pour ça, bah, ils ont besoin de faire face à l'un des problèmes les plus importants chez Marvel quand ils refont leur univers. C'est la temporalité. En fait, le problème, c'est qu'ils ont des personnages qui sont liés à des moments de l'histoire. On a Steve Rogers, qui est le premier Captain America, qui apparaît durant la Seconde Guerre mondiale. Lui, généralement, c'est pas un problème. On le met dans de la glace et on le ressort un peu plus tard. On a Magneto, où ça devient un peu plus compliqué parce qu'on a besoin d'avoir son histoire dans les camps de concentration. Mais pareil, on lui fait chasser les nazis un peu plus longtemps et on le ramène. Il y en a d'autres où le problème, il se pose vraiment. Par exemple, Punisher, qui à l'origine a été lié à beaucoup de guerres. On a eu la guerre du Vietnam, on a eu avant la guerre de Corée, après maintenant on le lit plus aux guerres en Afghanistan, et le truc c'est qu'en l'absence de Captain, on met en place de nouveaux Captain America pour le remplacer, parfois extrêmement secret, comme Isaiah Bradley, qui fait partie maintenant dans l'histoire actuelle d'un des nouveaux premiers Captain America, qui est le premier Captain America noir, Bucky qui a pris durant un temps le costume, John Walker, William Burnside qui était un peu le Captain America des années paranoïa entre l'URSS et les États-Unis. Et là en fait on est un peu dans cette longue ligne de en attendant que Captain revienne, il nous faut de nouveaux personnages. Alors, je rappelle qu'à l'origine, le personnage de Captain America est créé par Jack Kirby et Joe Simon. Et le principe est très simple, il y a un nazi, on va aller le déloger de là où il se trouve. Shibzaski, lui, sous la main, il n'a pas de nazi actuellement, même si je pense qu'il aurait pu prendre plusieurs exemples. Il prend le relais ici après avoir modernisé la mythologie de Batman. Il avait fait un excellent travail. La particularité, c'est que Batman, il a dû modifier la mythologie à l'intérieur de Gotham. Là, pour Captain America, il a beaucoup plus les bras libres. Vu qu'on doit attendre Captain America, qu'il est congé dans la glace, pour les années 2000, il va falloir un nouveau Captain. Et ce nouveau Captain, ça va être David Colton. Et David Colton, il y a une raison pour laquelle il s'est engagé et que par chance, il est devenu Captain America, c'est que David Colton, dans sa jeunesse, il se trouve dans un lieu très précis. Il se trouve très précisément à Manhattan, et il se trouve à Manhattan le 11 septembre, alors qu'il a tout juste 9 ans. En voyant son impuissance face à cet événement, il décide de s'engager dans l'armée, parce que même s'il est rempli de vengeance, il est certain de pouvoir essayer de faire le bien. Colton, ça va être le Captain America qui va en fait faire face à la désillusion des États-Unis, parce que ça va être du coup le Captain America qui va être envoyé en Irak et en Afghanistan pour faire tomber notamment Saddam Hussein. Sauf qu'à l'époque de Captain America, en fait, c'est assez simple, entre guillemets, c'est-à-dire que dans l'idée, si on arrive à battre Hitler, on arrive à mettre fin au nazisme. La particularité, c'est que c'est un peu plus compliqué. Alors, le problème de David Colton, finalement, c'est que contrairement à Captain America, où il semblait qu'il suffisait juste de vaincre Hitler pour mettre fin au nazisme, lui, il se retrouve face à quelque chose qu'il va constater, c'est qu'il ne suffit pas de faire tomber Saddam Hussein pour retrouver la paix. Il y a un truc qui est très intéressant, c'est que quand il arrive en Irak, il explique aux gens qui sont là pour les aider, qui sont là pour eux, il y a quelqu'un qui lui répond qu'au final, ils sont comme l'URSS, et justement au moment où ils vont quitter l'Irak pour l'Afghanistan, on revoit un tank de l'URSS, parce que l'URSS avait débarqué pour pas avec toute son armée, mais avait débarqué dans la région pour soutenir le pays, et finalement avait fini par fuir, parce que en fait c'est un peu l'équivalent du Vietnam pour les soviétiques à l'époque. Et ce qui se passe, c'est qu'à l'intérieur du comics, il y a une mission qui est très simple, les deux capitaines sont mobilisés parce qu'il y a une ambassade dans le pays de Doom, qui est un méchant des comics si vous connaissez. Cette ambassade a été attaquée, on a besoin d'aller libérer cette ambassade, du coup on envoie les deux capitaines, et le Captain America qui est joué par Steve Rogers retire sa tenue habituelle pour une tenue plus sombre, et David Colton a sa tenue par contre de Captain America lorsqu'il faisait des interventions au Moyen-Orient. Et c'est deux visions des États-Unis qui s'opposent, parce qu'on a Steve Rogers qui est vu comme l'idéal américain, mais l'idéal américain des années 50, on a une justice qui est très simple, et Colton qui sait que faire le bien entre guillemets, c'est pas juste être gentil, parfois il faut se salir les mains, parfois il faut tuer. Et c'est une opposition qui va aller jusqu'au bout, même face à Doom qui considère que Captain en fait est dépassé, et c'est quelque chose que tout le monde lui dit, c'est qu'il ne représente plus du tout les États-Unis. Captain se met toujours en place en disant qu'il ne représente pas les États-Unis, mais qu'il représente les Américains et si possible ceux qui font le bien autant qu'ils peuvent. L'entièreté du comics est magnifiée par les dessins de Valerio Chiti qui nous fait des pages, mais qui sont magnifiques. C'est lui qui m'a donné envie de le lire. Déjà avec sa page sur le 11 septembre, sa page avec la statue de Saddam Hussein qui tombe, alors qu'on a le bouclier de Captain America juste à côté. Et très souvent, il s'arrête pour nous faire des pages entières qui sont très très belles et qui mettent en avant bah, soit le côté tragique d'un Captain, soit le côté héroïque de l'autre. En terminant Love, je peux dire que j'étais impressionné et très excité sur la suite, surtout qu'en l'absence de Captain America, bah, dans cette chronologie-là, tous les pays ont essayé de développer leur Captain America. Et dans les prochains comics, vu qu'ici nous avons affaire au tome 1, on verra émerger Captain France. Donc si vous avez envie de vous replonger dans un Captain America où l'idéologie s'affronte à coups de mots, mais aussi à coups de poing, je vous conseille ce Captain America top 1, notre guerre secrète de Chips Darsky et Valerio Chiti, publié chez Panini Comics.
6: Sur les traces de mon passé est une BD éditée en auto-édition. Noura Chamia Zoro est une jeune femme d'origine centrafricaine et qui est à l'initiative de sa propre maison d'édition, sans trop caricaturer. Elle est l'autrice du scénario et Florent Cassaille, dont nous avons déjà évoqué deux BD éditées à l'Armatan BD, en est le dessinateur. Nous avons déjà évoqué la situation politique de la Centrafrique à travers les deux BD de Florent Cassaille, Moi, Anti-Balaka et Destination Tchad. La BD de Noura Chamia Zoro parle de l'impact du conflit sur la population, en particulier du comportement des soldats avec la population à travers une histoire d'amour et les conséquences que cela entraîne. Dans ce récit, elle parle aussi du poids du regard des autres et de la tradition dans la société centrafricaine. La BD sur les traces de mon passé est disponible sur le site... Attention, c'est une longue adresse. https://nousraconte-shop.myshopify.com/ Donc, sur les traces de mon passé, nous allons écouter Noura Chamia Zoro qui nous parle de sa bande dessinée. Quel a été votre projet en écrivant cette bande dessinée ?
7: J'ai souhaité... mettre en avant un événement qui s'est déroulé en République centrafricaine, qui est peu documenté. J'ai abordé dans ce volume 1 le coup d'État manqué du 28 mai 2001, qui s'est déroulé à Bangui. Ce coup d'État a eu beaucoup d'impact sur la cohésion sociale, mais aussi dans le rapport avec l'armée, le rapport de confiance. Il y a des familles qui ont fait les frais des répercussions de ce coup d'État, parce que ce coup d'État, très vite, a été perçu du fait des personnes qui l'ont investigué, qui l'ont commis. On est parti ça a été interprété comme quelque chose d'ethnique, un dérèglement de compte ethnique, parce que les poutistes étaient majoritairement issus de la même ethnie, de la même communauté que l'ancien président André Kolingba, qui était Yakoma. Donc il y a eu des répercussions sur ces familles Yakoma. Beaucoup de ces familles aujourd'hui continuent à porter les séquelles, porter cette mémoire-là de ce tragique événement. Moi, j'en suis issue aussi de cette ethnie, à moitié du côté de mon père et de ma grand-mère. Donc, je savais que cet événement avait existé. Mon grand-père était d'ailleurs un proche de André Kolingba, qui est le président. Qui a précédé Ange-Félix Patassé, qui était là au moment de ce coup d'État. Donc, il y avait aussi ce besoin-là de partager aussi cette mémoire familiale, le besoin aussi d'informer, le besoin de sensibiliser et de raconter. Mais au-delà du coup d'État manqué, le livre parle surtout de l'amour que le personnage principal, Volotegba, et sa grand-mère entretiennent. Il y a vraiment ce rapport-là à la famille, au lien transgénérationnel, à la nécessité de transmettre et de préserver. Et c'est ça, en fait, que je voulais que je voulais mettre en avant à travers ce livre, la nécessité de préserver à travers l'héritage, à travers le lien entre entre les grands-parents.
8: Pourquoi avoir choisi le format bande dessinée et non pas un format roman ou nouvelle ?
7: La version roman existe. Elle est en cours d'écriture. Alors, pour ce qui est du choix du format, j'ai souhaité le rendre le plus accessible possible. Un roman, ça prend du temps à écrire et on n'est jamais totalement satisfait. C'est véritablement une sorte de quête. Ça prend du temps de l'aboutir. Et j'avais commencé à écrire ce roman-là. De base, il ne s'intitulait même pas Sur les traces de mon passé. Il s'intitulait Côte à zoo. Côte à zoo, ça veut dire grande personne. On le traduit comme personne influente. C'est comme ça qu'on appelle en République centrafricaine des personnes influentes qui ont du pouvoir, qui sont importantes. On dit que ce sont des côtes à zoo. Mais vu que j'avais déjà une bonne base et que j'en étais déjà au cinquième chapitre, je me suis dit que j'allais quand même utiliser tout ce qui avait été écrit et en faire une bande dessinée parce que c'était assez suffisant pour concrétiser dans le cadre d'un projet de roman graphique. Et j'ai pris contact avec l'illustrateur Florent Cassay afin qu'on puisse voir ensemble s'il était possible de faire ou non avec ce que j'avais déjà commencé à écrire. Et j'ai l'intention de publier un jour ce roman. J'attends de le faire mûrir et de mûrir avec lui afin de réussir à l'aboutir un jour.
8: Alors pourquoi avoir choisi Florent Cassay par exemple ?
7: Alors, Florent Cassay, c'est le frère de Didier Cassay. Ces auteurs, je les connaissais parce que dans le cadre de mon blog, je mettais en avant des initiatives centrafricaines et notamment aussi des auteurs et des personnes publiques engagées. Et je connaissais Didier Cassay et je suis fan de son travail. Par la suite, Florent Cassay avec son livre Destination le Tchad et Moi anti-Balaka. Et j'ai tout de suite aimé son univers. Il est dans la même démarche que moi, je l'ai rencontré. On est devenus amis et aujourd'hui partenaire de travail. Mais il a lui aussi ce désir-là de sensibiliser, de préserver les mémoires. Son travail, le travail de mémoire est très présent. C'est pour ces raisons-là que j'ai souhaité travailler avec lui. Parce que ce que moi je souhaitais produire, lorsque je lui en ai parlé, c'était une évidence que c'était utile. On a tout de suite, il a tout de suite saisi l'utilité publique de ce travail-là, parce que lui-même, il est aligné avec avec ce besoin, cette nécessité et ce désir de sensibiliser.
3: Comme vous le savez, puisque je vous avais parlé du premier volume avec un enthousiasme non fin, l'une des belles surprises de ces dernières années pour moi, c'est la BD Chine Zéro. Chine Zéro, signée Guillaume Saint-Gelin au dessin et Mathieu Bablé au scénario. Le premier volume, je vous en avais parlé, c'était paru en janvier 2025. Alors, je suis pas le seul à aimer, hein, visiblement, parce qu'il y a eu 42 000 exemplaires vendus. C'est un vrai, vrai carton, cette BD. Et c'est une BD, mon cher Damien, toi, je sais que tu aimes bien aussi, avant que je parle du volume 2, qui nous parle des Super Sentai sous un aspect plus original, on va dire en phase avec la société actuelle.
5: C'est la grande force de Barbé, c'est de créer des univers qui sont très spéciaux, et ici c'est également le cas. C'est intéressant que tu en parles comme BD, parce que le format qui est adapté, c'est un peu plus un format manga à mes yeux. On retrouve les Super Sentai, on retrouve des Kaiju, sauf qu'on est à la fin d'une époque rêvée. Ici, on n'a plus besoin de héros pour aller combattre des monstres titanesques. Ici, ce qu'on a, c'est une société qui s'est tournée autour des héros et qui l'a littéralement ubérisé, où dès que vous avez besoin d'un petit service, quelqu'un pour porter vos sacs, quelqu'un pour éventuellement faire de la surveillance devant votre votre boîte de nuit, vous pouvez en commander un. Du coup, on est dans une période qui est très particulière, d'autant plus qu'on a affaire à des jeunes zéros qui vont être présents. On va retrouver toute une équipe colorée, un peu comme les Power Rangers, bien évidemment, le bleu, le rouge, le rose. Ce qui est intéressant, c'est que les différentes personnalités sont tous un peu à part. Je vais pas vous faire toutes les personnalités, mais juste, par exemple, on a le personnage de Rose, qui a la particularité d'avoir une grand-mère qui, elle, a été là à l'époque d'or, qui pouvait s'agrandir, aller combattre les cailloux et qui, elle, rêve d'une justice dont on a besoin partout et qui est urgente. Et un des protagonistes, qui est le personnage principal, qui est le perso rouge, qui est vraiment qui est le perso vert et qui est très particulier parce que lui, il avait d'autres rêves en tête, mais vu qu'il est amoureux de bleu, il a décidé de rejoindre ce groupe. Et tout son comportement est assez particulier. Est-ce une question de l'innocence de la jeunesse? Est-ce à cause de l'amour? Ou est-ce le début d'un personnage problématique? Je ne sais pas, mais vu que tu as posé tes yeux sur le 2, Jérôme, tu vas pouvoir commencer à peut-être répondre à certaines questions.
9: Oh, j'ai fait plus que poser mes yeux, je l'ai lu avec attention et j'ai pris mon pied. Donc mais évidemment c'est toujours une création du label 619 hein, qui est édité par Rue de Sèvres. Et on retrouve effectivement notre groupe de Sentai. Alors Warren est devenu une star en fait, après son acte héroïque du volume 1. Il passe en fait désormais le plus clair de son temps à servir la communication très calibrée de Sentai Corp, hein, dont la boss d'ailleurs, Sentai Corp, Camille, est le plan cul de Satoshi. Vous me suivez, hein, si vous connaissez un peu les personnages. Et Warren, il est toujours red dingue d'Héloïse, tu l'as dit toi-même, hein, toi t'as parlé en couleur, moi je cite les prénoms, à laquelle il cache ses sentiments. Il est abonné, parce qu'en fait, c'est tous des galériens. Hein. Elle est à la fois Sentai et Camgirl, et il est abonné à son compte de Camgirl, pour pouvoir mater cette jeune femme qu'il aime beaucoup. Il y a toujours la musculeuse Sophia qui continue d'élever seule son môme, tandis que Nikki, en freelance, elle botte toujours le cul des masculinistes et autres individus toxiques. Tous les colocataires vont vivre de nombreux bouleversements dans ce volume 2. C'est l'heure de l'émancipation pour certains, de la résignation pour d'autres, de l'accomplissement pour certains, de l'échec pour d'autres. Et Shin Zero volume 2 voit en fait ses protagonistes porter en eux le changement, un changement qui intervient dans un monde où tout se dérègle, climatiquement comme idéologiquement, dans une société où les citoyens ne croient plus aux politiques, où la pollution liée au kaiju progresse énormément. Et la question qui se pose, c'est ces citoyens qui ne croient plus en la politique, peuvent-ils croire au Sentai? Voilà. Peuvent-ils croire au Sentai? Les choix bons ou mauvais de chacune et de chacun sont au centre de ce deuxième opus. Le passage à l'âge adulte dans un monde sans utopie se conclut par une fin quand même assez émouvante. Et je précise hein, qu'il y a encore un volume derrière, hein, donc c'est pas la fin en vérité, mais la fin de ce volume est assez émouvante. Le tout est servi. Alors, c'est pour ça que moi, je trouve qu'on est dans une BD, parce que le sens de lecture est un sens de lecture européen, voilà, donc on a le format du manga en termes de taille, je vais y revenir, mais surtout l'esthétique, c'est du noir et blanc qui est teinté un tout petit peu des couleurs des Sentai, c'est rose, vert, jaune, bleu, rouge et un peu de violet, ouais, voilà, ça c'est la surprise, vous verrez. De l'utilisation d'un pointillisme aérographique là, qui est propre en fait aux publications d'antan, qui étaient imprimées sur du papier bon marché. Et en fait, c'était les mangas pas chers qu'on pouvait glisser dans la poche, qu'on pouvait même, une fois qu'on l'avait lu, laisser traîner dans le métro Tokyo Heat. Voilà, c'était un peu l'idée de retrouver cette esthétique-là. Évidemment, on est toujours dans la description d'une société ubérisée menée par des grandes corporations, avec la politique qui est devenue de la communication. Enfin, d'ailleurs, le politique n'a plus son mot à dire. C'est les grosses boîtes qui dirigent. Pendant ce temps-là, on laisse, comment dire, l'environnement se casser la gueule. Et puis, il y a cette idée d'affrontement générationnel qui était déjà présent dans le premier. Tu en parlais toi aussi, Damien, où en fait, on a cette génération d'avant qui a quand même contribué à profiter au maximum de tout ce dont elle pouvait profiter et qui a contribué à donc détériorer énormément le monde pour les générations à venir. Et donc nos Sentai, quelles décisions vont-ils prendre? Vont-ils décider de s'inclure dans la même démarche et après moi le déluge, quoi, ou alors d'essayer de faire de leur mieux, le tout dans un moment donc de bouleversement à la fois sociétal mais aussi dans leur microcosme, dans ce microcosme qu'est en fait leur colocation, hein. Voilà. Donc voilà, maintenant on attend le volume 3. Alors ils ont été assez rapides, hein, puisque c'est un volume par an. Mais moi j'ai hâte de lire le volume 3 qui va conclure donc cette trilogie Shin Zero. C'est donc le label 619 associé à Rue de Sèvres qui publie. Et c'est signé Guillaume Saint-Gelin et Mathieu Bablé. Et maintenant on attend la suite avec impatience. Et juste pour vous faire saliver, je voulais vous annoncer qu'à la rentrée, il y aura donc deux émissions consacrées au rendez-vous de la BD 2026. Deux émissions durant lesquelles nous reviendrons sur le contenu de ces rendez-vous. Il y a énormément d'auteurs. Hein. Aujourd'hui, c'est un des festivals de BD les plus importants qui existent en France. Et on reviendra sur toutes les expos, sur tous les invités. Il y aura aussi quelques interviews, vous avez dit tout à l'heure, Guillaume Saint-Gelin, mais surtout, une grande star de la BD, une grande dame dont on est archi fan, puisque j'avais mis ce premier tome de Moi, ce que j'aime, c'est les monstres, paru chez Toussaint Louverture en BD, en livre de l'année même. Émile Ferris, voilà, Émile Ferris, on a pu rencontrer longuement, s'entretenir avec Émile Ferris. Donc il y aura Émile Ferris, il y aura Guillaume Saint-Gelin, il y aura plein d'autres choses, on développera sur les rendez-vous de la BD 2026, mais ça ce sera à la rentrée pour la prochaine saison, la 18e. Toute l'équipe de Culture Prohibée vous souhaite de bonnes vacances estivales et vous dit rendez-vous à la rentrée.

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0: 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Venez nombreux cet été passer un bon moment aux ateliers de rue du Handball Club de Crépy-en-Valois sur la place Jean-Philippe Rameau à Crépy. 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
2: 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Le programme complet est disponible sur le www.crépyenvalois.fr. 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Jusqu'au 11 novembre, découvrez l'exposition temporaire du musée de l'Archerie et du Valois à Crépy, Archer de la Préhistoire. Plongez au cœur du néolithique pour découvrir le rôle de l'arc dans la vie quotidienne des premiers hommes. Au programme, reconstitution, objets originaux et regard d'experts pour vous dévoiler des archers ingénieux. En parallèle, le musée vous propose plusieurs animations autour de l'exposition. Le programme détaillé est disponible sur le www.crépyenvalois.fr.
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